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0: Alors tout d'abord, merci à Adrien et David d'avoir accepté cette invitation. David, c'était au dernier moment, mais on est super content qu'il soit là. Cette émission, elle est soutenue par le FSE du Collège Roca et par le département. Et donc, c'est le Club Radio qui vous invite à ce concert d'Adrien Sabadell. Donc, ils vont nous faire quelques chansons et puis ils vont répondre aux questions des élèves.
1: Qui êtes-vous ?
2: J'ai 33 ans.

0: Je suis chanteur, j'essaye dans plusieurs groupes de musique où je chante différentes choses et j'écris des paroles de chansons. Voilà, et des fois je fais un peu de musique, j'essaye, mais rarement seul. Voilà. Et David, alors, c'est un de mes amis de lycée qui est musicien aussi. Et ça fait des années en fait qu'on se dit qu'un de ces quatre, on devrait faire quelque chose ensemble. Et là, un peu au dernier moment, hier, on s'est vu pour travailler deux petites chansons ensemble pour vous les présenter. C'est des chansons qui existent déjà, qui étaient des chansons que j'ai faites dans un groupe. Et on les a remis un peu à une sauce différente, quoi, voilà, pour aujourd'hui.
1: Qui vous a donné envie d'être chanteur?
0: Ah, je dirais quand même que c'est probablement au collège qu'il y a un truc qui s'est décidé, et c'est probablement le chanteur du groupe Kyo. J'écoutais beaucoup ce groupe, beaucoup, beaucoup, et je trouvais que c'était génial l'idée de faire ce qu'il faisait. C'était important pour moi d'écouter Kyo, et je me disais un jour je ferai comme eux. Voilà, je pense que c'est ça.
2: Depuis quand êtes-vous chanteur?
0: Alors, j'ai réfléchi à la question, et d'un côté, je pourrais dire, mais depuis enfant, parce que j'ai l'impression que tous les enfants chantent, des fois un peu tout seul, dans son coin, mais des fois on aime bien dire, oh, regardez, écoutez-moi. Du coup, depuis un peu tout le temps. Mais vraiment chanteur, où je dis, non, non, mais là, je rigole pas maintenant, je suis adulte, donc je décide, j'ai dit, j'étais chanteur. Je dirais que ça fait une quinzaine d'années à peu près. Ouais, une quinzaine d'années. Et pourtant, ça fait à peine 2 ans que je prends des cours de chant.
2: Depuis quand voulez-vous être chanteur?
0: Je pense, oui, que c'est un rêve que j'ai depuis sûrement le collège. Et là où j'ai dit non, non, mais il suffit pas d'en rêver, il faut le programmer, il faut se préparer, il faut faire un certain nombre de choses pour vraiment être chanteur. Je dirais que là, ça date depuis. Je dirais que vraiment vers 2015, donc il y a une dizaine d'années en fait. Ah oui, ça fait bizarre. Hein. Enfin voilà, oui, c'est ça, je dirais ça.
3: Ok.
0: Alors, la première chanson, pour vous dire 2 mots avant, quoi, elle s'appelle Mélanie. C'est une chanson du groupe Paul et Mickey, un groupe où j'ai été chanteur, j'ai écrit les paroles, etc. Et la musique, elle est composée par d'autres musiciens. J'avais composé une petite guitare dessus, et c'est mon frère, principalement, Baptiste, connu sous le nom d'artiste Bam Sadoutha, qui a fait la musique. Et mais c'est une grosse production, c'est plein plein de musiques différentes, plein d'instruments différents. On a mixé ça dans un gros studio à Bordeaux, enfin masterisé ça là-bas. Et là, hier, j'ai appelé David et on s'est dit qu'on allait essayer d'en faire une version différente, juste guitare-voix. Et voilà, donc rien à voir avec l'original et on avait envie de vous présenter cette version-là. Voilà, c'est parti pour Mélanie.

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2: Merci beaucoup. Vous êtes très gentil, je ne suis pas sûr que ce soit le genre de musique que vous écoutiez, mais vous êtes un bon public.
3: Depuis quand faites-vous partie d'un groupe ?
2: Le groupe Polémiqué, je l'ai constitué avec mon frère, et puis certains de nos amis se sont succédés à l'intérieur du groupe. Ça a commencé en 2009, et le groupe Polémiqué de 2009 jusqu'à 2020, puis après le groupe Polaire de 2020 jusqu'à aujourd'hui. Et maintenant, j'ai aussi un groupe de hip-hop qui a commencé en 2023, voilà, et qui est toujours en cours.
3: Combien êtes-vous dans le groupe ?
2: Alors, dans le groupe de hip-hop, il y a un rappeur, Elohim, et un beatmaker, c'est quelqu'un qui fabrique la musique sur un ordinateur. Ça fait qu'on trois. Dans le groupe Polaire, on est deux, mon frère et moi, on fait tous les deux la musique et tous les deux on chante, on écrit nos paroles. Et le groupe Polémiqué, on a été trois, puis quatre, puis de nouveau trois. Ça a bougé un petit peu. Voilà.
3: Quand avez-vous rencontré les membres du groupe ?
2: Alors mon frère, je l'ai rencontré très tôt à sa naissance. Et après, dans le groupe Polémiqué, Damien, c'était le guitariste, c'était un copain de maternelle. Dans le groupe Polaire, il n'y a que mon frère et moi. Et dans le groupe Alchemia, le rappeur, je le connais, on était assez jeunes aussi. Et en fait, il est de ma famille, c'est un cousin. Et du coup, on s'est connus jeunes, je devais avoir peut-être 8 ans. Voilà. C'est souvent des gens que je connais depuis longtemps.
3: Où vous produisez-vous en général ?
2: Alors, ça dépend des groupes. Le groupe Alchemia, le groupe de rap, on joue plutôt dans le secteur de Montélimar. Je sais pas si vous voyez où c'est dans la Drôme. On joue plutôt dans ce coin. Le groupe Polaire, on a plutôt joué dans la région lyonnaise et un petit peu en Ardèche aussi. Et le groupe Polémiqué, surtout dans la région lyonnaise, les derniers temps, sur le dernier album. Surtout dans Lyon et autour de Lyon. Voilà, et en Ardèche aussi. Alors, la deuxième chanson, elle s'appelle Shinju. C'est une chanson du groupe Polaire. C'est un style un peu différent du premier groupe de la première chanson. Voilà. Et du coup, c'est mon frère qui a fait toute la musique, qu'il a enregistrée, et je vais la lancer sur l'ordi et chanter par-dessus. Ça s'appelle Shinju. Et c'est un mot japonais. Et ça veut dire qu'on se sent un peu... C'est difficile, on se sent coupé en deux entre ce qu'on aimerait être et ce qu'on a l'impression que les autres, ils voudraient qu'on soit. Et voilà. Et c'est un concept du Japon. Allez, c'est parti pour Shinju.

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0: Merci beaucoup. Et merci beaucoup.
1: Quand les groupes se sont-ils créés ?
0: Alors, un des groupes polémiqués s'est créé en 2009. Le groupe Polaire, pendant le confinement en fait. Et ouais, c'est au confinement qu'on a créé Polaire. Et Alchemia, c'est plus récent encore, c'est 2023. Voilà.
1: Quel est votre rôle dans le groupe ?
0: Alors, dans Polémiqué, mon rôle, c'était principalement de chanter et d'écrire les paroles. Et des fois, j'ai composé un peu de musique, mais je l'ai plus bricolé un peu à l'instinct et donné à d'autres, soit mon frère, soit mes amis, pour qu'ils retravaillent ça plus proprement ou qu'ils aient des idées qui sont encore meilleures. Et dans Polaire, là, je fais la musique, parfois, pas toutes les chansons, mais certaines. Je chante, j'écris les paroles. Et le groupe de hip-hop, je fais pas de musique, je fais que chanter et écrire les paroles. Voilà.
1: Que faites-vous en dehors du groupe ?
0: J'ai souvent un travail en même temps que tout ça, un autre travail. Et ce que je fais souvent, c'est un travail d'éducateur spécialisé. Et éducateur spécialisé, qu'est-ce que c'est ? Pour dire vite et simplement du mieux que je peux, je dirais que c'est être auprès de personnes qui ont des situations de fragilité, de détresse, qui ont différents genres de problèmes et qui ont besoin qu'on les accompagne, on appelle ça comme ça, qu'on soit près d'eux et qu'on essaie de comprendre leurs problèmes et de les aider. Voilà.
1: De quel instrument jouez-vous ?
0: Alors, je joue un petit peu de guitare, mais je ne suis pas encore très fort, mais je m'entraîne, donc ça va venir. Et en fait, c'est souvent pareil avec d'autres instruments. Je fais un peu de batterie, un peu de piano, un peu de basse, un peu de balalaïka même, c'est une petite guitare russe. Mais je ne suis jamais très très fort, donc je m'entraîne pour le devenir, parce que ça me serait bien pratique quand même.
2: Eh ben, on passe à une autre chanson ?
0: Allez, alors l'autre chanson... J'avais pensé à, pour vous montrer un peu différents genres de choses, à vous proposer une chanson du groupe Alchemia, où il y a un autre rappeur et un producteur de musique qui crée la musique. Et j'ai pensé que c'était bien de vous proposer ce qu'on appelle un medley. Ça veut dire que j'ai pris deux chansons, je les ai mélangées, et j'ai changé la musique pour mettre les paroles des deux chansons mélangées un petit peu. Ça fait une petite démonstration. Voilà, alors je vous propose ce medley et j'espère que le son sera pas trop fort. 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
0: Merci beaucoup. Vous voyez, c'est un style différent et du coup, même l'écriture, je trouve qu'elle se fait différemment et on n'y raconte pas le même genre de choses.
1: Quelle étude avez-vous suivie ?
0: Alors, c'est elle qui me suit hein, parce que je cours loin devant. Non, c'est pas vrai. Les études que j'ai suivies. J'ai fait un baccalauréat littéraire dans la classe de David. Et après le bac, je suis parti faire une année d'études d'histoire à l'université. J'ai changé, j'aimais pas trop l'université. J'ai réessayé quand même, j'ai fait une année d'études de lettres, les lettres modernes. C'est donc beaucoup du français, trucs comme ça. Et j'ai découvert le métier d'éducateur spécialisé. Et j'ai dit, c'est ça que je veux faire. Et j'ai fait la formation d'éducateur spécialisé. En même temps que j'ai été un peu au conservatoire, à l'ENM, c'est une école de musique, en gros, à Villeurbanne. Musique, art dramatique, danse. Voilà les études que j'ai faites.
1: Quel est le plus grand concert auquel vous ayez participé ?
0: Alors, je pense que le plus gros concert que j'ai fait, c'était un concert dans un festival, qui est le Festival Aluna, un festival en Ardèche. Et j'ai joué une fois sur la petite scène et une fois sur la grande scène au Festival Aluna. Et je crois que c'est le plus gros concert que j'ai fait. Ouais, je dirais ça. Même si c'est pas mon préféré.
4: Avez-vous sorti vos albums et quel est le titre de votre dernier album ?
0: Oui, on a sorti, entre guillemets, des albums, mais sans producteur. Alors, ça veut dire qu'on s'est débrouillé nous-mêmes comme on pouvait. On en a sorti deux en physique, c'est-à-dire il y a une boîte, il y a un CD dedans. Il y en a un qu'on trouve à la FNAC. Mais le plus de chansons que ce qu'on a fait, c'est... ils sont sortis sur Internet, en fait. On les sort sur YouTube. C'est gratuit. On met ça sur notre chaîne YouTube. Et on les met dans des playlists qui portent le nom des albums. Et le dernier que j'ai sorti, du coup, il s'appelle Bermude, comme le triangle des Bermudes.
5: Ça veut dire que vous êtes perdu ou...
0: Ça veut dire qu'on passe sous les radars. Mais c'est vrai qu'on pourrait dire on se perd, on aime bien se perdre.
1: Qui écrit et compose les textes et les mélodies de vos albums ?
0: Alors, le plus souvent, c'est mon frère, Bamsa Douta, pour Polaire. C'était aussi lui dans Polémiqué et parfois un peu moi aussi, un peu sur Polaire, un peu sur Polémiqué. Et là, Alchemia, le groupe de hip-hop, c'est un beatmaker du coup qui est à l'extérieur. Il s'appelle Illicit Beats. Voilà. Et lui, il compose la musique. Voilà. Ok. Qu'est-ce qu'on fait ? Est-ce que vous préférez une chanson un peu avec une instru un peu de rap comme ça, sauf que je chante dessus, ou un truc avec la guitare et je chante ? Dans un style un peu perché. Ouais, moi j'irais ça comme ça. Guitare ou... Bon, bah là, on dirait que c'est la guitare qui l'emporte. Ouais, je sais pas comment dire. Non ? Ouais, c'est un style bizarre, moi, je pense, mais bon. Ok. Ok. Salut. 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

0: 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Merci beaucoup. Je crois que j'aurais préféré vous faire l'autre, moi, quand même. Mais c'est vous qui avez choisi. Merci, David, c'était super.
1: Quel est votre style de musique préféré ?
0: J'ai du mal à répondre. En fait, je crois que j'aime bien les styles hybrides. C'est des styles qui mélangent les styles. Dernièrement, j'ai adoré l'album de Linkin Park. Il mélange du rock, du métal, du rap, de l'électronique, de la pop. J'adore ça. Mais peut-être que malgré moi, j'ai quand même une petite préférence pour ce qu'on appelle la pop ou la pop alternative. Voilà, je dirais peut-être ça. Mais j'aime bien le rock, j'aime bien le rap. C'est compliqué de choisir.
1: Qui s'occupe de la création du visuel de vos prochains albums ?
0: Des fois, on demande à nos compagnes de faire des photos et on essaie de traficoter les photos avec des logiciels, soit ça. Des fois, on a travaillé. Alors, il y a un album, c'est un peintre. Il m'a fait visiter. Je connaissais sa fille. Elle me dit, viens voir mon père, il est peintre. Il me fait visiter son grenier. Il y avait des tableaux de fous. Il y en a un, j'ai dit, est-ce qu'on peut prendre ça ? Ça fait une pochette géniale. Et une autre fois, c'est une fille à Lyon, une illustratrice. Elle fait des pochettes pour plein d'artistes, dont des artistes que j'aime bien. Et du coup, je lui ai dit, est-ce que tu veux pas, je te fais écouter un album, tu nous fais une pochette. Ah, on aimerait que ça parle de ça, on en a discuté. Et voilà, donc ça dépend. Des fois, on travaille avec des artistes et des fois, on essaie de... nos femmes se changent en artistes. Enfin, voilà, je crois qu'on peut dire ça comme ça.
1: Quel thème abordez-vous dans vos différents morceaux ?
0: Je dirais que nos différents morceaux, ils abordent des thèmes des fois un peu tristes,

Dernière, eh ben c'est la dernière chanson qui est sortie de tous les projets sur lesquels je navigue. C'est une chanson qui vient du groupe de rap Alchemia. Et sauf que j'ai essayé de moins rapper, plus chanter, mélanger un peu les styles encore dessus. Et c'est la plus récente qui est sortie, voilà. Allez, c'est parti. 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
1: Merci beaucoup, merci. Merci.
2: Alors, du coup, moi, j'ai une dernière question. C'est qu'est-ce que tu penses d'avoir participé à une interview concert dans une radio en milieu scolaire?
1: Mais je trouve ça génial. Moi, je me suis régalé. Et ouais, ben ça me fait plaisir que ça existe, en fait, l'idée que vous fassiez ça. Et je ne le savais même pas. Mais du coup, je serais curieux de pouvoir écouter après ce que vous faites, suivre un petit peu. Et je trouve ça génial. Et, ouais, et j'espère que ça va continuer, que ça va se développer et que vous allez pouvoir faire un peu ce que vous avez envie d'y faire, quoi. Vous exprimer, inviter qui vous voulez, poser des questions. C'est génial. Moi, j'ai passé un très bon moment, en tout cas. Merci beaucoup.
2: David.
1: Ah oui, David. Bravo. Merci beaucoup.
3: C'est très très chouette. C'est la première fois que j'entends ça, donc c'est cool. J'espère que ça va continuer aussi et qu'on aura peut-être l'occasion de revenir, on verra. Tu sais.
1: Ouais, super. Avec plaisir en tout cas. Ouais, merci beaucoup.
2: Merci, merci.
1: Merci, merci à vous. Merci, bravo à vous. C'était super.
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4: J'ai une amie, sa maman, elle était médecin dans un service des urgences. Elle avait un poste assez haut et elle a fait ça toute sa vie. Et là, elle doit avoir la cinquantaine. Et elle a décidé de tout plaquer et de tenter plein de métiers qui la faisaient un peu rêver quand elle était jeune. Et du coup, elle a commencé par se mettre à mi-temps et maintenant, elle a complètement arrêté. Et là, elle veut tester plein de métiers différents.
5: Il y a beaucoup plus de gens que vous l'imaginez qui changent à 50 ans. Moi, j'ai 72 ans. J'ai été formateur pendant 20-30 ans. Avant, j'étais graphiste. Et depuis 4 ans, ce que je n'aurais même pas imaginé il y a 5 ans, depuis 4 ans, j'ai arrêté de faire la formation parce que ça me saoulait et je suis devenu prof dans les écoles de commerce. Voilà. Donc, sur les matières que je connaissais, management, communication. Donc, les changements, alors c'est pas un changement profond de métier, je continue à faire de la formation d'une autre manière, mais c'est un autre univers, il a fallu que j'envoie des candidatures spontanées, que je rencontre des directeurs d'école. Bon. Et voilà, donc. Les changements, c'est à tout moment que ça peut venir.
1: Je m'appelle Emmanuel de Secati, je fais partie de l'association depuis 4 ou 5 ans maintenant, donc les raconteurs d'itinéraires professionnels. C'est une association qui s'est créée il y a une dizaine d'années, bande de copains, je dirais, de gens qui avaient l'envie d'avoir une action citoyenne, de s'engager dans quelque chose qui soit utile aux citoyens. C'était simplement pouvoir, dans un premier temps, s'orienter. C'était les idées qu'on avait partagées, on avait abouti à une idée commune qui était trouver un moyen d'aider des jeunes à appréhender le monde professionnel, le choix d'un métier, le choix d'une carrière. Avec le moins d'angoisse possible, le moins d'anxiété possible.
6: Bonsoir à toutes et à tous. Merci d'être présents. Pour vous faire un petit ordre du jour, ça va être tout simple. Il va y avoir une bonne heure avec les raconteurs d'itinéraires professionnels.
7: On est venu à 4 raconteurs vous rencontrer. Gilles, Nadia, Emmanuel et moi, Jean-Pierre. 4 d'une association qui s'appelle Les Raconteurs d'itinéraires professionnels. Alors, je vous mets à l'aise, on ne raconte pas nos itinéraires parce qu'ils sont spécialement intéressants. Je dirais presque, ils sont, non pas qu'ils ne soient pas intéressants, mais ils sont pas, ça n'a rien de, on n'a pas fait les championnats du monde de récits professionnels. Simplement, on est parti sur l'idée que ça pouvait être intéressant pour des jeunes entrant dans la vie professionnelle, mais au-delà de ça, pour des gens qui sont en phase de réflexion sur eux-mêmes, de changement professionnel, ça pouvait être intéressant d'entendre des choses vécues dans ce domaine, comment ça s'est passé en vrai, pas dans les manuels, pas dans les sites internet, en vrai, pour chacun de nous, comment ça s'est passé.
5: On va vous présenter 7 petites capsules de membres de notre association, quelques vidéos de témoignages de moments dans la vie où il s'est passé un truc qui a fait que quelque chose a changé, et comment on a vécu ça.
1: Les interventions qu'on effectue sont de 4 sortes. La première, c'est ce qu'on appelle le récit. Donc on est toujours au moins 3 raconteurs. On est devant un public et on raconte, en une vingtaine de minutes, notre parcours professionnel. Le deuxième, c'est ce qu'on va faire aujourd'hui. On a réalisé entre nous des petits témoignages, des petites capsules vidéo de 3-4 minutes où on raconte un moment dans notre vie professionnelle. Troisième type d'intervention, on appelle ça l'homme-livre. L'idée, c'est de... Vous savez, quand on va dans une librairie et qu'on cherche un bouquin, on regarde la 4e de couverture, et c'est cette 4e de couverture qui nous donne envie ou pas d'aller plus loin. Donc on a, par rapport à notre histoire professionnelle, notre itinéraire, on a rédigé chacun d'entre nous un petit texte d'une dizaine ou vingtaine de lignes, un peu de teasing, hein, qui donne envie d'en savoir plus. Donc on fait lire ces textes, et c'est eux qui nous interrogent. Donc c'est le système inverse de raconter son récit. C'est eux qui nous disent, bah tiens, vous dites à tel moment, un événement inattendu lui a fait qu'il est parti à Paris pour ses études. C'était quoi ce moment inattendu? Donc l'interaction est renversée. Et puis, le quatrième type d'intervention s'appelle point d'appui. Alors là, on le réserve à des publics plutôt adultes, qui sont déjà dans une logique d'accompagnement. L'idée, c'est de travailler, de raconter comment nous, à certains moments, sur quoi on s'est appuyé pour nourrir notre réflexion ou aborder un changement d'une manière différente.
5: On va écouter Isabelle.
8: J'ai démarré ma vie professionnelle dans le monde associatif à Strasbourg, où j'ai d'abord commencé par un engagement jeune volontaire dans une association dont la mission était de répondre à toutes les questions des jeunes. J'ai fait cela pendant quelques années. À côté, j'avais des missions à la Chambre de commerce et dans un cabinet juridique. J'ai travaillé en tant que documentaliste. Je me suis bien plu dans ces missions. Puis à un moment donné, j'ai eu envie de plus de challenge. Et en lisant la presse, j'ai vu qu'une nouvelle municipalité arrivait à Mulhouse et souhaitait inventer un nouveau service pour les jeunes. Du coup, j'ai pris ma plus belle plume, j'ai écrit au maire et j'ai proposé mes services en disant que la jeunesse, c'est un sujet qui m'intéresse et que j'étais prêt à inventer avec eux un nouveau service pour les jeunes à Mulhouse. Pas de nouvelles. Et au bout de 3 mois, une délégation de la ville de Mulhouse arrive dans mes bureaux à Strasbourg et me dit « ça nous intéresse, on va co-construire ensemble un nouveau projet pour les jeunes mulhousiens ». Génial! Puis ils voulaient que ça démarre tout de suite, évidemment. Du coup, je suis partie avec mon bâton de pèlerin et avec cette belle délégation rechercher des locaux, faire les travaux. Je me suis transformée en chef de chantier, interviewer les jeunes, aller à la rencontre de toutes les structures qui existaient déjà sur le territoire mulhousien et se dire mais qu'est-ce qui manque aujourd'hui pour que les jeunes de Mulhouse puissent devenir autonomes, rencontrer les acteurs qui les intéressent et construire leur parcours professionnel. Et c'est ainsi qu'on a créé une nouvelle association qui réunissait à la fois un bureau d'information jeunesse, une mission locale, un espace multimédia et un espace santé jeune. Fort de toutes ces rencontres, de tous ces partenaires, on a pu construire un projet qui existe toujours aujourd'hui, qui a bien grandi et qui répond encore à toutes les questions des jeunes. Cette opportunité de réponse à une candidature, une nouvelle municipalité qui est arrivée sur un territoire, de rencontrer les acteurs, les élus, de travailler avec eux et de co-construire avec les jeunes un projet, ça a été formidable. J'ai lancé cette lettre de candidature comme une bouteille à la mer, je proposais mes services, j'étais toute jeune à ce moment-là, mais pendant ce temps-là, je continuais à travailler dans l'association dans laquelle j'étais. Donc, effectivement, le temps était long, mais je me suis dit, ma lettre est arrivée à un moment inopportun, ils ont déjà trouvé quelqu'un d'autre, ils sont déjà sur d'autres projets. Et puis un jour, ils débarquent dans mon bureau et là, mon plus beau cadeau de Noël, c'est-à-dire que effectivement, eux, ils ont pris mon courrier et puis ils ont continué à réfléchir avec leur réalité territoriale. Et quand ils sont venus, ils étaient prêts à construire. Et ça a été à la fois une reconnaissance de ma proposition et puis un travail partenarial de grande qualité.
3: Nous venons d'écouter l'extrait d'une vidéo projetée aujourd'hui. Effectivement, et vous l'aurez compris, aujourd'hui, il s'agit de 7 vidéos qui sont proposées aux étudiants présents dans l'assistance.
5: Moi, je dirais que la bouteille à la mer, c'est souvent quelque chose qui peut nous apporter finalement. Moi, par exemple, je suis étudiant en master et j'ai déjà réalisé des stages avant. Et il y avait un poste qui me plaisait énormément, sauf qu'il recherchait uniquement des CDI. Je m'étais dit pourquoi pas envoyer ma candidature. Au final, j'ai eu un entretien, le directeur a aimé ma candidature et j'ai eu le poste. Je dis pas ça forcément pour m'en raconter au pas, je dis juste que certaines fois même qu'on pense ne pas avoir de chance, mais qu'on veut avoir quelque chose derrière, c'est juste d'envoyer une lettre, de laisser postuler, et pourquoi pas derrière avoir le poste. Donc c'est une histoire qui m'a assez marqué et je me suis reconnu dans ce témoignage.
9: Et ça me fait penser à quelque chose. Est-ce que vous connaissez l'aquabonisme? C'est un mot qui vous parle.
10: C'est un aquaboniste, un faiseur de plaisants tristes. qui dit toujours à quoi bon, à quoi bon.
9: L'aquabonisme, c'est une espèce de petit virus malin qu'on se chope tous à un moment ou à un autre, bon, et qui fait qu'on a tendance à se dire à quoi bon. À quoi bon candidater? À quoi bon pousser cette porte? Je dois être le 200e, donc ils ont déjà reçu. Donc à quoi bon? Alors que toi, ce que tu nous racontes, ou ce que Isabelle nous raconte, c'est l'inverse. C'est bon, après tout, qu'est-ce que j'ai à perdre? Et ça, c'est, on rencontre souvent ce genre de... Est-ce que c'est de la peur? Est-ce que c'est de la crainte, de l'anxiété, de manque de confiance? Mais en tout cas, voilà, ça c'est un sujet sur lequel on vous invite à un virus qu'on vous invite à combattre. Parce que finalement, on verra dans deux petits témoignages, rien n'est jamais écrit d'avance. Alors, c'est certain, statistiquement, il y a certains postes qui suscitent beaucoup de candidatures. Mais qu'est-ce que ça coûte de tenter sa chance?
10: Un aquaponiste qui se fout de tout et persiste à dire je veux bien, mais au fond, à quoi bon?
1: On s'est dit qu'on n'était pas habilité ni légitime pour parler d'orientation, puisqu'il y a beaucoup d'organismes dont c'est la spécialité, et nous-mêmes, on ne connaît pas les filières, on n'est pas suffisamment compétent là-dessus. Et on s'est vite rendu compte que, par nos échanges, qu'une des questions qu'on s'est posées, nous, quand on avait 14, 15, 16, 18 ans, c'était « qu'est-ce que je vais faire plus tard ?» Avec tout ce que ça peut comporter d'incertitudes, de questionnements, de je sais pas, j'ai pas d'idée, etc. Et on a cherché à s'engager sur ce terrain-là. Donc notre idée aujourd'hui, notre façon de faire, c'est de venir parler de nos itinéraires professionnels, des choix qu'on a faits, des aléas qu'on a rencontrés, des retournements de situation, des changements de métier. Parce qu'on s'est rendu compte les uns les autres qu'on avait tous eu des accidents dans notre vie professionnelle, que ce soit des licenciements, des maladies, des rencontres aussi, des opportunités, que finalement, on avait tous plus ou moins fait plusieurs métiers dans notre vie, ou parfois le même métier, mais dans des endroits différents, des circonstances différentes. Donc l'idée c'est ça, c'est que ce témoignage montre à ces jeunes qu'on ne fige pas sa carrière ou son choix à 18 ans. Quoi. Voilà.
11: On n'a rien à vendre, on ne veut surtout pas dire voilà ce qu'on a fait, faites la même chose, parce que ce n'est plus possible. Mais c'est quand même la vraie vie professionnelle et ça intéresse tous ceux qui vont bosser.
12: Oui. Moi c'est plus une question de vocabulaire, mais quand vous dites vie professionnelle, est-ce que vous englobez aussi tout ce qui est du coup association, stage, etc. ou c'est vraiment un métier
11: Alors. Je vais parler des raconteurs. On mélange presque tout le temps la vie professionnelle et la vie personnelle. Parce qu'on sait très bien qu'il y a des interférences. Moi, j'ai eu 4 enfants et ça m'a influencé mes choix. Il y a des moments où j'ai pas démissionné parce que je pouvais pas. Enfin, j'osais pas. Donc, il y a toujours des liens. Donc, pour nous, c'est un ensemble. C'est pas la vie professionnelle d'un côté, la vie associative, la vie familiale. Il y a toujours des liens qui impactent.
9: Mais ça qui pour nous est important, c'est que c'est pas parce que je rentre dans la vie active avec ce métier-là que je ferai toute ma vie, que je ferai de la même manière toute ma vie, je ferai peut-être un autre métier, etc. Donc il y a un moment donné, il faut se jeter à l'eau. Mais ça veut pas dire que la piscine sera toujours la même taille, l'eau sera toujours la même température. Non, c'est ça qu'on veut vous faire comme message principal.
11: Même quand on travaille, on fait des choix qui nous amènent ailleurs, quoi. Enfin, des choix voulus ou pas voulus, d'ailleurs. Oui. Mais on évolue, en tout cas.
13: Bonjour, Emmanuel. J'ai le plaisir de t'entendre sur un moment où tu vas démarrer ta vie professionnelle avec une proposition qui t'a posé quand même quelques problèmes.
14: Oui, oui, oui, qui m'a vraiment fait gamberger beaucoup, réfléchir beaucoup pendant plusieurs semaines, voire plusieurs mois. J'avais 20 ans à l'époque et... 4 années précédentes, j'avais 16 ans, je travaillais tous les étés dans le magasin de mon oncle, qui avait un magasin d'électroménager, et je passais le mois d'août à livrer du matériel, des machines, des congélateurs, des téléviseurs, amener des machines réparées, ramener au magasin des machines en panne. Bref, c'était vraiment moi, un travail de livreur, SAV. Et j'adorais ça, j'allais dans des petites fermes, j'allais dans des villages, dans des villes, et j'adorais ce contact avec les gens et cette liberté, cette indépendance finalement.
13: Parce que t'étais payé ou c'était...
14: Ah ben, j'étais payé au SMIC, mais j'étais payé quand même. Et La dernière année, mon oncle me dit, écoute, si tu veux, bon, lui avait des filles dont les maris ou les fiancés étaient dans d'autres études, donc il m'a dit, si tu veux, tu reprends le magasin, tu prends la suite. Moi, j'avais 20 ans, il en avait 55 à l'époque. Et, comment dire, c'était quelque chose qui m'a tenté beaucoup, parce que j'adorais ça, mais j'adorais ça pour le mois d'août. Mais du mois de septembre au mois de juillet, j'étais sur d'autres registres. Mes rêves, c'était la musique, l'écriture, le dessin, l'illustration. Donc, je me voyais mal m'engager dans quelque chose qui me paraissait un peu fermé, un peu trop, déterminé. Et puis, première chose, j'avais envie de choisir ma vie, et pas qu'on me la propose. Et deux, j'avais pas envie de m'enfermer dans une petite ville de 10 000 habitants. Donc, j'adorais mon oncle, c'est quelqu'un que je respectais beaucoup et que j'admirais beaucoup, donc j'ai fini par refuser. Et je ne le regrette pas, parce que je me suis rendu compte, bien des années plus tard, que c'était vraiment pas quelque chose qui était fait pour moi.

0: Est-ce que vous diriez que vous êtes là aujourd'hui pour nous parler de tout ça et que vous êtes raconteur parce que vous êtes satisfait et fier de votre parcours et que du coup vous avez envie de transmettre l'importance de faire des bonnes décisions ou justement parce que vous avez des regrets par rapport à votre parcours et que vous êtes là pour me dire de ne pas faire les mêmes erreurs?
1: Pour moi, je vais répondre pour moi, c'est pas parce que j'ai pas de regrets, parce que j'ai bien aimé tout ce que j'ai fait, même si j'ai pris des belles gamelles, même si j'ai fait une faillite, même si j'ai fait des, enfin bon, plein de parcours cabossés. Mais donc non, il n'y a aucun regret, c'est plutôt l'envie de faire partager un itinéraire.
2: On pourrait effectivement dire, ben moi j'ai fait cette erreur, ne la refaites pas. Mais ce qui pour moi, à un moment, était une erreur, n'est peut-être pas une erreur pour quelqu'un d'autre, à un autre moment. Moi, je considère que d'avoir dit dire non à mon oncle, d'avoir refusé de reprendre sa suite, je pense que j'ai fait le bon choix. Et j'en ai eu la confirmation après, parce que à l'époque, c'était un moment où il n'y avait ni la FNAC, ni Darty, ni les grands réseaux de distribution, donc c'était un magasin indépendant. Mon oncle était un personnage important, tout le monde le connaissait. Donc je me suis dit, prendre la suite, être le neveu de monsieur machin, me retrouver, là je l'ai raisonné a posteriori, avoir dû m'incommoder du fait qu'il fallait descendre l'enseigne monsieur Marijon et devenir connexion ou Darty ou la FNAC, enfin, rentrer dans le monde de la grande distrib, parce qu'il n'y a plus d'indépendants aujourd'hui, bien longtemps dans ce domaine d'activité. Voilà, c'était pas fait pour moi. Donc je me serais probablement cassé la gueule si j'avais appris le magasin. En plus, je me suis rendu compte, déjà sur le moment, mais encore plus après, que son job, c'était un job de management. Il avait 25 personnes dans sa boutique, il manageait 25 personnes. Certes, il avait le sens du commerce, il avait la bosse du commerce, mais voilà. Et ça aussi, moi, manager 25 personnes dans un magasin, c'est pas mon truc. Donc, c'est pas une erreur. Mais peut-être que ça aurait été une autre personne, ça aurait pu se traduire par une erreur. Voilà, c'est ça. Donc, il ne faut pas vous mettre en tête, il y a des choses à faire et des choses à ne pas faire. C'est écoutons nos envies, écoutons, saisissons les opportunités, certes, ben, parlons-en à droite à gauche, ne restons pas tout seuls, parce que là aussi, dans des moments où on se pose des questions, on a un peu toujours l'impression d'être seul seul au monde, quoi. On n'a pas le réflexe d'aller en parler. Et encore moins souvent parce que ben, on se pose des questions, on n'est pas sûr de soi, on dit oui, tout va bien, puis ouais, tu vas, je t'en fous, tout va bien. Bon. Donc, voilà, donc pas de regrets. Et pourtant, Dieu sait si, comme Gilles, j'ai connu des moments où j'angoissais chaque fois que je mettais ma carte bleue de voir le petit message paiement refusé. ça m'est arrivé plus d'une fois. Voilà, mais bon, je suis encore vivant. Et je pense pas qu'il puisse y avoir le bon ou le mauvais choix. C'est vous, à un moment donné, si vous prenez la précaution de vous ouvrir votre questionnement à, peu importe, à un ami, des parents, de la famille, aller voir un professionnel, à quelqu'un qui ne vous connaît pas, voilà, ben, ça vous aidera à vous dire, mais c'est votre bon ou mauvais choix pour vous, mais pas pour votre voisin.
1: En fait, il faut suivre ses envies. Enfin, c'est facile à dire, c'est pas facile à faire et c'est pas toujours clair ses envies. Mais en tout cas, il y a des fois, on prend une décision négative en disant je le sens pas. Cette expression, je le sens pas, elle a beaucoup de sens. Ça veut dire qu'elle résonne pas quelque part en soi. Et ça, il faut arriver à sentir ce qui résonne et ce qui résonne pas. Et il faut suivre quand on sent que ça résonne pas, il faut pas. Et quand on sent que ça résonne, il faut y aller. Mais je suis d'accord que c'est très facile à dire et c'est beaucoup plus compliqué.
2: Donc, vous savez, en tout cas, qu'on dise non ou qu'on dise oui, bien souvent, sur des décisions comme ça, qui ne sont quand même pas neutres, on n'endort pas pendant quelques jours après. Hein. Si on a dit non, c'est parce que je n'aurais pas dû dire oui, parce que je n'ai pas fait une connerie. Et que si on a dit oui, on a accepté un job, on s'est engagé, on a dit, moi, je ne suis pas en train de faire une connerie. Quoi. Donc voilà, c'est comme dit Gilles. Le pif, c'est quand même quelque chose qui compte. Quoi.
3: Pour moi, le significatif, celui qui m'habite encore le plus, c'est ma reconversion professionnelle lorsque j'avais 50 ans passés d'ailleurs. Je situe un petit peu les choses. Donc, c'est après une carrière de presque 25 ans en tant que pharmacienne biologiste, donc en laboratoire de bactériologie, virologie, j'ai vraiment éprouvé le besoin, l'envie de sortir de ce, on va dire, de ce microcosme, d'un milieu très spécialisé, d'un milieu un peu enfin confiné, en tout cas, voilà, un peu en retrait, on va dire, pour aller vers quelque chose de plus relationnel, de plus proche de l'humain, quoi. Alors, je dirais que un gros facteur déclenchant de ça, de cette réorientation, c'était la maladie, finalement. Donc, j'étais atteinte d'un cancer du sein, j'avais 45 ans. Bon, au niveau santé, j'étais bien soignée, ça s'est bien passé. J'ai eu un peu de convalescence, mais c'est vraiment en retour dans le monde du travail que, alors d'une part, j'ai vraiment pris conscience que je ne m'épanouissais plus, et en même temps que cette prise de conscience, je ressentais une grande énergie, c'était une pulsion de vie après la maladie quand même un peu importante, et donc vraiment une énergie, j'avais l'impression de pouvoir déplacer des montagnes à ce moment-là. Et bon, donc j'ai continué à travailler là où j'étais, mais bon, j'ai fait ce qu'il fallait, enfin, bilan de compétences, en tout cas je suis rentrée dans une période de réflexion là, pour chercher, mais alors, si je ne fais pas ça, qu'est-ce que je vais faire? Et donc là, il m'est apparu que j'avais envie de travailler dans le domaine de la santé. Enfin, j'étais déjà dans le domaine de la santé, mais sur un pan tout à fait différent. Et une fois que les choses ont été enclenchées, j'ai fait un choix, j'ai choisi la naturopathie. En parallèle, j'étais déjà dans une formation un peu longue à l'enseignement du yoga, qui peu à peu dans ma tête s'est bien allié avec la technique de santé, et petit à petit mon projet a germé et puis a fini par se construire suffisamment pour que je puisse quitter mon biomérieux et m'installer voilà, en tant que naturopathe et professeur de yoga.
0: On voit bien que tout ce qui se passe dans nos vies, bah, ça reflète aussi ce qui va se passer dans la vie professionnelle, enfin, c'est ce que vous disiez, que vous ne mettiez pas de différence, parce que là on voit bien qu'après une maladie ou un accident, bah, ils ont été obligés de réfléchir, de prendre du temps, et du coup ça a guidé un peu leur vie. Et je pense que, je sais qu'en discutant avec des amis, tout ça, on sait pertinemment que suite à des choses qui nous arrivaient, on veut faire, ça nous guide après pour nos métiers ou notre vie professionnelle plus tard.
1: Tout à fait. Alors là, effectivement, c'est des accidents, donc c'est un peu brutal et pas choisi. C'est le cas un peu extrême, mais qui arrive. Ça peut être un accident. Moi, par exemple, j'étais dans une entreprise, on a fait faillite, et je suis parti avec 10 collaborateurs pour remonter une autre société. Mais, donc il y a des accidents, et puis il y a aussi, moi, ce que je voulais dire tout à l'heure, simplement il y a des moments où on a des choix, où on pousse, on le voyait sur celle qui est devenue prof de yoga, elle avait quand même commencé déjà, alors c'est pas la vie professionnelle, elle faisait du yoga pour son plaisir et elle en a fait son métier, donc en même temps qu'on a une vie professionnelle, on a des à côté qui vont influencer des choix professionnels et qui peuvent même en devenir un métier. J'ai rebondi parfois sur des expériences personnelles qui n'étaient pas du tout professionnelles, des expériences privées. Moi, quand j'avais 20 ans, j'animais des camps d'enfants de 12 ans, 14 ans, etc. Et j'ai découvert une de mes capacités, c'était de savoir faire du budget prévisionnel. Quand les parents me disaient combien ça coûtait, moi, j'arrivais à faire un budget et qui marchait à peu près. Puis après, j'aimais beaucoup faire du ski, j'emmenais plein de copains jouer un chalet. Et à chaque fois, je disais, ça va vous coûter tant à l'avance, et ça marchait. Et j'ai fait d'autres métiers après, mais j'ai compris que finalement, j'aimais bien la gestion, et par des expériences qui n'étaient pas professionnelles ni formation. Et mon métier après, c'était les systèmes d'information et de gestion d'industrie.
4: On devient raconteur par, on va dire, par cooptation, j'allais dire, et par envie. C'est-à-dire que jusqu'à présent, moi, j'ai rencontré les raconteurs il y a 4 ou 5 ans. On est devenus amis dans d'autres circonstances. Et puis, ils m'ont parlé de cette association. Ils ont vu que j'avais moi-même un parcours professionnel avec des aléas, des bifurcations, etc. Mais comme beaucoup de gens, hein, ils m'ont dit, est-ce que ça t'intéresse ? Et moi, ça m'a intéressé. Alors, on est ensuite pris en charge, entre guillemets, par un des raconteurs qui va nous aider à rédiger notre récit de manière à ce qu'il tienne dans un format de 20 minutes, de élaguer certains

0: salle d'animation pour le Crous de Lyon. Les RIP, ils sont déjà venus l'année dernière, c'était la première fois qu'ils sont venus. C'était pas une association qui allait parler de filières, de métiers, etc. C'était aller donner des expériences qui rassurent, dans le sens qu'on a le droit de se tromper et tant mieux en fait si on se trompe, parce que c'est souvent là où notre trajectoire allait dévier et on va tomber sur des choses au final qui vont nous intéresser ou auxquelles on n'avait pas du tout pensé. C'est un peu ces choses, donner de la chance à l'aléatoire, au hasard, et aussi surtout, bah, comme ils disent, aller au devant, aller chercher aussi, quoi. Donc, et ça peut toucher toutes les filières, tous les métiers et tous les tranches d'âge qui sont là, ce qui sont entre 18 et 25 ans. Donc c'est en ça que c'était intéressant.
1: C'est totalement gratuit. On est entièrement bénévole. On intervient dans la région lyonnaise. On n'intervient pas ailleurs pour des raisons aussi de frais de déplacement et autres, parce qu'on ne souhaite pas prendre en charge ça nous-mêmes et ou faire le faire prendre en charge. Donc nos interventions sont complètement bénévoles.
2: On m'avait dit quand je faisais des études, on n'avait pas fait beaucoup d'ailleurs, mais on m'avait dit tu feras trois métiers dans ta vie et cherche pas le troisième, il n'existe pas. Et maintenant je dis, parce que ça va, tout va plus vite, vous ferez cinq métiers, mais les deux derniers, ils n'existent pas encore.
3: Vous avez compris qu'il fallait absolument pas faire comme nous, de toute façon c'est impossible, mais que vous pouvez quand même vous inspirer de la diversité des parcours dont on vous a parlé. Mm-hmm. Jeunes gens, bonne soirée.
4: Bonne soirée.
5: C'était super intéressant, les témoignages étaient vraiment différents les uns des autres. C'était assez marquant de voir que chaque personne avait un parcours qui pouvait lui sembler être unique. Et même à la toute fin, on nous avait rappelé que même si on travaillait 40 ans, 30 ans dans la même entreprise, on pouvait faire des choses différentes et qu'au final il n'y a pas forcément d'erreur, c'est juste chacun a son parcours et ses choix à faire. Donc ouais, super intéressant et super cool à voir.
6: Un grand merci aux raconteurs d'itinéraires professionnels, à l'équipe du Crous et aux étudiants pour l'accueil.
7: Alors on a écouté plusieurs récits de vie et surtout sur la vie professionnelle de personnes qui ont des itinéraires tous différents. Personnellement ça m'a beaucoup plu. Ça rend tout, ça rend l'avenir moins angoissant et moins pressurisant.
6: Plus d'infos sur le site lesrip.fr.
7: Avec des amis de la fac, on discute beaucoup des métiers et personne ne sait vraiment ce qu'on veut faire. Et du coup, je me suis dit que ça permettrait peut-être de voir que bah, finalement, se tromper, ça arrive. Et même mes parents, ils m'ont dit souvent que c'est pas grave de se tromper, etc. Mais au fond, la peur, elle reste quand même. Donc voir que c'est un peu pareil pour tout le monde, c'est rassurant.
6: Merci pour leur participation musicale involontaire à Jane Birkin et Mathilde Kaori. Musique additionnelle, John Bartman.
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3: Bonjour à tous, on interrompt les programmes pour vous informer et vous montrer les premières images du terrible tremblement de terre qui a frappé le Japon ce matin. Un tremblement de terre qui a frappé pendant près de 2 minutes le pays, selon les témoins. Il était 14h46 là-bas, 6h46 chez nous.
4: Pour ce qui est de nos implantations nucléaires, certaines de nos centrales se sont arrêtées automatiquement et à l'heure actuelle, aucune fuite radioactive n'a été détectée.
5: Mais malgré tout, ne doit-on pas craindre le scénario du pire.
6: 15h30 au Japon, 6h30 du matin chez nous, une explosion fait s'effondrer une partie du bâtiment abritant le réacteur numéro 1.
7: Une explosion a été entendue sur un des réacteurs, mais le réacteur en lui-même n'est pas endommagé, c'est juste une paroi extérieure.
5: Une panne des circuits de refroidissement a entraîné une surchauffe du réacteur.
8: Les opérateurs ne parviennent pas à remettre en service l'échangeur de chaleur. Le cœur n'est plus refroidi. Il sera le premier à fondre.
5: La radioactivité a augmenté à l'intérieur des installations et pour faire retomber la pression, les responsables ont été obligés d'ouvrir les valves de sécurité. Conséquence, de la vapeur radioactive s'est échappée dans l'atmosphère. Elle correspond à la dose admise sur un an.
3: Les Japonais sont priés de rester enfermés chez eux dans un rayon de 20 km autour de cette centrale de Fukushima. La cuve qui contient le produit radioactif va-t-elle résister ?
8: Dans les 4 jours qui ont suivi le tsunami, les 4 réacteurs ont été endommagés par des explosions et 3 cœurs ont fondu.
9: L'un des accidents nucléaires les plus graves de l'histoire.
10: C'est potentiellement

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1: Georges, commence le compte à rebours.
0: Aujourd'hui, retour sur le développement de l'énergie nucléaire.

0: 6 août 1945.
1: At 2:45 in the morning, Colonel Tibbets takes the Enola Gay down the runway.
2: À 2:45 du matin, le colonel Tibbets prend les commandes du Enola Gay
1: beginning the 6 1/2 hours
2: pour un vol de 6:30 en direction du Japon.
3: Le copilote, le capitaine Lewis, a tenu son journal de bord, le voici. 4:20, je relève le colonel Tibbets aux commandes. Infléchissons notre route vers le nord-ouest. 7:10, la brume se dissipe. Dans 2 heures, nous serons sur l'objectif. 7:30, assemblage de la bombe terminé. 8:30, gagnons notre altitude 10 000 mètres. Reçu, message météo, objectif dégagé. Il fait beau à Hiroshima. Objectif en vue. 9:11, pareil. Bombe larguée.
4: Voici une image extrêmement ralentie du phénomène. Un neutron s'est introduit dans un noyau d'uranium 235. Et celui-ci s'est cassé en deux. Il se forme aussi 2 à 3 neutrons qui peuvent à leur tour servir de projectiles. Ceux-ci peuvent rencontrer 2 ou 3 noyaux d'uranium voisins qui vont subir chacun le même sort que le premier, avec production de nouveaux neutrons qui vont faire exploser d'autres noyaux d'uranium. Très rapidement, la réaction s'emballe, c'est une réaction en chaîne.
3: Mon Dieu.
0: Je me rappelle ces lignes d'un texte hindou, le Bhagavad Gita, qui disent
5: «
0: Maintenant, je suis devenu la mort,
5: the destroyer of worlds.
0: Le destructeur des mondes. »
4: On aboutit soit à une bombe atomique, soit à la pile atomique où ce phénomène est parfaitement contrôlé. Cette bombe atomique, outil de destruction aveugle, ces tableaux lumineux, ces usines, laboratoires, instruments de progrès, de confort. Cette centrale atomique où s'ébauche la science de demain. Cet appareil qui décalque nos organes. Tout cet arsenal de création, de sauvetage, de bien-être et de malheur, de crime aussi. C'est à la radioactivité que nous le devons. Ainsi, cette recherche passionnée de l'infiniment petit a permis des découvertes fondamentales qui intéressent toutes les activités de l'homme. Ouvre la porte à de sensationnelles perspectives dans la recherche de nouvelles sources d'énergie destinées à améliorer la condition humaine. L'homme est entré dans une ère nouvelle, comme son ancêtre des cavernes après la découverte du feu. Tout comme le feu, l'atome peut détruire, mais mieux que lui, il peut aussi nous préparer un avenir grandiose.
0: 1962. Début du développement du parc nucléaire belge.
6: Il faut que la Wallonie, au moment où se manifesteront les premiers signes de cette nouvelle révolution énergétique, celle de l'électricité d'origine nucléaire, il faut que la Wallonie ne soit pas prise au dépourvu. Il y a une centrale à chaud. Il y a des projets des producteurs belges d'électricité. Projet de construction d'une seconde centrale nucléaire. Tout cela est très bien. Mais est-ce que ça suffit?
7: Nous constatons qu'en 1960, dans le cadre de la communauté, il y a eu une consommation de 270 milliards de kilowattheures. Et en 1970, on prévoit atteindre les 540 milliards de kilowattheures.
2: Ce joli paysage, c'est Doul, la rive gauche de l'Escaut. Cela suscite promenades et rêveries, et pourtant Doul va devenir, suite aux autorisations gouvernementales, un lieu de production d'électricité grâce à l'installation d'une centrale nucléaire.
8: Les projets des producteurs privés d'électricité sont encore plus importants. Ils ne cachent pas leur intention de multiplier les centrales.
2: BR3 à Mol, puissance 10 MW, Chose 266 MW. En construction, Doul, puissance 780, Étienge en Wallonie, 870.
8: Enfin, sur les mêmes sites, on a décidé de construire une seconde unité à Étienge et une troisième à Doul.
9: Le taux de croissance, ça représentera à peu près une unité de 900 MW tous les ans.
10: Partout, ça va et ça vient. Ça roule, ça court. Ça tourne, ça circule, ça trépigne, ça démarre, ça freine, ça accélère. Nous sommes pareils à une fourmilière qui a reçu un coup de talon. Les matières premières convergent sans arrêt vers les lieux de transformation, les produits fabriqués divergent vers les lieux de consommation, la main-d'œuvre voyage des domiciles vers les usines et les bureaux, en revient et recommence en un aller-retour perpétuel. Les nourritures vont des campagnes vers les villes, les déchets s'éloignent par camion et par les fleuves, vers les usines, vers les égouts, les fleuves et les mers. À l'origine de ces circulations multiples et ininterrompues, il y a la circulation de l'énergie. Mais que se passe-t-il si tout à coup celle-ci vient à manquer?
0: Lettre ouverte aux vivants qui veulent le rester. René Barjavel. 1973, premier choc pétrolier.
11: The sudden cutoff of oil from the Middle East had turned the serious energy.
12: L'arrêt soudain de l'exportation de pétrole de la part du Moyen-Orient a provoqué une crise majeure de l'énergie. Cette crise se ressent désormais partout dans le monde. Les autres pays industrialisés souffrent eux aussi de cette privation du pétrole.
13: Le trust pétrolier Aramco, particulièrement bien implanté en Arabie Saoudite, se serait entendu avec le roi Faisal pour provoquer une hausse du prix du pétrole saoudien, entente qui en fait a été rendue inutile peu de temps après par les augmentations décidées à Koweït à la conférence des pays exportateurs de pétrole.
14: Il faut réduire la consommation de pétrole pour tenir en échec les producteurs et faire baisser les prix. Si nous diminuons de 15 à 20% notre consommation, l'OPEP éclatera, dit M. Burns, le président de la Banque fédérale des États-Unis.
12: Sept nations européennes ont déjà imposé l'interdiction des voitures le dimanche.
15: Une série de mesures ont été examinées que le gouvernement va appliquer. C'est qu'on circulera un dimanche sur deux, mais ce sera un dimanche libre, plus avec la limitation de 8 heures, mais l'autre dimanche sera un dimanche d'interdiction.
14: Mais les Occidentaux s'aperçoivent qu'il est bien difficile de renoncer aux commodités de l'abondance pétrolière.
16: Vous ne pouvez plus rouler avec la voiture. Elle doit rester ici jusqu'à 3 heures demain matin.
17: Et comment est-ce qu'on va faire?
18: Comment est-ce qu'on va faire pour retourner nous autres?
17: Pour retourner.
16: Vous pouvez toujours prendre un taxi. Hein. Il faut quitter l'autoroute ici, à Halle. Vous allez jusqu'à la ville.
17: À
16: vous...
17: pied, ça?
16: À pied, naturellement. C'était 100 mètres ici du descente de l'autoroute.
17: Oui.
16: Vous allez à la gare, sinon vous prenez un taxi.
18: Un taxi, qu'est-ce qu'il paye?
10: Nous sommes des avaleurs de pétrole. L'énorme courant gras disparaît dans un gouffre sans fond. Il devient lumière, chaleur, force. Il produit et transporte tout ce qui nous permet de continuer de vivre. S'il manque, tout s'arrête. Or, il va manquer. Le monde en boit chaque année davantage, alors que ses réserves diminuent. Les calculateurs pessimistes affirment qu'il sera épuisé dans 20 ou 30 ans. Les optimistes nous accordent un délai plus long, mais peu importe, car il manquera bien avant d'être épuisé. Parce que les nations qui les produisent, sentant venir le fond du tonneau, réduiront leur extraction, et augmenteront leur prix. Le pétrole deviendra un produit de luxe. Il va falloir très vite le remplacer.
19: L'un des grands atouts de l'énergie nucléaire est évidemment le faible volume de combustible qu'elle exige. Normalement, avec 40 tonnes d'uranium, on peut faire fonctionner une centrale nucléaire durant 3 ans. Et dans une centrale classique, il faudrait, durant le même temps, consommer plus de 2,5 millions de tonnes de charbon, c'est-à-dire, en poids, 62 500 fois plus.
20: Le renchérissement que l'on constate dans les prix d'approvisionnement européens, notamment pétrole, est de nature à donner au nucléaire une chance considérable.
21: Le nucléaire est nécessaire parce que c'est la seule source qui peut avoir un taux de croissance relativement rapide. De l'autre côté, il faut penser aussi à l'avenir, à nos petits-enfants. Si nous utilisons maintenant le charbon dans une très grande échelle, nous n'aurions plus de réserves pour l'avenir. Alors il faut choisir.
7: Avec les centrales nucléaires, nous avons la possibilité de pouvoir stocker en général, avec relativement peu d'investissement, d'assez grandes quantités de combustible sous la forme d'uranium purifié, qui finalement permettent de prévoir une consommation de plusieurs années, ce qui serait difficile de réaliser, par exemple, avec un stock charbon ou un stock pétrole brut.
9: On entrevoit dès à présent un très grand progrès par l'utilisation de réacteurs sur régénérateur.
22: Oui, qu'est-ce que c'est ?
9: Tous les grands pays actuellement sont intéressés par ce type de réacteurs, oui. Les Américains, les Anglais, les Français, les Russes.
23: Le plutonium est un produit artificiel qui est créé par le phénomène de la fission et qui présente par rapport à l'uranium un avantage considérable, étant donné que lorsqu'on le brûlera, je dis lorsqu'on le brûlera car le procédé n'est pas au point, lorsqu'on le brûlera dans les centrales nucléaires, on sera en mesure de produire davantage de plutonium que l'on en consommera pour produire de l'énergie électrique. C'est ce qu'on appelle le phénomène de la surgénération.
9: Et alors c'est peut-être par 100 ou par 200 que vous multiplierez les ressources en combustible fissile. Et alors le stock connu va se multiplier dans des proportions très grandes et dépassera le stock connu actuellement en combustible fossile, charbon, pétrole, gaz naturel. Et ce n'est que par le procédé de la surrégénération que l'uranium deviendra vraiment un combustible grand intérêt pour l'avenir.
6: Autant dire que le problème des réserves serait résolu définitivement.
24: Super Phénix, c'est la machine miracle à faire de l'électricité. Son surgénérateur produit en effet plus de combustible qu'il n'en consomme. En 74, Super Phénix, c'est la réponse à la crise de l'énergie.
10: Voyons maintenant d'un peu plus près le plutonium. Ce corps est un élément radioactif qui émet en grande quantité des rayons gamma dangereux et en plus grande quantité encore, des rayons alpha particulièrement mortels. Il suffit à un être humain d'en respirer un millionième de gramme pour être en danger de cancer ou de leucémie. Avec une quantité à peine supérieure, c'est la mort inévitable, rapide. Mais la plus grande de ses caractéristiques est celle-ci. Il lui faut près de 25 000 ans pour perdre seulement la moitié de sa radioactivité. Et dans les 25 000 ans suivants, il ne perd encore que la moitié de la moitié restante, et ainsi de suite. C'est-à-dire que le plutonium que nous fabriquons aujourd'hui dans nos centrales sera encore mortel dans 1000 siècles.
25: Les comités de défense de la Basse-Meuse ont défilé devant la centrale nucléaire de Tihan.
26: Disons un nom formel à toute nouvelle extension du parc nucléaire au-delà de Tihan 2 et de Doul 3, ainsi qu'à toute nouvelle construction nouvelle s'insérant dans le cycle du combustible.
27: Nouvelle manifestation anti-nucléaire ce samedi à Andenne.
28: Le cancer,
7: je dois vous signaler qu'on a laissé pousser une centrale nucléaire à son maximum en quelque sorte, qu'on l'a laissé s'emballer et que nous pouvons vous apporter la garantie qu'une centrale nucléaire ne sera jamais une bombe atomique.
0: Les gens qui sont dans une centrale nucléaire sont parfaitement protégés et ce sont ceux qui sont dehors qui meurent. Il y a 10 000 personnes qui meurent du cancer Taran en plus à cause de ces centrales nucléaires.
1: Par la suite, la contestation se radicalise, les manifestations se font de plus en plus amples et fréquentes. En novembre 76, puis en février de cette année, à Brockdorf, dans le Schleswig-Holstein, en RFA, les écologistes se heurtent aux forces de police.
2: Je voudrais tout d'abord répéter qu'il n'y a pas de danger pour la population. Je pense que c'est très important. Donc...
3: Alors pardonnez-moi de dire les choses aussi platement, mais moi j'aimerais bien qu'on me réponde une bonne fois pour toutes sur cette question. Si un réacteur explose, est-ce que c'est Hiroshima?
4: Non, là je voudrais vous répondre tout de suite en physicien. C'est un nom assez fort.
3: S'il y avait une explosion, non pas atomique, mais une explosion chimique, mais qui aurait tout de même dispersé des matières radioactives dans un rayon de combien?
4: C'est tellement en fonction de la topographie, de l'endroit, c'était... je ne suis pas compétent pour vous répondre là-dedans. Mais... Hein.
25: La récente décision du tribunal de Fribourg en Allemagne, qui a interdit la construction d'une centrale nucléaire de grande puissance à huile, en fonction de prévisions de protection insuffisantes de la cuve du réacteur contre une éventuelle explosion.
5: Le radium qu'il y a dans le charbon, madame, et la radioactivité qui émane des cendres des centrales au charbon est plus importante que la radioactivité qui émane des centrales nucléaires.
1: Durant cet été, des dizaines de manifestations se déroulent également à Naussac en Lozère, à Paris, au Havre, mais aussi en Espagne, en Suisse ou en Allemagne. De mois en mois, le mouvement s'amplifie.
27: Dimanche prochain, les habitants d'Andenne et ceux d'Oé diront par référendum si oui ou non ils acceptent l'implantation d'une centrale nucléaire dans leur région.
8: Vous allez voter, et qu'est-ce que vous allez voter? Non au nucléaire, car nous en avons assez.
22: Et je vous annonce donc que 12 343 habitants du Grand Andenne ont exprimé leur avis et 10 365 d'entre eux ont voulu dire non, soit 83,9%.
10: 31 juillet 1977, manifestation à Creys-Malville contre le projet de surgénérateur Super Phoenix.
1: Plus de 20 000 militants, parmi lesquels nombre de Suisses, Belges et Allemands, venus protester contre le projet Super Phoenix, affrontent un important service d'ordre.
28: Il est 13h. Au moment même où notre journal commence, c'est un face-à-face, force de l'ordre manifestant.
29: Pendant 2 heures, les affrontements seront brefs, mais très durs.
28: Une voiture prend feu et c'est l'affrontement très violent.
29: Un manifestant a la main arrachée.
28: Par l'explosion, vous le voyez, d'une grenade.
29: 5 gendarmes ont été grièvement blessés. À 14h20, gendarmes et CRS chargent au coude à coude et repoussent les manifestants. Après la charge, on découvre le corps d'un homme d'une trentaine d'années.
28: Une équipe médicale avec un médecin va livrer en vain une bataille contre la mort. Mais bientôt, il faudra reconnaître cruellement les faits. Ce manifestant de 31 ans, M. Michalon, qui habitait à Die dans la Drôme, a succombé.
29: Le bilan est lourd, un mort,
28: plus d'une centaine de blessés,
29: dont 7 gravement.
26: Nous ne voulons pas accepter le risque du pari sur le plutonium. En un mot, nous ne voulons pas que de centrale à eau pressurisée à centrale surgénératrice, que d'uranium en plutonium, nous puissions rendre la radioactivité tellement proche de nous est tellement redoutable que nos enfants devraient un jour habiter des abris anti-radiation parce que dans les années 70, nos dirigeants, consciemment ou non, auraient refusé le pari des énergies alternatives.
6: Vous dites, tôt ou tard, il se produira inéluctablement un accident.
30: C'est évident, c'est la loi des probabilités, n'est-ce pas? Aucune machine humaine n'est absolument sûre. Et aucun être humain n'est absolument sûr. Il y aura un jour une machine qui ne fera pas ce qu'elle devait faire, un jour un être humain qui ne fera pas ce qu'il devait faire. Et malgré les 10, 20, 30 précautions qu'on aura prises, ça craquera.
27: Je voudrais tout d'abord répéter qu'il n'y a pas de danger pour la population. Je pense que c'est très important. Donc, il n'y a pas de danger.
31: Il n'y a pas de danger.
10: 28 mars 1979. Centrale nucléaire de Three Mile Island, dans l'état de Pennsylvanie, aux États-Unis.

0: Frank, it was an accident at the Three Mile Island nuclear power plant, which is located on...
1: It happened at the number two generator about 4 o'clock this morning.
2: Something caused the secondary cooling...
3: It was the first step in a nuclear nightmare. Is probably the worst nuclear reactor.
4: Alerte générale hier matin dans une centrale nucléaire aux États-Unis en Pennsylvanie. La rupture du système de refroidissement d'un réacteur a provoqué une fuite radioactive. C'est le 10e incident dans une centrale nucléaire.
5: L'incident intervenu hier soir dans une centrale nucléaire américaine en Pennsylvanie semble être finalement plus grave qu'on ne l'avait pensé sur le plan technique.
6: La vapeur radioactive projetée au moment de l'incident s'est répandue sur plus de 25 km aux alentours. Cet incident technique, qui n'est pas le premier survenu à cette centrale, s'est semble-t-il doublé d'une erreur humaine, le système de refroidissement de secours ayant été arrêté trop tôt. À l'heure actuelle, de la vapeur légèrement radioactive...
7: Deux vannes fermées alors qu'elles auraient dû être ouvertes, des manomètres déréglés, un réacteur qui ne s'arrête pas dès la première alerte, mais surtout des hommes, des opérateurs dépassés par l'événement et qui suivent trop aveuglément le mode d'emploi, c'est tout cela l'accident de Harrisburg. Une succession de hasards que l'on croyait impossible. On a été à deux doigts d'une rupture de l'enveloppe blindée, et c'est presque un miracle s'il y a eu seulement des fuites d'eau et de gaz radioactifs et s'il n'y a pas eu de victimes.
8: Alors, en fait, cet accident, évidemment, on se pose la question de savoir si en Belgique il ne pourrait pas nous arriver. Qu'en pensez-vous ?
9: Ben, cet accident pourrait arriver en Belgique. Pourquoi pas ? En Belgique ou en France, dans les réacteurs voisins de la Belgique. Alors, la seule question qu'on peut poser, est-ce que tous les plans sont bien en route pour parer à de tels accidents.
10: Lorsque l'on considère que ce sont les dirigeants de la centrale eux-mêmes qui sont seuls juges de l'opportunité de donner une alerte en cas d'incident à l'intérieur de la centrale, c'est une chose inadmissible et que le gouvernement nous a toujours promis que l'on mettrait un organe permanent de contrôle à l'intérieur des centrales qui serait indépendant des électriciens, cela, on ne l'a jamais fait. J'ai dit tout à l'heure aussi, malheureusement, qu'aucun gouvernement jusqu'à présent n'avait consacré 100 minutes à se préoccuper du problème nucléaire qui me paraît un problème extrêmement important. On a consacré 100 jours à régler les problèmes communautaires, mais la santé et la vie de population me paraît ne pas préoccuper le gouvernement.
11: Les changements nécessaires proposés par la commission présidentielle seront-ils suffisants pour éviter un nouvel accident grave? Nous n'avons pas trouvé de formule magique qui puisse garantir qu'il n'y aura plus d'accidents nucléaires sérieux dans le futur. Telle est la réponse du rapport Kemeny. Le risque d'un accident sérieux est-il acceptable? À cette question, le rapport ne donne pas de réponse.
12: Le risque d'un accident nucléaire est-il acceptable? Selon Jean Covici, d'autres types d'accidents, susceptibles de provoquer davantage de victimes, ont une bien plus grande probabilité de se produire. Les chiffres sur lesquels il se base sont les suivants. Three Mile Island, 0 mort. Tchernobyl, 35 morts. Et Fukushima, 1 mort. Donc oui, le risque est acceptable. Mais peut-on vraiment affirmer que Tchernobyl n'a fait que 35 morts? 26 avril 1986.
13: Allô, c'est la station militaire des pompiers.

0: Le feu a alimenté le feu qui a alimenté le feu, débordant sur le bitume, le béton, s'engouffrant dans les escaliers, s'engouffrant dans les espaces. Des éléments se sont aveuglément répandus dans l'environnement. Xénon, césium, tellure, iode, plutonium, krypton. Invisible libération qui accompagne les vagues d'étincelles volatiles.
1: Leonid Alexeïevitch ?
2: Oui.
1: Le toit est en train de brûler à cause d'un accident. Une explosion.
2: Continuez. Est-ce que ça a été confirmé ?
1: Pas encore. Ils ont un accident. Le dispatcher de Pripyat nous a dit qu'ils avaient eu un accident.
0: Dans la salle de contrôle, les opérateurs voient les panneaux de verre enflés vers l'extérieur, puis se rétracter avant de se distendre à nouveau. La peau, les murs, le sol sont criblés de particules qui se logent dans les portes, les claviers, les coups, les lèvres, les mains. Dans les salles des réacteurs, les barres de contrôle décollent à la verticale du sol, sous les yeux des employés. Des poutres se recourbent, se tordent.
3: Annoncé dans la presse, dit mon collègue de Moscou, que je cite, un accident s'est produit dans la centrale électronucléaire de Tchernobyl.
4: Selon toute vraisemblance, c'est le cœur d'un réacteur qui a fondu à la suite d'une panne du système de refroidissement.
3: Le niveau de radiation dans la centrale électrique et alentour est stabilisé et une aide médicale adéquate est administrée à ceux qui ont été touchés.
0: Les opérateurs tétanisés essayent de comprendre. Il y a bien quelque chose à faire, mais quoi? Il y a forcément un bouton à pousser, une procédure. Il y a toujours une procédure. Par miracle, ils retrouvent le manuel des opérations. Un titre. Procédure d'opération en cas de fusion du réacteur. Un bloc noirci à l'encre. Sur 2 pages, 5 pages, 8 pages. Tout le texte a été effacé. Pareil événement ne peut être toléré, ne peut être envisagé. On ne peut pas plus prévoir une telle chose qu'elle ne peut se produire. Le système ne dysfonctionnera pas. Le système ne peut dysfonctionner. Les travailleurs jaillissent de la cantine, des vestiaires, courent à travers les couloirs envahis par les eaux, les gaz et la poussière. Ils se précipitent dans les entrailles du bâtiment, croisent des corps meurtris. Des hommes, l'écume aux lèvres, se tordent lentement sur le sol. Les radiations ont déjà pénétré leurs cellules. Sur leur peau, de larges taches sombres. Elles marbrent tout leur corps.
3: Selon les experts occidentaux, la contamination aux abords du site doit être telle que plus personne ne peut s'en approcher et par voie de conséquence, intervenir.
1: Le département de pompiers ?
2: Oui.
1: Alors, vous allez à Pripyat ?
2: Ok.
1: Allez à la centrale nucléaire. Le toit brûle dans le 3e et 4e bloc.
0: Dehors, les pompiers arrivent en bras de chemise. Aucun d'entre eux n'a pensé à apporter la moindre protection contre la radioactivité. Aucun d'entre eux n'a jamais entendu parler d'une telle chose. Des petits feux brûlent un peu partout, mais ils contemplent une épaisse colonne de fumée qui s'élève à 30 mètres de hauteur dans le ciel.
5: Tout ce qui est solide se dissout dans l'air. Darak McKeown.
6: De la vapeur radioactive s'est alors échappée en telle quantité que le nuage radioactif poussé par
3: le nuage radioactif en provenance de la centrale se balade un peu partout.
6: La Pologne est le pays le plus touché hors du RSS par les retombées radioactives. Des informations précises ont été données dès hier soir à la population par la télévision. À Varsovie et dans le nord du pays, il est conseillé de ne pas boire le lait de vache qui vient de... En Suède, les tests révèlent une radioactivité 100 à 200 fois plus élevée que la normale. L'inquiétude est grande malgré les déclarations apaisantes des autorités. Mais la situation devrait s'améliorer dans quelques heures. Un autre nuage atteint maintenant le sud de l'Europe. En Bavière, en Suisse, en Autriche, les contrôles révèlent une augmentation de la radioactivité. En Autriche du Sud, les petits enfants sont restés à l'intérieur aujourd'hui pour éviter... Mais la situation n'est pas alarmante.
7: Bonsoir, un vent de panique a soufflé aujourd'hui sur le Grand-Duché de Luxembourg où les 9 stations de mesure du service de radioprotection

0: ont enregistré une augmentation de 80% du taux de radioactivité. Les autorités luxembourgeoises ont tenté de rassurer la population en affirmant qu'il n'y avait aucun danger.
1: Même phénomène aux Pays-Bas et en Belgique. Nous avons donc été également touchés par des retombées radioactives venant de l'Union soviétique, mais on est évidemment très, très loin des seuils dangereux.
2: On a enregistré en Belgique ces derniers jours un taux de radioactivité qu'on n'avait jamais vu jusqu'ici.
3: Le taux de radioactivité sur le sol se mesure, lui, en becquerel par litre, sur base du radioélément que l'on trouve dans le lait, l'iode 131. La situation normale est d'un becquerel par litre, mais depuis la fin de la semaine dernière, le taux de radioactivité observé dans le lait variait de 158 à 340, avec même lundi une pointe de 660 dans une étable.
4: Les radioéléments qui sont en train de retomber sur notre territoire actuellement, il n'y a aucun problème à les retrouver concentrés dans la nourriture plus tard.
5: En Allemagne, on ferme des piscines et des terrains de jeu et on interdit la cueillette de salades et de ciboulettes, tandis que juste en face, de l'autre côté du Rhin, en France, les laitues sont déclarées saines.
6: En France, l'anticyclone des Açores s'est développé. La météo affirme qu'il restera jusqu'à vendredi prochain suffisamment puissant pour offrir une véritable barrière de protection.
4: Les effets sur la santé de ce que nous sommes en train de voir ici sont tout à fait nuls. Il faut être formel.
7: Quelqu'un qui boirait aujourd'hui du lait frais pendant à raison de 1 litre par jour pendant une semaine encaisserait à la thyroïde une dose de 1,5 rem, ce qui signifie la dose maximale admissible pour un enfant en un an.
4: Et je rappelle encore à la population de ne pas se précipiter sur les pharmacies pour prendre de l'iode et surtout pas en donner aux enfants non plus. Ça ne sert à rien, c'est vraiment dangereux.
8: À Varsovie, un traitement anti-radiation à l'iodine a été administré à tous les jeunes enfants.
9: Il y avait, en Belgique, il y avait du plutonium dans les retombées. Le plutonium a une demi-vie d'environ 24 000 années. En ayant une poussière de plutonium très petite, d'un micron, c'est-à-dire un millième de millimètre, eh bien vous pouvez parfaitement contracter dans les années qui suivent, entre 7 et 30 ans, un cancer du poumon. Et c'est là que nous n'admettons pas qu'on ait fait rentrer les vaches à l'étable pendant les retombées nucléaires et qu'on a laissé jouer nos petits-enfants dehors.
10: Le seul risque lié à des petites doses de radiation, c'est l'augmentation du taux de cancer. Il n'y a pas d'autre effet à craindre de cette augmentation de radioactivité.
11: Le seul risque lié à des petites doses de radiation, c'est l'augmentation du taux de cancer. Il n'y a pas d'autre effet à craindre de l'augmentation de la radioactivité. Cela veut donc dire que l'augmentation du taux de cancer n'est pas considérée comme problématique quand on parle du nucléaire. Sans doute parce que c'est une conséquence tellement éloignée de la cause qu'on peut la considérer comme n'étant pas liée au problème du nucléaire. C'est sans doute la raison pour laquelle, aujourd'hui encore, l'ONU considère que l'accident de Tchernobyl a fait 35 morts.
12: Est-ce que vous connaissiez les risques quand vous êtes allé là-bas ?
13: Vous savez les risques que vous подвергаетесь quand vous allez là-bas?
12: Да. On vous l'avait dit ici?
14: Нет. Уже говорили там.
13: Non, on a appris ça seulement là-bas.
12: Qu'est-ce que vous faisiez?
15: Непосредственно на станции рыжий лес закапывали.
13: Je travaillais directement dans la centrale nucléaire.
12: Est-ce que vous avez été suivi par un médecin ou par d'autres personnes?
14: Yes.
12: Personne ne vous a jamais rien dit?
14: Нет.
3: Première conséquence de l'accident, 31 morts, 300 irradiés au-delà de toute dose admissible et des dizaines de milliers de personnes exposées à des doses dont les effets à long terme sont encore imprédictibles.
16: Sur les 68 000 liquidateurs qui vivent à Kharkov, 12 000 seulement ont pu être soignés. Le manque de médecins et de moyens se fait donc sentir cruellement. Mais il y a plus grave. Les 12 000 malades sont tous gravement empoisonnés par des particules radioactives. Le taux de mortalité s'accélère sans cesse.
17: En 1987, on comptait 16 morts pour 10 000 liquidateurs. On est passé à 26, puis à 36. Et en 1990, il y a eu 54 morts pour 10 000 liquidateurs.
16: Cette statistique, bien qu'imparfaite, laisse supposer que sur les 700 000 héros de Tchernobyl, 8 000 ou peut-être 10 000 sont déjà morts et que les prochaines années seront particulièrement terribles.
18: En Belgique, on en vient à se dire que si un tel accident se produisait à Tihange, par exemple, c'est Namur et Liège qu'il faudrait évacuer. Mais pas de nucléaire fiction, s'il vous plaît. Les producteurs d'électricité nous affirment que nos réacteurs nucléaires ne sont pas du tout les mêmes que les réacteurs soviétiques et qu'en plus nos centrales sont beaucoup plus sûres. Remarquez, c'est un peu ce qu'on avait tendance à dire et à écrire également en Union soviétique avant l'accident de Tchernobyl. Je vous cite un des passages, une des phrases significatives extraites du très sérieux bulletin de l'Agence internationale pour l'énergie atomique dans un reportage consacré aux centrales nucléaires en Union soviétique en 1983. Un accident grave par perte de réfrigérant est pratiquement impossible. Et oui, c'est ce qu'on entend aussi dire chez nous depuis une quinzaine d'années. Un accident majeur dans une centrale nucléaire est pratiquement impossible. Un risque sur 1 million, sur 10 millions, autant dire zéro. Mais voilà, c'est arrivé en URSS.
19: Le Parlement devait tenir fin 87 un grand débat sur la politique de l'énergie. L'implantation d'une nouvelle centrale nucléaire, N8, était politiquement liée aux travaux d'une commission parlementaire exceptionnelle mise en place par le Sénat après l'accident de Tchernobyl.
20: Madame, monsieur, bonsoir. Peut-on se passer du nucléaire? Vous le savez, l'Allemagne vient d'annoncer un plan de sortie du nucléaire. La Belgique se pose également la question.
21: Il n'y aura pas de 8e centrale nucléaire en Belgique. Le Conseil des ministres n'a pas écouté les électriciens qui lui avaient remis un plan d'équipement prévoyant notamment la construction de Doel 5.
11: 1987, premier démantèlement d'une centrale nucléaire en Belgique.
19: Première centrale nucléaire à s'arrêter chez nous, BR3 à Mol. On n'abandonne pas une usine nucléaire en mettant la clé sous le paillasson. Il faut gérer les déchets qui restent là et prévoir le démantèlement des installations. Depuis 1983, la Belgique, comme tous les autres pays, ne rejette plus en mer les déchets de faible radioactivité. Une société publique belge, Belgo Process, est chargée de cet héritage. C'est une filiale de l'ONDRAF, organisme public responsable des déchets nucléaires. Que faire des déchets hautement radioactifs? Il faudra leur trouver des emplacements définitifs dans le sous-sol. À Mol, les chercheurs étudient les possibilités d'enfouissement de ces déchets dans les couches géologiques profondes d'argile de baume. Avant de les enfouir dans la terre, ils devront refroidir quelques dizaines d'années, le temps d'avancer dans la recherche. Moins volumineux, les déchets de haute radioactivité présentent plus de risques que les autres et resteront radioactifs pendant des milliers d'années.
22: Il s'agit de construire des ouvrages construits soigneusement dont on contrôlera la stabilité au cours du temps.
23: Ce sont des déchets qui restent radioactifs pendant plusieurs milliers d'années. Donc ça veut dire qu'il faut vraiment les sauvegarder pendant toute cette période. C'est une période immense et c'est plus long que l'existence de l'homme, de l'être humain sur Terre. Donc il n'y a aucune technologie qui donne une garantie pour que vraiment ces déchets radioactifs ne polluent pas l'atmosphère ou l'eau ou n'influencent pas l'homme.
22: Il faudra garder le souvenir qu'ils sont là et assurer une surveillance.
24: Le plus dur reste à venir avec la prochaine glaciation prévue d'ici 50 à 60 000 ans.
25: 50 à 60 000 ans, c'est beaucoup plus court que la période d'activité des déchets radioactifs à haute activité. Et donc, nous aurons un climat très différent d'aujourd'hui, un climat plus froid avec une calotte de glace qui pèse sur le nord de l'Europe, qui déforme les couches géologiques, y compris dans nos régions. On n'a pas suffisamment anticipé quand on sait que les déchets ont une durée de vie si longue. Je pense que ce n'est peut-être pas tout à fait responsable.
20: Qu'on... constatons quand même, et là M. Moon sera d'accord avec moi, que la situation de l'énergie nucléaire dans le monde est catastrophique. C'est une énergie qui est en décadence totale. Les États-Unis n'ont plus commandé une seule centrale depuis 1975. Le dernier chantier a démarré en 1977. Alors soyons sérieux, en Belgique, il y a un moratoire de fait. Dans les pays voisins, quel est le seul pays qui dit encore « nous voulons le nucléaire » C'est la France. Mais la France n'a plus de projet. Donc plus personne ne fait de nucléaire. Pourquoi? Parce que c'est un choix centralisé, coûteux, polluant, qui gère des déchets, qui produit des déchets qu'on ne sait pas gérer, et qui donc nous met dans une situation à la fois irréversible, économiquement insoutenable, alors qu'il y a d'autres solutions bien plus performantes, bien plus modernes.
11: 31 janvier 2003, vote de la loi sur la sortie progressive du nucléaire.
0: La Belgique renonce au nucléaire. Le gouvernement fédéral l'a annoncé ce vendredi. Les centrales belges de plus de 40 ans vont être progressivement désactivées. Début des opérations en 2015.
1: Après bien des péripéties, les Verts peuvent l'annoncer. La Belgique ne produira bientôt plus d'électricité à partir de la fission nucléaire.
2: Les centrales existantes seront désactivées quand elles atteindront l'âge de 40 ans. Donc ça aura lieu entre 2015 et 2025. Et d'autre part, le projet de loi prévoit qu'aucune nouvelle centrale nucléaire, donc qui fonctionne par fission nucléaire et qui est destinée à la production industrielle d'électricité, ne peut être construite.
5: 8 mois plus tard, la loi est votée, mais le débat n'est pas clos.

0: Le prix de l'essence grimpe et les caisses de l'État tintent. Le marché mondial du pétrole tourne aujourd'hui à flux tendu. Autrement dit, les pays producteurs parviennent tout juste à répondre à une demande qui ne cesse de croître.
1: La crise énergétique actuelle relance la question de la fermeture des centrales nucléaires belges
2: productrices. Écolo ne fait plus partie du gouvernement fédéral et à chaque crise énergétique, la fermeture des centrales revient.
3: Prolonger le nucléaire à Doul ou à Tihange, la presse en parle depuis des mois. Car c'est un constat, si on ne fait rien, on risque un blackout, la panne totale.
4: Bonjour à tous, on interrompt les programmes pour vous informer et vous montrer les premières images du terrible tremblement de terre qui a frappé le Japon ce matin. Voyez,
5: après l'accident de Fukushima, l'image du nucléaire s'est fortement dégradée. D'autres pays ont pris la décision d'arrêter leurs centrales.
6: Dans l'accord de gouvernement, l'équipe d'Elio Di Rupo confirme sa volonté de sortir du nucléaire conformément à la loi de 2003.
7: Doul 3 et Tihange 2, deux réacteurs qui comportent des milliers de microfissures.
8: Les réacteurs de Tihange 2 et Doul 3 sont à l'arrêt depuis fin mars. Les cuves présentent des micro-fissures. Des tests réalisés au printemps par l'Agence fédérale de sécurité nucléaire démontraient que si l'on injectait par exemple de l'eau dans les réacteurs pour les refroidir, les micro-fissures pourraient s'élargir au point que les cuves se cassent comme du verre. Le résultat attendu cet automne pourrait sonner le glas définitif de ces deux réacteurs. Une fin qui coïncide justement avec l'arrêt programmé au printemps prochain de Doul 1 et Doul 2 par nos hommes politiques.
9: La ministre de l'Énergie, Marie-Christine Marguem, annonce donc une série d'initiatives en vue de stimuler, dit-elle, la concurrence dans la production d'énergie chez nous. Le plus spectaculaire, c'est la décision de
10: prolonger les unités de Doul 1 et 2 pour une période de 10 ans, la durée d'exploitation de ces réacteurs ne pouvant pas dépasser 2025.
11: L'Agence fédérale de contrôle nucléaire a autorisé ce mardi Electrabel à procéder au redémarrage des réacteurs de Doul 3 et Tihange 2. Les deux réacteurs étaient à l'arrêt depuis mars 2014 en raison d'incertitudes quant à leur sûreté, étant donné la présence de micro-fissures dans les cuves en acier.
12: Et ces micro-fissures, c'est ce qui inquiète les Allemands. Ce que craignent les Allemands, c'est qu'un jour, à la suite d'un accident, le contenu de la cuve ne se mette à chauffer comme à Fukushima, que les Belges soient obligés d'y injecter de l'eau froide et que ce chaud froid fasse éclater les parois des cuves. La ministre allemande de l'Environnement a donc fait une sortie.
13: Un grand nombre d'incidents, y compris dans la partie non nucléaire de ces centrales, montrent que lentement mais sûrement, il faudrait les mettre hors service. Mais les Belges font n'importe quoi.
1: Madame, Monsieur, bonjour, bienvenue dans cette édition spéciale. La Russie est passée à l'offensive cette nuit.
14: C'est peu dire que la crise ukrainienne a tout changé et rebattu les cartes, jusqu'à introduire le doute dans la majorité, au-delà du seul émer, et jusqu'à convaincre finalement Ecolo et Groen d'accepter la prolongation de deux réacteurs, Doul 3 et Tihange 4 pour 10 ans de plus.
15: Un accord pour la prolongation du nucléaire. Le gouvernement et Engie se sont entendus pour prolonger deux réacteurs jusqu'en 2035.
16: La fin du nucléaire, c'est pour quand? Comment peut-on organiser la transition de la production d'électricité vers d'autres formes d'énergie si cet objectif est remis en cause à chaque fois que l'approvisionnement en pétrole est perturbé? Comment est-il explicable qu'on se demande toujours s'il est possible aujourd'hui en Belgique de respecter une loi votée il y a 21 ans et qui prévoyait cette transition? Faudra-t-il un autre Tchernobyl pour mettre en application cette loi ?

0: L'Ukraine dispose de 5 centrales nucléaires, dont 4 en état de marche. Depuis le début de la guerre, elles alimentent les plus grandes inquiétudes. Le 24 février, la centrale de Tchernobyl tombe aux mains des Russes. Nouvelle sueur froide. L'armée russe s'empare d'une autre centrale, celle de Zaporijjia, au sud du pays.
1: C'est le plus grand site nucléaire d'Ukraine. Avec ses 6 réacteurs, la centrale de Zaporijjia produit un cinquième de l'électricité ukrainienne. Moscou a pris le contrôle de la zone entourant cette centrale.
0: Le site est l'objet de tirs. Un incendie se déclenche. Il fait craindre la catastrophe.
2: Une catastrophe nucléaire à Zaporijjia.
3: La centrale nucléaire de Zaporijjia
4: est-elle une bombe à retardement?
5: Zaraz douche.
6: Ça fait très peur.
7: Je strosh.
6: Très très peur.
8: Plusieurs bombardements dans la région se sont approchés des lignes électriques de la centrale qui permettent le refroidissement des réacteurs.
9: L'alimentation électrique est vraiment le point crucial aujourd'hui parce qu'on peut aller vers l'accident grave si ces groupes électrogènes de secours ne peuvent pas fonctionner.
10: Il y a 6 réacteurs, 6 dangers potentiels.
11: À Tchernobyl, il y avait un seul réacteur en fusion. Donc ce serait pire que Tchernobyl. Un impact direct sur le réacteur serait synonyme de libération directe et immédiate de radiation.
12: Il y a un risque réel.
13: La question tout à l'heure, c'était de savoir à quel point on s'était rapproché d'une catastrophe
14: nucléaire. On a frôlé la catastrophe ce week-end.
11: Ce n'est pas parce que ça n'a pas eu lieu cette fois-ci que ça ne peut pas se produire.
15: La situation est gravissime. On est en train de le dire et de le redire ici au Conseil de sécurité des Nations Unies. La situation est intenable.
16: Un accident peut arriver à chaque instant depuis plusieurs semaines.
11: Je doute sérieusement que les Russes visent précisément les centrales nucléaires. Ce serait fou. Les accidents de guerre arrivent tout le temps.
16: C'est très inquiétant pour toute l'Europe, pour toutes les populations civiles.
15: Et il y en a qui considèrent que une centrale nucléaire est un cible militaire légitime.
17: Dans cette interview, Volodymyr Zelensky dit « Ce sera la guerre nucléaire sans l'arme nucléaire. Il faut être conscient que ce scénario peut arriver. »
18: Ce qui pose la question de cette énergie nucléaire transformée de fait en arme de guerre. L'occasion pour nous de vous proposer un tour du monde des centrales. L'Europe est le continent le plus nucléarisé avec 180 réacteurs. En tête, la France, 56 réacteurs, 37 en Russie, 15 en Ukraine, 11 au Royaume-Uni et 15 autres pays avec au moins une centrale.
19: Depuis les attentats du 11 septembre 2001, la menace d'une attaque, qu'elle soit terroriste ou militaire, est brusquement passée du statut spéculatif à la réalité. Il est évident que les réacteurs construits à cette époque n'ont pas pris en compte ce genre de menace. À preuve, l'attitude du gouvernement de l'époque, quand Michael Schneider a publié un rapport explicitant les conséquences probables de la chute d'un avion gros porteur sur les piscines de La Hague. Il annonçait des conséquences plusieurs dizaines de fois supérieures à la catastrophe de Tchernobyl. Après quelques jours de stupeur, le ministère de l'Industrie tentait de minimiser les chiffres annoncés, mais Lionel Jospin faisait de toute urgence installer des missiles pour défendre le site de La Hague.
20: Finalement, l'État français avait reconnu qu'au bas mot, une telle catastrophe serait au moins équivalente à 7 fois Tchernobyl. L'usine nucléaire de La Hague stocke une quantité de combustible irradié absolument phénoménale. Et on trouve de tout, de l'uranium, du plutonium, des produits de fission. Et la grande faille de cette usine nucléaire, ce sont ses piscines. Il y en a 4. Dans chacune de ces piscines, il y a des anciens cœurs de réacteurs de centrales nucléaires qui sont en train de refroidir. Et on estime qu'il y a 2000 tonnes dans chaque piscine de combustible irradié. Un simple toit de tôle, comme celui d'un hangar pour fouiller légumes, les protège. Si un avion tombe sur l'une de ces piscines, le vrai danger, c'est qu'il n'y ait plus d'eau. un incendie gigantesque pourrait se déclencher. Et à ce moment-là, les éléments radioactifs qui pourraient être relâchés dans l'atmosphère seraient mais colossales. En cas d'accident nucléaire sur l'usine de La Hague, certains spécialistes postulent qu'entre 25 et 40% de l'Europe pourrait ne plus être habitable.

0: C'était Time Rewind, retour sur le développement de l'énergie nucléaire. Une série radiophonique de Guillaume Istas. Écriture, réalisation, montage et création musicale, Guillaume Istas. Mixage, Vincent Venet. Avec les voix de Francesco Italiano, Benoît Gobe, Marie Venin et Marie Delay. Une production de Axolotl en partenariat avec la Sonuma. 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Un tout grand merci à Pascal Tison, Martina Gozzini, Benoît Lupourcy, Marie Venin et Paola Steven.
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1: Bonjour Olivier, alors aujourd'hui tu vas nous parler d'un jeu d'ambiance qui s'appelle Mouton Mouton.
2: Oui, tout à fait. Mouton Mouton, c'est le dernier jeu de l'éditeur ATM Game, donc c'est ceux qui font aussi Speedback, entre autres. On est sur un jeu d'ambiance, ado-adulte, mais on va pas trop mettre les enfants autour de la table, on va dire qu'on est plutôt à partir de 13-14 ans, on va dire. Avec une mécanique très simple, donc là on est vraiment sur le jeu d'apéro parfait, c'est-à-dire qu'on n'est pas obligé de débarrasser la table, il va juste y avoir une seule carte qui va être utilisée par tour. L'idée c'est que c'est un jeu qui va se jouer en équipe.
1: Mouton Mouton est un jeu coopératif pour 3 à 9 joueurs. Dans ce jeu de société à la fois fun et périlleux, vous devez compléter les phrases avec la même idée que vos ou votre partenaire pour remporter un maximum de cartes.
2: Donc on va faire deux équipes. L'équipe d'en face va choisir une phrase, par exemple l'animal préféré des Français. On va compter jusqu'à 3. 1, 2, 3. Et à 3, tout le monde donne une réponse. Le but du jeu, c'est qu'on soit des moutons. Et que donc, on donne la même réponse. Si on y arrive, bah très bien, on va marquer des points. Au dos de la carte, voilà, des fois c'est marqué un point, des fois c'est des questions à 2 points, 3 points. Ça va varier en fonction un peu de la difficulté de la catégorie. Si on est tous d'accord, on a remporté la carte, ça nous fait un point. Si on n'est pas d'accord, bah on n'a pas marqué de points. Et c'est à nous de choisir une carte pour l'équipe d'en face.
1: Chaque carte comprend plusieurs phrases incomplètes. On commence par la première. Les membres de l'équipe doivent simultanément donner une réponse, un mot, pour la compléter. Si les mots concordent, c'est gagné. Mais vous pouvez décider de continuer ou de sécuriser les points. C'est-à-dire que vous pouvez choisir de garder la carte et de gagner les points correspondants ou de continuer avec la phrase qui suit. Plus vous enchaînez les bonnes réponses, plus la récompense grimpe, mais un seul mot différent annule tout. Une seule erreur peut donc tout faire capoter.
2: Donc on est vraiment sur du jeu d'ambiance pur, tout simple, ça va jouer sur plein de choses. Voilà. L'animal préféré des Français, par exemple, il y en a en Mongolie, la femme d'Homer Simpson s'appelle, quand le feu orange, on... Voilà, si je vous dis Danton, vous dites etc., etc. Donc on est sur de l'humour second degré, c'est pour ça que je disais plutôt ado-adulte. On est un peu dans la veine des top 10, des jeux comme Pigeon-Pigeon, Blanc-Manger-Coco, genre de choses. C'est vraiment, vraiment assez drôle, ça fonctionne très bien. Et puis c'est le gros avantage, c'est qu'on est sur des jeux qui peuvent se jouer à partir de 3 joueurs. Là, ils mettent 9 sur la boîte, mais concrètement, une fois qu'on fait des équipes, on peut jouer à bien plus nombreux sans problème, quoi.
1: C'est des équipes de combien ?
2: Eh ben, on va équilibrer les équipes, mais si vraiment, par exemple, on voulait jouer à nombreux, on ferait par exemple 3 équipes. Mmh. L'idée, c'est quand on est déjà 4 dans une équipe, c'est déjà pas mal, quoi. 4 réussir à être d'accord sur une question sans se concerter, parce que du coup, l'idée, elle est là. C'est qu'on nous donne la proposition. On compte jusqu'à 3, et à 3, on balance. Donc on n'a pas le temps de se concerter ou de se mettre d'accord. C'est bien le principe du jeu que de réussir à avoir un peu ce côté association d'idées, quoi.
1: Qu'est-ce qui te plaît, toi, dans ce jeu ?
2: Moi, ce que j'aime bien, c'est qu'on est sur des... Alors, le côté pratique, dans le sens où on a vraiment un jeu... Là, comme je vous dis, on n'est pas obligé de débarrasser la table. On peut tout à fait là, être à côté du barbecue ou en train de tartiner les toasts. On sort les cartes, on joue, ça passe pas de problème. Donc, il y a ça qui est vraiment, vraiment chouette, un peu comme Top 10 ou ce genre de jeu. Et puis, le côté vraiment fun et très drôle. Parce que du coup, forcément, ce qui va se passer, c'est quand on n'est pas d'accord, on va commencer à s'engueuler en disant « Mais attends, quand même, pourquoi t'as répondu ça ? Ça, c'était tellement plus évident, etc. » Donc c'est assez drôle pour ça et c'est vraiment efficace. Moi je l'ai fait tourner souvent en soirée jeu et il marche très très bien.
1: Le jeu s'appelle Mouton Mouton. Il a obtenu le Grand Prix du Jouet 2025 dans la catégorie jeu d'équipe.
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1: Jeudi 21 mai, rendez-vous à 20h30 au Quinconce, au théâtre de Vals-les-Bains. Ils nous ont enthousiasmés la saison dernière avec leur spectacle Tutu. Les Chicos Mambo reviennent au Quinconce avec leur version 2.0 de Carmen, célèbre opéra de Georges Bizet. Le chorégraphe Philippe Lafeuille revisite avec fantaisie, tendresse et dérision cette œuvre flamboyante. Les 8 danseurs, accompagnés par un chanteur, se jouent du masculin et du féminin. Cette Carmen moderne est sublimée par la fluidité des corps ainsi que la voix lyrique de haute volée du chanteur évoluant dans un tourbillon de couleurs. Dans ce show chorégraphique, humour, chant, clown, théâtre d'objets et vidéos se mélangent. Carmen, c'est bien plus qu'un simple spectacle, c'est une explosion artistique où la danse rencontre l'humour, le théâtre flirte avec le clown et la vidéo danse avec la réalité. Un vrai faux Bizet, terriblement drôle et génial, nous dit encore l'équipe du Quinconce. Préparez-vous à être ébloui par ce spectacle extravagant et totalement inédit. Il devait se jouer à l'automne dernier et il se joue finalement ce jeudi 21 mai à 20h30. C'est au théâtre de Vals-les-Bains, les Quinconces, et les tarifs vont de 27 à 33 euros. Rendez-vous jeudi.

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1: RFI, il est 8h à Paris, Bounia et Goma, 6h en temps universel.
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1: Pas du tout, il est 7h à Paris, 5h en temps universel. Bonjour, bienvenue à toutes et à tous. On va essayer de se réveiller un petit peu. RFI matin commence tout de suite, 3h d'infos tout autour du monde. Ce matin, on va faire le point sur la situation en RDC, en Ouganda, où sévit une nouvelle épidémie d'Ebola. On parle également de Vladimir Poutine en Chine, moins d'une semaine après une précédente visite à Pékin, celle de Donald Trump. C'est à la une de votre journal, Martin Guez. Bonjour.
3: Bonjour Andréane, bonjour à toutes et à tous.
1: Voilà, Xi Jinping reçoit les grandes ce monde, épisode 2 donc ce mardi.
3: Après Donald Trump la semaine passée, vous le disiez, c'est au tour de Vladimir Poutine de se rendre dans la capitale chinoise, Pékin, décidément terre d'accueil des grands dirigeants. Le président russe en visite pour 48 heures et pour consolider les liens entre la Chine et la Russie. Des liens affirmés mais loin d'être évidents dans le quotidien des moscovites, vous l'entendrez. Deuxième épisode ensuite de notre série de reportages dans le nord du Mozambique, dans la province du Cabo Delgado, où les violences des Chebab font des ravages depuis près de 10 ans et ce sont les femmes et les enfants qui en payent le prix fort. Nous serons aussi aux États-Unis après cette fusillade dans une mosquée de San Diego qui a fait au moins 3 morts. Les tireurs présumés, 2 adolescents, se sont eux ensuite suicidés. Et puis enfin, un peu de smile, un peu de sourire dans cette actualité décidément bien morose. Smile, c'est le nom de cette mission spatiale sino-européenne partie dessiner les contours de la météo spatiale, une mission inédite sur laquelle on revient en fin de journal.
1: Donald Trump, la semaine passée, c'est Vladimir Poutine qui débarque cette fois à Pékin.
3: Dans le sillage du président américain, le dirigeant russe prend sa suite dans la capitale chinoise. Une visite de 48 heures, loin d'être exceptionnelle, puisque Vladimir Poutine et Xi Jinping se sont déjà entretenus plus de 60 fois. Moscou et Pékin, prêts à se soutenir mutuellement sur des questions de souveraineté et d'unité nationale. Voilà ce qu'a dit le président russe dans une courte vidéo publiée en amont de cette rencontre. Vladimir Poutine a également déclaré que les deux pays renforceraient activement leurs liens économiques, politiques et leurs liens de défense. Mais du côté des liens culturels et des liens quotidiens, c'est tout autre chose. La présence chinoise à Moscou, qui est quasiment inexistante, Anissa Al-Jabri.
4: Des lanternes rouges, des dragons, un peu de musique chinoise dans les rues du centre, quelques ateliers de calligraphie et des spectacles d'acrobatie. Il a fallu attendre 2024 pour que Moscou marque ainsi le coup pour le nouvel an chinois. C'est depuis le cas chaque année et la diplomatie russe s'investit depuis dans de nombreux événements officiels. Sa porte-parole Maria Zakharova faisant officiellement ses vœux de nouvelle année dans un chinois fluide comme cet hiver. Jusqu'à 2024, ces célébrations étaient beaucoup plus minimales, presque un événement de niche. Et si les liens se renforcent au niveau étatique, les liens citoyens sont beaucoup plus ténus. Dans la vie de tous les jours, en Russie, on cherche encore, par exemple, à se procurer des iPhones via les circuits d'importation dits parallèles. On ne s'habille pas de marque chinoise, même les restaurants chinois sont moins nombreux que dans les capitales européennes. La majorité de la population vit à l'ouest de l'Oural et reste tournée vers les produits occidentaux. Depuis 2022 et les sanctions occidentales, les sondages sont stables. Plus de la moitié des Russes souhaitent le retour des marques de l'Ouest, quand un quart seulement s'y oppose. La fracture générationnelle est marquée. 84% des 18-29 ans y sont favorables, contre 38% chez les plus de 60 ans. La demande la plus forte, c'est sur l'automobile, suivie des films, de la musique et des jeux vidéo. Agnès El-Jabri, Moscou, RFI.
3: Vladimir Poutine qui doit donc arriver ce mardi 19 mai à Pékin, une visite qui prendra fin demain mercredi.
1: RFI est toute cette semaine dans le Cabo Delgado, région quasiment inaccessible du nord du Mozambique, place au deuxième volet de notre série de reportages.
3: Cette région frontalière de la Tanzanie, où notre envoyé spécial a pu se rendre, le Cabo Delgado, en proie depuis 2017 à la violence des Chebab, groupe armé qui a prêté allégeance au groupe État islamique, dont ils reprennent le mode opératoire, des attaques marquées notamment par des enlèvements massifs, les femmes et les enfants qui sont en première ligne. Gaëlle Alex.
5: Rachid a 13 ans et vit depuis quelques semaines à Mocimboa da Praia avec une vieille tante. Rachid vient tout juste d'échapper au Chebab. Il n'avait que 7 ans quand il a été enlevé.
6: La vie était très dure, il n'y avait pas de nourriture. On allait dans les champs, on allait chercher l'eau et si on ne trouvait rien à rapporter, on nous frappait. On avait des bleus partout et des maladies. Ils nous ont appris la lutte et les armes. Je sais me servir d'une Kalachnikov.
5: C'est en 2020 qu'Olessa Ibrahimou a assisté impuissante à l'enlèvement de ses deux filles. Elles avaient alors 15 et 17 ans.
7: Les Chebab avaient rassemblé tous les enfants. Quand ils m'ont vu, mes trois plus petits ont couru vers moi. Les terroristes nous ont épargnés car j'étais enceinte. Mais ils ont emporté mes deux filles. Je pense à elles, à ce qu'elles deviennent, tous les jours.
5: Les Chebab se cachent dans les forêts, sur le camp, les femmes sont leurs esclaves. Angelina Forman est assistante sociale pour Médecins sans frontières et a entendu de nombreux récits similaires.
8: Après être enlevées, elles sont mises en file et les combattants font leur choix. Les femmes sont utilisées pour porter le matériel de guerre. Certaines contrôlent les autres pour empêcher les évasions et celles qui n'ont pas été choisies sont violées. Elles sont mises à la disposition du groupe.
5: Grâce à une fugitive, Olessa a récemment eu des nouvelles de sa plus jeune fille. Elle est aujourd'hui mère d'un petit garçon. Gaël Lalex, de retour de Mocimboada Praia, Nairobi, RFI.
3: Une série de reportages au Mozambique à retrouver épisode par épisode sur notre site RFI.fr.
1: Dans l'actualité également, Martin, ce nouveau bilan de l'épidémie d'Ebola communiqué hier par le gouvernement congolais.
3: Épidémie qui a désormais fait 116 morts en République démocratique du Congo et qui poursuit sa progression dans les provinces du Nord Kivu et de l'Ituri. De nouveaux foyers ont été annoncés hier soir par les autorités. La ville de Butembo au Nord Kivu et la localité de Nyankunde en Ituri sont touchés. Donald Trump a lui réagi, affirmant que l'épidémie restait pour l'instant confinée au continent africain, alors qu'un citoyen américain a été testé positif au virus en RDC. Il s'agit d'un médecin d'une ONG chrétienne qui va être évacué vers l'Allemagne. Les États-Unis qui ont aussi annoncé un renforcement des contrôles sanitaires à la frontière, notamment pour les voyageurs aériens en provenance des pays touchés en Afrique. Ils ont aussi annoncé restreindre temporairement l'attribution de visas pour les étrangers ayant voyagé dans ces zones. Annonce faite par les centres de contrôle et de prévention des maladies, principale agence sanitaire aux États-Unis.
1: Les États-Unis par ailleurs sous le choc après cette fusillade à San Diego en Californie.
3: Une situation terrible a déploré Donald Trump après cette attaque dans une mosquée de la ville. Deux adolescents ont ouvert le feu et ont tué trois personnes dans le centre islamique de San Diego. Les deux tireurs présumés âgés de 17 et de 18 ans se sont ensuite suicidés. Leur motivation reste à éclaircir, mais la police traite pour l'instant cette affaire comme une attaque islamophobe. Vincent Sourio.
9: Les deux assaillants, 17 et 19 ans, se seraient donné la mort à proximité des lieux du drame après avoir ouvert le feu à l'intérieur de ce centre communautaire qui abrite la plus grande mosquée du comté de San Diego, mais aussi une école privée qui était en activité au moment des faits. Aucun enfant parmi les victimes, mais trois adultes, dont au moins un agent de sécurité privée, agent qui, selon la police locale, par son courage, a sans doute permis d'éviter un drame beaucoup plus lourd. Le FBI est mobilisé, les autorités américaines parlent d'un crime raciste en raison de la nature de l'établissement choisi par les tireurs. Le maire démocrate de San Diego, lui, tient à rassurer la communauté musulmane. Nous ferons, dit-il, tout ce que nous pourrons pour que vous vous sentiez en sécurité dans cette ville. Vincent Sourio, Washington RFI.
3: Les États-Unis, toujours Donald Trump, a évoqué hier une évolution très positive des discussions avec l'Iran après avoir dit renoncer à une attaque contre Téhéran. Le président américain qui a affirmé que des alliés au Moyen-Orient lui ont dit de se rapprocher grandement de trouver un accord, ce qui empêcherait l'Iran d'accéder à l'arme nucléaire. C'est une évolution très positive des discussions, a déclaré le président américain devant la presse à la Maison-Blanche.
1: RFI, il est 7h08 à Paris, la capitale française, où s'est éteint hier Ofer Bronstein.
3: Infatigable militant pour la paix au Proche-Orient, cofondateur du Forum international pour la paix et envoyé spécial pour le Moyen-Orient du président français Emmanuel Macron, qu'il avait poussé en coulisses à reconnaître l'État de Palestine. C'est ce que la France a officiellement fait en septembre dernier. Ofer Bronstein avait 69 ans, il est mort ce lundi des suites d'une longue maladie. Franco-israélien, il avait aussi été le conseiller de l'ancien Premier ministre israélien Yitzhak Rabin, notamment au moment des accords d'Oslo en 1993. Avec lui, s'est éteint une voix humaniste qui portait l'espérance de la paix, a réagi l'Élysée dans un communiqué. Un engagement que salue aussi Anwar Abouaichi, ancien ministre de la Culture de l'autorité palestinienne.
10: Je suis très triste parce que si on veut parler d'Ofer, on parle tout d'abord d'un homme qui a un très bon cœur et qui se battait tout le temps pour qu'il y ait une vraie, réelle paix juste entre Israéliens et Palestiniens. Il était toujours très dynamique. et il était tout le temps en contact avec l'autorité palestinienne. Le président palestinien lui a même offert un passeport diplomatique palestinien, symboliquement. Il en était fier d'ailleurs. Et il a toujours accompagné tous les présidents français qui sont venus à Ramallah. Et il était tout le temps en train de donner des conseils pour qu'on aille vraiment vers une paix juste et durable. C'est un homme de paix, c'est un homme de bon cœur, c'est un homme de dialogue très sincère. Et je suis vraiment très triste, il va beaucoup nous manquer.
3: Des propos recueillis pour RFI par Muriel Paradon. Un rêve de paix bien lointain au moment où l'ONU dénonce un nettoyage ethnique à Gaza et en Cisjordanie. Les Nations Unies ont hier exigé qu'Israël prenne toutes les mesures possibles pour empêcher des actes de génocide à Gaza. Alors que dans son nouveau rapport, le Haut Commissariat aux droits de l'homme affirme que l'État hébreu mène depuis le début de la guerre des actes s'apparentant à des crimes de guerre, constituant des violations flagrantes du droit international.
1: Deuxième et dernier jour de la réunion des ministres des Finances du G7 ce mardi à Paris.
3: Un sommet préparatoire à celui des chefs d'État qui aura lieu à la mi-juin à Évian. Et aujourd'hui, les grandes puissances se penchent sur la question du financement du terrorisme et comment couper les sources d'approvisionnement des principales organisations. Une conférence intitulée « No money for terror, pas d'argent pour le terrorisme » est organisée tout à l'heure au ministère des Finances et doit permettre à une soixantaine d'États de faire le bilan de leur lutte antiterroriste de ces dernières années, Clotilde Hazard.
11: L'objectif de cette conférence, mieux comprendre comment les groupes terroristes se financent pour mieux les combattre. Elle s'appuiera sur le compte-rendu du groupe d'action financière. L'organisme international de référence sur ces questions a montré que les groupes armés adaptent sans cesse leurs méthodes pour échapper au contrôle avec des outils modernes et des méthodes plus traditionnelles. Parmi les nouveaux outils, les crypto-actifs, les plateformes de financement participatif et les réseaux informels de transfert d'argent qui permettent de faire circuler les fonds en dehors du système bancaire classique, mais l'essentiel de leurs revenus repose sur l'emprise territoriale, notamment dans de nombreuses zones du Sahel. Les groupes liés à Al-Qaïda et à l'État islamique se financent grâce à la contrebande, à l'extorsion et l'exploitation de l'or et du bétail. Pour parvenir à lutter contre, les participants à la conférence veulent renforcer la coopération internationale pour mieux partager les informations entre les pays, faciliter les enquêtes judiciaires et améliorer la coordination entre les banques et les États.
3: Explication signée Clotilde Hazard du service économie de RFI.
1: Enfin, décollage réussi pour Smile.
3: Et enfin, une nouvelle qui donne le sourire, Andréane, c'est une mission spatiale peu commune qui est partie de Kourou, en Guyane, il y a quelques minutes. C'est là que se trouve le Centre Spatial Européen, une mission menée par l'Europe et par la Chine qui vise à mieux comprendre la météo spatiale, des tempêtes de soleil par exemple, qui peuvent interagir avec la Terre et qui peuvent avoir des perturbations bien réelles sur le sol terrestre. Simon Rosé.
12: Le 13 mars 1989, une panne d'électricité au Canada a plongé 6 millions de personnes dans le noir pendant 9 heures. En cause, ce qu'on appelle un orage magnétique, la conséquence d'une éruption solaire dont les particules ont voyagé 150 millions de kilomètres jusqu'à la Terre, où leur interaction avec le champ magnétique de notre planète a déstabilisé les réseaux électriques. Si des événements de cette ampleur sont rares, ces orages magnétiques sont néanmoins fréquents et peuvent perturber les satellites, comme les systèmes de télécommunication ou encore de navigation. Comme le GPS. L'idée pour s'en prémunir, c'est donc d'anticiper ces événements, comme une sorte de météo de l'espace. Si plusieurs sondes observent déjà en permanence le Soleil pour repérer ces coups de colère, on connaît en revanche moins bien la façon dont tout cela interagit avec le champ magnétique de la Terre. SMILE est donc une mission dédiée à cette étude à 120 000 km d'altitude et pendant 3 ans, 2500 scientifiques sont associés au projet, fruit d'un partenariat rare entre la Chine et l'Europe dans l'espace, pour des résultats présenté comme censé significativement améliorer la météorologie spatiale.
3: Explication signée Simon Rosé. Retour sur Terre, retour à Paris, où il fait 11 degrés selon la météo terrestre et où il est 7h13 selon ma pendule, André de Mellard.
1: Merci Martin. Martin Guez pour le journal. 7h13 à Goma, l'actualité africaine de retour dans 20 minutes. À la une, bien sûr, l'épidémie d'Ebola qui frappe la RDC et l'Ouganda. Sur place, la réponse des autorités se met en place. Le détail des mesures prises par Kampala à suivre dans le prochain journal ce matin. On revient aussi sur les déclarations du gouvernement congolais hier. Le bilan alourdi, les deux nouveaux foyers. Vous entendrez Patrick Mouyaya à 8h ce matin. Vous l'entendiez dans le journal. On poursuit notre série de reportage dans le Cabo Delgado, région très fermée du nord du Mozambique. Et puis ce mardi, c'est le début de la visite de Vladimir Poutine en Chine. Donald Trump à peine parti. Le président russe reste 48 heures et il rencontre son homologue chinois demain. Bonjour Arnaud Pontus.
13: Bonjour Andréane, bonjour à tous.
1: Sur RFI, on en parle dès ce matin de cette visite avec notre invitée Léonie Allard, chercheuse associée au Centre Europe de l'Atlantic Council.
13: Oui, avec elle, on va s'arrêter sur le rôle pris par la Chine dans les bouleversements géopolitiques actuels. Quel sens donner aux visites successives de Trump puis Poutine à Pékin? Moscou dit avoir de très sérieuses attentes avant l'arrivée du président russe en Chine. Moscou et Pékin sont-ils aujourd'hui des partenaires, des alliés, des amis? Quel rôle stratégique pour la Chine dans le monde? Et avec quelques jours de recul, quel bilan aussi tiré de la visite d'État de Donald Trump à Pékin? Léonie Allard va nous apporter son regard et son expertise, elle qui a travaillé au sein du ministère des Armées à Paris, mais aussi à l'ambassade de France à Pékin et fait partie de l'équipe internationale de l'OTAN à Bruxelles.
1: Et elle sera dans notre studio tout à l'heure à 6h20, temps universel. On suit toujours aussi ce matin le Festival de Cannes en cours depuis tout pile une semaine. Quel bilan dressé à mi-parcours? On appelle nos envoyés spéciaux sur la croisette dans une heure. Vous avez le programme, on commence.
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1: Et une fois n'est pas coutume, commençons en silence. Un silence pesant et anormal, conséquence de la disparition progressive de nombreuses espèces d'oiseaux. L'Union internationale pour la conservation de la nature alerte. Dans le monde, près des deux tiers des espèces déclinent. Rien qu'en France, un tiers des espèces nicheuses, donc pas celles qui migrent, celles qui font leur nid dans le pays. Ces espèces nicheuses, eh bien, elles connaissent un fort déclin. Et ça, dans les milieux urbains comme dans les milieux agricoles. Juliette Pietraszewski a enquêté sur l'étendue de ce phénomène. Elle signe notre grand reportage du jour sur RFI. Et tout de suite, un extrait.
14: Nous avons rendez-vous avec Elsa Caudron, en banlieue parisienne, chargée de mission nature en ville et aménagement du territoire à la LPO.
15: Nous sommes à Orly, donc entre le quartier des navigateurs, des aviateurs et la résidence à Notera.
14: On y va ?
15: Oui, allez, c'est parti.
16: Ah, c'est super. Alors, je n'en ai pas encore.
15: 100% sûr. Hein.
14: Nous commençons notre visite à la grande mosquée d'Orly, où des nichoirs sont installés depuis plus d'un an. C'est Farid, son vice-président, qui nous accueille.
17: Là, on est dans la cour de la mosquée. Farid, vous avez l'habitude de voir des moineaux ici ?
16: Oui, les moineaux font partie intégrante du quartier, de l'environnement, donc c'est, on va dire, un voisin avec lequel on cohabite au quotidien. Et lorsque Elsa et LPO nous avaient proposé d'accrocher des nichoirs sur nos façades, ça faisait sens également avec notre éthique et notre quotidien.
15: Alors, je ne sais pas, pour l'instant, on ne les voit pas rentrer, donc on va les observer encore. Donc là, ils sont posés, ils sont deux à s'être posés au-dessus des nichoirs. Alors c'est vrai que la compensation, c'est pas sûr à 100%. On essaye au mieux de créer des conditions pour eux.
17: Est-ce que c'est une solution parmi d'autres pour essayer justement de contrer le déclin des oiseaux dans les espaces urbanisés ?
15: Alors c'est une solution qui est essentielle, mais pas suffisante. C'est-à-dire que comme on l'a vu, on a besoin aussi de végétation en ville, etc. Et ce qu'il faudrait, c'est que tous les immeubles soient favorables aux moineaux et à d'autres espèces qu'on appelle inféodées au bâti. C'est-à-dire que le moineau, depuis l'Antiquité, il vit aux côtés des humains. Donc il a complètement façonné sa façon d'être pour les constructions humaines.
1: Ce grand reportage signé Juliette Pietraszewski a écouté intégralement sur RFI tout à l'heure à 19h10, heure de Paris. Rendez-vous aussi sur toutes les plateformes d'écoute. On part en mer à présent avec une autre espèce qui tente de survivre dans un monde qui lui est de plus en plus hostile, la baleine. Le sort de l'une d'elles a fait grand bruit ces dernières semaines. Timmy, dont le sauvetage avait suscité la controverse, cette baleine échouée en Allemagne, eh bien l'animal est mort, on l'a appris en fin de semaine dernière. Florent Guignard, notre question d'environnement ce matin, fallait-il sauver Timmy?
18: Alors pardon pour la question qui peut paraître un peu brutale, surtout au regard de l'émotion que le sort de Timmy a suscité, une histoire qui a tenu l'Allemagne en haleine pendant un mois et même le monde entier, on vous en a parlé ici sur RFI. La baleine entravée dans des filets de pêche était devenue la star des médias, des réseaux sociaux. On est sur place pour la voir. Il y avait même des caméras branchées sur elle en permanence. C'est le 2 mai dernier, la libération de Timmy faisait la une du journal de la ZDF, la deuxième chaîne de télé allemande.
19: Le moment tant attendu est enfin arrivé. La baleine à bosse est libre.
1: Mais cette liberté n'a pas duré bien longtemps.
18: Et non, transportée sur une barge jusqu'en mer du Nord, Timmy a été retrouvée morte quelques jours plus tard au Danemark. Et depuis, des experts pointent la pression médiatique et populaire. C'est le cas d'IFO, le Fonds international pour la protection des animaux. Aurore Morin est chargée de campagne conservation marine pour IFO.
19: Il y a eu une grosse influence en fait de la part des réseaux sociaux. Il y en a beaucoup qui se prenaient un petit peu pour des experts sans l'être vraiment et qui exigeaient en fait que des mesures soient prises pour venir en aide à l'animal, essayer absolument de le ramener au large. Et donc en fait, ouais, il y avait un peu une sorte de pression qui était donnée par des non-experts. Ça a un petit peu dicté la prise de décision et malheureusement, ça a un peu influé du mauvais côté.
1: Mais alors pourquoi ne fallait-il quand même pas tenter de sauver Timmy ?
18: Eh bien, tout simplement parce que son sort était malheureusement scellé. De nombreux experts l'avaient dit, mais ils n'ont pas été entendus. Leur message n'était pas audible au milieu de toute cette émotion. En fait, l'opération de sauvetage n'a fait qu'aggraver les souffrances de Timmy. On va écouter les explications d'Aurore Morin.
19: Dans certains cas, un sauvetage qui est soigneusement planifié, il peut aboutir à la survie de l'animal. Mais dans d'autres, et en particulier lorsque l'animal il est gravement affaibli, comme c'était le cas de Timmy, toute intervention supplémentaire en fait ne pouvait qu'accroître ses souffrances et accélérer son déclin, enfin vers sa mort. Donc en fait, il aurait été mieux de continuer à lui donner des soins palliatifs en attendant que sa mort survienne dans des conditions naturelles.
1: Alors Florence, n'est pas la première fois que des opérations de sauvetage spectaculaires se soldent par des échecs.
18: Oui, on avait entendu aussi beaucoup de critiques au moment du sauvetage d'un beluga, une baleine blanche, dans la Seine, près de Paris. L'animal finalement était mort. On peut aussi parler de Keiko, vous savez, l'orque du film.
20: Il faut sauver Willy.
21: Si on la remet pas à l'eau, elle va mourir.
20: Il faut qu'il se dépêche.
18: L'orque vivait en captivité. Après le succès du film, une énorme campagne avait abouti à sa remise en liberté, mais elle était morte quelques années après. La pression sociale, la médiatisation peuvent parfois faire plus de mal.
1: Mais toute cette médiatisation, Florent, autour de Timmy peut aussi être utile.
18: Oui, pour alerter sur le sort des baleines, alors que des milliers de baleines meurent chaque année dans des filets de pêche, dans des collisions avec des bateaux ou en raison de la pollution sonore. On retrouve Aurore Morin d'IFO.
19: Le sort d'une baleine va plus toucher que le sort, par exemple, d'un concombre de mer ou d'une petite espèce de poisson qui va être un peu moins connue ou un peu moins emblématique ou charismatique. Mais la baleine, ça reste une espèce qu'on appelle une espèce parapluie. Et donc en fait, en protégeant la baleine, on protège une foule d'autres animaux qui peuvent aussi souffrir des mêmes menaces qui affectent les baleines aujourd'hui.
18: On n'a pas sauvé Timmy, mais on peut encore sauver les océans et ceux qui y vivent.
1: Florent Guignard pour la question d'environnement.
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1: C'est en ce moment, il ne reste d'ailleurs plus que quelques jours, la déclaration de revenus doit être remplie d'ici la fin du mois de mai. Et pour la deuxième année, les foyers mariés ou pacsés verront leur taux d'imposition être individualisé par défaut. Alors concrètement, ça veut dire quoi ? Ça veut dire que le montant des impôts des couples ne change pas, mais le paiement est réparti en fonction des revenus de chacun. Une mesure qualifiée de féministe visant à rétablir une forme d'égalité fiscale entre hommes et femmes. Mais certains appellent à aller encore plus loin. Clara Dubon, reportage.
22: Je pense que j'ai gagné 2000 euros.
23: Audrey est assistante de galerie d'art, son conjoint est chasseur de têtes. En septembre dernier, comme nombre de Françaises, elle a eu une agréable surprise sur sa fiche de paie. Son taux de prélèvement à la source a été automatiquement diminué car il n'est plus calqué sur celui de l'homme avec qui elle est paxée depuis 3 ans.
24: Bah, lui gagne, je pense, 3 fois ce que moi je gagne. Je me retrouvais effectivement à payer une part beaucoup plus importante d'impôts par rapport à mes revenus.
23: Depuis un an, le taux de prélèvement à la source par défaut n'est plus le même pour les deux membres d'un couple marié ou paxé. Mesure jugée féministe car elle répartit le poids de l'impôt selon le salaire. Plus juste pour les petits salaires et donc dans 8 couples sur 10, plus juste pour les femmes.
25: Alors ça, c'est le simulateur des impôts.
23: Démonstration avec Héloïse Boll, conseillère en patrimoine pour Osaïe et compagnie et autrice du livre « Aux thunes citoyennes ».
25: On va faire un couple qui gagne 60 000 euros. On va dire qu'il y en a un qui gagne 20 000 et l'autre qui gagne 40 000. Si ce couple passe au taux individualisé, celui qui gagne 20 000 euros, qui payait 94 euros d'impôt tous les mois, passe à 10 euros d'impôt par mois. C'est une économie mensuelle de 84 euros. C'est pas mal quand même. Et celui qui gagne 40 000 euros par an, chaque mois, il payait 187 euros en taux commun. Et avec le taux individualisé, il paye 273 euros. Ça fait une augmentation, c'est vrai, mais c'est une répartition qui est beaucoup plus juste dans le paiement de l'impôt, puisque l'idée, c'est quand même que ceux qui gagnent davantage sont davantage imposés.
26: D'autant plus qu'on a vu
0: qu'il paie moins d'impôts que s'il était célibataire.
4: Oui, oui, et c'est vrai en plus que cette personne qui gagne 40 000 euros par an parce qu'elle vit en couple avec quelqu'un qui gagne moins qu'elle, par la magie du quotient conjugal, elle fait quand même une économie d'impôts réelle.
23: Quotient conjugal, c'est le fait de calculer l'impôt d'un couple marié ou pacsé selon l'ensemble de ses revenus. Marie-Pierre Rixin, députée Renaissance,
6: allô,
23: est à l'origine de la loi qui a instauré l'individualisation par défaut du taux de prélèvement. Et ce qu'elle souhaite maintenant, c'est voir disparaître ce fameux quotient conjugal, une mesure qu'elle juge bonne pour l'égalité de genre et pour l'économie du pays.
6: En fait, plus vous allez permettre aux femmes d'avoir des bénéfices fiscaux, plus vous allez les inciter à travailler à temps plein. Aujourd'hui, le quotient conjugal et le quotient familial font qu'il peut y avoir un intérêt à l'échelle du couple, pas l'intérêt de la femme, mais à l'échelle du couple, à ce que madame travaille un petit peu moins, de manière à rester, vous voyez, sur un barème fiscal qui est favorable au couple. Et pour autant, est-ce que c'est favorable à la vie professionnelle, à la vie économique, à l'autonomie économique des femmes? Non, parce qu'on sait par exemple que ce temps partiel a un impact sur le niveau de retraite des femmes lorsqu'elles sont plus âgées. Donc on sait qu'aujourd'hui, la meilleure protection en fait pour les femmes, c'est leur autonomie professionnelle et c'est le fait qu'elles fassent des calculs à l'aune de leurs propres intérêts à elles.
23: La France est le dernier pays d'Europe qui oblige encore les couples mariés et pacsés à faire une déclaration de revenus commune.
1: Clara Dubon pour ce reportage à Paris et à Cannes, il est 7h25. Retour de l'info africaine, c'est notre journal de Cannes sur RFI. Chaque jour, pendant toute la durée du 79e Festival International de Cinéma, nos envoyés spéciaux nous racontent l'événement du tapis rouge aux salles de projection en passant par les coulisses. Lisa Giraldini, hier, les compositeurs de musique de films étaient à l'honneur.
7: Les compositeurs à l'image sont les troisièmes auteurs d'un film. C'est ce qu'a affirmé Amine Bouafa, compositeur franco-tunisien, lors de sa leçon de musique hier à Cannes. Connu pour avoir sublimé Timbuktu du réalisateur mauritanien Abderrahman Sissako, Oka du malien Souleymane Cissé ou plus récemment La Petite Dernière de la française Avzia Herzi. Cette année, il a écrit la bande originale du film d'animation Carmen, l'oiseau rebelle, présenté à la quinzaine des cinéastes.
8: Je voulais faire découvrir l'opéra à des enfants. Carmen, c'est un héritage incroyable. Je voulais que mon fils de 8 ans puisse chanter Carmen, applaudir, en n'entendant pas que la garde montante, mais d'autres thèmes qu'on ne connaît pas dans cet opéra-là. Et je voulais aussi que les adultes qui vont accompagner leurs enfants pour voir ce film découvrent des thèmes, des mélodies qui n'ont pas été beaucoup mis à l'honneur ou en tout cas développés par Bizet. Donc c'est un travail à la fois de documentariste musical sur l'opéra de Bizet, mais aussi de tissage de pans entre cet héritage et aujourd'hui.
7: Et quand les collaborations entre cinéastes et musiciens fonctionnent bien, pourquoi ne pas renouveler l'expérience? La compositrice uruguayenne Florencia Di Concilio est présente à Cannes pour sa mise en musique du film Histoire de la nuit par Léa Missius, sélectionné en compétition.
22: Histoire de la nuit, c'est une longue histoire d'amour avec Léa et ses films, puisque j'ai eu la chance d'avoir composé la musique de tous ces longs métrages. Là, c'est notre troisième collaboration et je pense que si ma musique prenait la forme d'image, ça ressemblerait pas mal au film de Léa.
7: Le festival et son marché du film sont aussi une terre de rencontres pour les cinéastes en quête de musique. C'est ici même que la réalisatrice kosovare Blair Tabacholi a rencontré l'année dernière la compositrice française Audrey Ismaël. Les voici de nouveau ensemble ici cette année pour Doua, le coming of age d'une jeune fille dans un contexte de guerre au Kosovo.
26: Voilà, la musique, on a trouvé quelque chose d'assez texturé. J'ai enregistré un quatuor de cordes, des textures de piano, mais des choses un peu non reconnaissables. C'est assez peu mélodique, c'est vraiment plus quelque chose d'assez complexe, parce que finalement, on sent qu'elle est traversée par des émotions qu'elle maîtrise pas complètement, qu'elle comprend peut-être même pas totalement. Moi, je dis souvent que la musique originale, c'est presque comme l'étalonnage du film.

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4: L'heure du journal, bonjour Arthur Ponchelet.
5: Bonjour Andréane et bonjour à vous qui nous écoutez.
4: À la une, comment freiner l'épidémie d'Ebola déclarée en RDC et qui menace plusieurs pays de la région?
5: Une question que l'on se pose en Ouganda dès le début de ce journal. Le pays recense 2 cas de la maladie, alors qu'en RDC, Boutembo est devenue la 3e ville frappée par le virus. Les États-Unis annoncent eux des restrictions de visa pour les personnes ayant voyagé dans la région. On fait un point complet dans un instant. Malgré le décès d'Étienne d'Avignon, la famille de Patrice Lumumba est toujours déterminée à obtenir la vérité. Leur avocat annonce ce matin sur RFI préparer des poursuites contre l'État belge pour sa responsabilité dans l'assassinat de l'ancien Premier ministre congolais en 1961. L'actualité, c'est aussi la comparution d'un ancien directeur de la prison libyenne de Mitiga devant la Cour pénale internationale. Le long entretien hier entre le président algérien et le ministre français de la Justice, l'opposition de gauche qui remporte les législatives au Cap-Vert. Et puis les sports dans 10 minutes et Sébastien Desabre qui a dévoilé la liste des léopards pour le mondial. Une liste placée sous le signe de la stabilité. Après Bunia et Goma, Boutembo devient donc la 3e ville de République démocratique du Congo, frappée par l'épidémie d'Ebola. Le porte-parole du gouvernement a fait un point d'étape hier devant la presse. Patrick Muyaya, qui cite le ministre de la Santé actuellement en déplacement en Ituri, dénombre 116 décès, 435 cas suspects, dont 2 à Boutembo. L'INRB, l'Institut National de Recherche Biomédicale, a lui séquencé le virus et confirme le retour de la souche Bundibugyo. En RDC et dans toute la région, la réponse s'organise. Tests, contrôles, mesures barrières. En Ouganda, Alan Kasuja, le directeur exécutif du Uganda Media Center, détaille les mesures prises par son pays.
6: Nous devons faire attention. Nous avons pris des mesures de contrôle à tous les points d'entrée, tout au long de la frontière avec la République démocratique du Congo. Les gens sont contrôlés et testés. Si quelqu'un présente des symptômes, il n'est pas autorisé à traverser la frontière. Ces personnes seront isolées et devront rebrousser chemin pour suivre un traitement. Nous sommes très attentifs près de la frontière pour être sûrs de ne pas augmenter le risque de contagion dans le pays. Nous demandons aux Ougandais d'être vigilants, de bien se laver les mains et de ne pas serrer la main d'autres personnes, pas d'embrassade ni d'accolade, juste adopter les consignes à appliquer en cas d'épidémie Ebola. L'Ouganda sait gérer cette maladie. Nous connaissons ce virus et nous savons quoi faire pour empêcher la contagion. En 2025, lors de l'épidémie, personne n'est décédé. Nous savons gérer les premiers symptômes et assurer le traitement nécessaire pour survivre. Nous sommes le plus transparent possible avec les Ougandais pour qu'ils puissent continuer de mener leur vie mais avec plus de vigilance.
5: Le directeur exécutif du Uganda Media Center, Alan Kasuja. L'épidémie reste confinée à l'Afrique pour le moment, dit pour ça par Donald Trump. Le président américain interrogé à ce sujet hier à la Maison-Blanche, puisqu'au moins un ressortissant américain a contracté la maladie. Résultat, le Centre américain de contrôle et de prévention des maladies a lui aussi dévoilé un certain nombre de mesures, et parmi elles, Sidi Yansané, des restrictions d'entrée sur le territoire américain.
7: L'annonce majeure des CDC, c'est la restriction d'entrée aux États-Unis de tout étranger ayant voyagé ces 21 derniers jours en République démocratique du Congo, en Ouganda ou au Soudan du Sud. Une mesure d'urgence de l'agence sanitaire américaine après la contamination au virus Ebola d'un de ses citoyens, testé positif il y a 2 jours et sur le point d'être transféré prochainement en Allemagne. En plus des contrôles sanitaires

0: pour les voyageurs en provenance des zones touchées, Washington va restreindre temporairement l'attribution de visas dans les pays concernés, une mesure déjà effective à l'ambassade américaine de Kampala, la capitale ougandaise. Alors que l'agence sanitaire américaine assure travailler au rapatriement d'un petit nombre de ses citoyens directement touchés par l'épidémie, elle estime que le risque immédiat pour la population américaine reste faible. Pour rappel, l'OMS a déclaré l'épidémie d'Ebola en RDC comme une urgence sanitaire internationale.
1: Sidi Yansané, cette 17e épidémie d'Ebola, on en parle toute la matinée sur RFI. 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Ce sera à partir de 9h10, temps universel. Et d'ici là, toutes nos informations sont à retrouver sur RFI.fr. Le chemin de la vérité s'éloigne encore un peu plus dans l'enquête autour de l'assassinat de Patrice Lumumba. On a appris hier le décès d'Étienne d'Avignon, ancien homme d'État et homme d'affaires belge. La Chambre du Conseil de Bruxelles avait ordonné son renvoi en correctionnel pour sa participation présumée à l'assassinat de l'ancien Premier ministre congolais. En janvier 1961, Étienne d'Avignon n'était alors que diplomate stagiaire. Il a fait appel de l'ordonnance de la Chambre du Conseil, mais avec son décès, qu'advient-il de cette procédure et quelles pistes judiciaires s'offrent désormais aux proches de Patrice Lumumba? Écoutez, maître Christophe Marchand, il est l'avocat de la famille de l'ancien Premier ministre.
2: Le décès d'une personne accusée dans un procès pénal a pour conséquence l'extinction de l'action publique, comme on dit, c'est-à-dire que l'affaire est terminée au pénal. Mais ça ne veut pas dire pour ça que l'affaire se termine là. La famille est toujours en quête de vérité et de justice. Et donc on avait déjà envisagé depuis pas mal de temps de pouvoir faire une autre procédure, à savoir une demande au civil, c'est-à-dire une requête devant le tribunal de première instance de Bruxelles contre l'État belge pour sa responsabilité dans l'assassinat de Patrice Lumumba. Donc là, on finalise la nouvelle requête qui sera introduite très prochainement.
1: L'avocat de la famille de Patrice Lumumba avec Tom Schneider. Autre procédure judiciaire sur laquelle on s'arrête dans cette édition, celle qui s'ouvre ce matin à la Cour pénale internationale et qui concerne un ancien directeur de prison libyen. On ne parle pas de procès mais de 3 jours d'audience, de mise en accusation pour décider si oui ou non Mohamed Ali El Ishri doit être renvoyé devant les juges. Les procureurs soupçonnent l'ancien chef de la prison de Mitiga près de Tripoli de viol, torture, persécution et esclavage entre 2014 et 2020. À correspondance à La Haye, Stéphanie Maupas.
3: Le procureur a 3 jours pour convaincre les juges de renvoyer cet ancien milicien et commandant de prison en procès. Dans son mémoire, l'accusation décrit un système institutionnalisé de violence. Durant 6 ans, au moins 5000 civils ont été systématiquement torturés dans la prison où les violences physiques, sexuelles et psychologiques étaient la norme. Mitiga, c'était le règne de la terreur et de l'oppression, selon l'accusation. Le suspect lui contrôlait le quartier des femmes de cette prison et le portrait qu'en dresse l'accusation et glaçant. Un homme violent, craint, un tortionnaire notoire dont la réputation lui assurait un pouvoir absolu sur les détenus. Ali Ishri commandait, il participait aussi, il aurait lui-même maltraité des femmes et des jeunes enfants, procédé à leur interrogatoire et à la torture. Certaines femmes auraient été attachées à une corde et poussées autour de la prison tout en étant battues. Ali Ishri pourrait lui-même prendre la parole au terme de ses audiences et les juges ont accepté la participation de 54 victimes à l'affaire, parmi elles des Sud-Soudanais. Années, aujourd'hui réfugiés en Europe et qui sont venus jusqu'à La Haye pour écouter ces audiences. Stéphanie Maupas, La Haye. RFI.
1: Des actes de torture, de violence sexuelle et d'esclavage aussi au Mozambique. Vous le savez, toute la semaine, RFI vous propose une série de reportages rares et exceptionnels au Cabo Delgado, cette région du nord du pays en proie à l'insécurité depuis 10 ans. Dans cette zone riche en ressources naturelles, les habitants sont les victimes des Chebabs, un groupe armé qui a prêté allégeance au groupe État islamique. Et ce matin, notre envoyé spécial donne la parole à des femmes et des enfants victimes de violence. Son reportage est à écoutez sur l'onglet Afrique de notre site RFI.fr. 5h38, en temps universel, est-ce le signe d'un réchauffement des relations entre la France et l'Algérie? En tout cas, le ministre français de la Justice a rencontré hier le président algérien. Une longue entrevue entre Gérald Darmanin et Abdelmajid Tebboune à Alger. Sofiane Amazian, il a surtout été question de coopération judiciaire, l'un des nombreux points de crispation entre les deux pays.
4: L'entretien a duré environ 2h30 entre le ministre de la Justice française et le président algérien, selon l'entourage de Gérald Darmanin. Parmi les sujets abordés, entre autres les affaires des biens mal acquis, le renforcement de la coopération dans le domaine pénitentiaire et la lutte contre le crime organisé.
5: Nous partageons avec l'Algérie la difficulté de lutter contre les mafias, il n'y a pas d'autre mot, qui font venir de la drogue et qui touchent particulièrement notre jeunesse. Et nous avons... sans entrer dans les détails, échanger de très précieuses informations et demander un certain nombre d'extraditions, comme l'Algérie d'ailleurs a demandé des extraditions à la France. Et puis évidemment, nous avons parlé de nombreux cas individuels. J'ai bien sûr, à nom du président de la République, évoqué le cas de M. Christophe Glaize.
4: La rencontre avec le chef d'État algérien n'était pas prévue officiellement, signe d'une volonté de retrouver des rapports apaisés entre les deux pays, Gérald Darmanin.
5: J'ai pu pendant 4 ans et demi, comme ministre de l'Intérieur, montrer au président Macron, au président Tebboune, à mes homologues, que nous savions en toute franchise, parfois avec des désaccords, travailler pour la sécurité entre nos deux pays dont l'histoire est intimement liée.
4: Parmi les annonces du ministre de la Justice, cette invitation en France au mois de juin des responsables des autorités judiciaires algériennes pour approfondir certains dossiers.
1: Sofiane Amazian, l'actualité au Mali et après son père, un fils de l'avocat Muntaga Tall enlevé à son tour. Cheikh Mamadou Tall était parti apporter des affaires à son père détenu dans un lieu inconnu quand il a été enlevé. C'était samedi après-midi. Son entourage dénonce un moyen de pression destiné à extorquer des aveux à Maître Muntaga Tall. Dans un communiqué, Amnesty International appelle les autorités maliennes à enquêter et à révéler de toute urgence le sort de Muntaga Tall. En bref, en Côte d'Ivoire, un cyberactiviste critique du parti au pouvoir, condamné hier à 5 ans de prison ferme pour provocation à l'insurrection et trouble à l'ordre public. Ibrahim Zigi avait été interpellé en septembre dernier après la publication d'une vidéo dans laquelle il encourageait les citoyens à se rassembler dans les lieux publics le jour de la publication par le Conseil constitutionnel de la liste définitive des candidats à la présidentielle. L'opposition au Cap-Vert en passe d'accéder au pouvoir. Hier, le Premier ministre a en tout cas reconnu sa défaite après les élections législatives. Et c'est donc le parti de gauche du PAICV qui revendique la victoire. 35 sièges selon les résultats encore provisoires, contre 31 pour le parti qui dirigeait l'archipel jusque-là, Guillaume Thibault.
6: À la tête du pays depuis 2016, réélu en 2021, Ulysse Correa et Silva n'a donc pas attendu la proclamation des résultats définitifs pour reconnaître sa défaite et celle de son parti. Il s'est exprimé au QG du Mouvement pour la démocratie.
7: J'ai appelé le président du PAICV pour le féliciter du résultat et lui souhaiter un plein succès dans sa gouvernance et qu'il continue de garantir une bonne gouvernance au Cap-Vert. Nous constatons également une forte abstention, supérieure à 50%, ce qui fera ainsi l'objet d'une réflexion future.
6: Président du PAICV, Francisco Carvalho va donc devenir le nouvel homme fort du Cap-Vert avec son programme basé sur la justice sociale, notamment l'accès à la santé, à l'enseignement supérieur gratuit et à une meilleure desserte des îles. L'homme politique, maire de la capitale Praia, a su convaincre les électeurs.
8: Le projet Cabo Verde pour tous était le meilleur car c'est un projet construit à partir des besoins des Cap-Verdiens. Il est en harmonie avec le projet que nous souhaitons construire.
6: La commission électorale a indiqué que les résultats définitifs de ces élections législatives au Cap-Vert doivent être annoncés le 25 mai.
1: Guillaume Thibault, et puis un mot de la politique à Maurice et de ce projet de loi qui atterrit aujourd'hui à l'Assemblée. Les députés vont se pencher sur une réforme de la Constitution. Pour la première fois depuis l'indépendance, l'île veut modifier le texte suprême. Le projet de loi prévoit la création d'une commission chargée de proposer des réformes majeures. Le ministre de la Justice souhaite qu'elle remette son rapport d'ici mars 2028 pour les 60 ans de l'indépendance mauricienne. 9h43 à Port-Louis, c'est à vous Andréane Mellard.
9: Merci Arthur Ponchelet. RFI tout de suite, c'est le journal des sports. Et c'est avec Antoine Grenier ce matin. Bonjour Antoine.
10: Bonjour Andréane.
9: À la une, le foot et la Coupe du Monde qui démarre dans moins d'un mois. La RDC partira avec des habitués.
10: Un copier-coller, moins 3 noms par rapport à la liste de la CAN. Seul le quatrième gardien, Dimitri Berthaud, et les attaquants Samuel Essendé et Michel-Ange Balikwisha n'ont pas été appelés par Sébastien Desabre. Le sélectionneur Déléo Parc a convoqué 26 joueurs, presque tous déjà présents à la Coupe d'Afrique. Johan Wissa, blessé pendant la CAN, sera bien lui, au Mondial, tout comme le gardien Lionel Mpassi, fier de prendre part à la première Coupe du Monde de son pays depuis 52 ans.
11: Forcément qu'on s'y attendait un petit peu, mais on attendait quand même avec impatience d'entendre la sortie de la liste pour bien être confirmé qu'on faisait bien partie de cette aventure. Et ouais, franchement, ça fait énormément plaisir. Première Coupe du Monde pour moi, pour pas mal de joueurs d'entre nous. Et comme vous l'avez dit, une première depuis 74, depuis 52 ans, du coup, ouais, une grande fierté. Et un soulagement de faire partie de la liste des 26 qui vont aller défendre les couleurs du pays. Et on va bien se préparer et je pense qu'on aura la bonne pression au moment voulu. Le collectif, il est bien huilé. On s'est adapté aux consignes du coach, que ce soit aux consignes de vie, aux consignes sur le terrain. Je pense que les résultats qu'on a positifs de ces derniers temps ne sont pas anodins. Et ouais, ce sera l'esprit d'équipe qui a toujours fait notre force et qui le fera toujours.
10: Lionel Mpassi, invité de Radio Foot International ce lundi. Et le parcours des Léopards à la Coupe du Monde débutera le 15 juin face au Portugal de Cristiano Ronaldo. Ensuite, ils affronteront la Colombie et l'Ouzbékistan.
9: Et en plus de la RDC, c'est Boubista, le sélectionneur du Cap-Vert, qui a officialisé sa liste.
10: Ils seront 26 requins bleus, retenus pour affronter l'Espagne, puis l'Uruguay et enfin l'Arabie Saoudite. Une liste sans surprise, analyse Marco Martins, notre confrère de la rédaction lusophone de RFI.
12: Boubista s'appuie sur l'équipe qui a réussi à se qualifier pour cette première Coupe du Monde. Et c'est en fait un espèce de cadeau qu'il va donner à ses joueurs de pouvoir enfin participer à cette Coupe du Monde. Plusieurs cannes comme Vozinha, le gardien de 39 ans, ou encore des Ryan Mendes, des Nuno da Costa, des Steven Moreira, des joueurs qui sont passés par la Ligue 1, donc pas de surprise. Boubista fait confiance, a confiance en son groupe. Il veut, c'est que cette première expérience soit un cadeau pour les joueurs qui ont été appelés et qui puissent essayer de créer la surprise. L'objectif et d'essayer de passer ce premier tour, d'être, pourquoi pas, l'un des meilleurs troisièmes et arriver donc au 16e de finale.
10: Le Cap-Vert dans la Coupe du Monde commencera le 15 juin à Atlanta face aux champions d'Europe espagnols.
9: Un mot du foot de jeunes pour conclure avec la troisième journée de la CAN U17.
10: Dernière journée de phase de groupe pour les poules A et B. Dès 16h, temps universel, la Côte d'Ivoire sera en lice pour un 3-3. Les éléphantaux affrontent l'Ouganda, actuel troisième, au coude à coude avec le Cameroun. Des Camerounais qui, eux, défient la RDC. Et puis à 19h, temps universel, le pays hôte, le Maroc, n'aura besoin que d'un nul contre l'Égypte, pendant que la Tunisie et l'Éthiopie viseront leur premier succès dans cette CAN U17.
9: Prochain journal des sports à 8h15, on va parler d'une autre liste qui se précise avant le Mondial, le Brésil qui verra bien sa star Neymar sur le terrain. On en parle tout à l'heure, tout de suite sur RFI, c'est notre chronique matière première. L'objectif de l'Australie est clair, protéger les producteurs nationaux de terres rares. Et pour ça, eh bien, l'idée, c'est de forcer les actionnaires chinois à vendre leur part dans les entreprises du pays. Vous allez comprendre. Bonjour Nathanaël Vitran.
13: Bonjour Andréane.
9: Nathanaël, Canberra invoque une question de sécurité nationale.
13: Oui, plus précisément, on parle ici de l'entreprise Northern Minerals qui a l'ambition de devenir la principale source de terbium et de dysprosium hors de Chine. Ces deux métaux appartiennent à la catégorie des terres rares, des minéraux critiques aux propriétés magnétiques notamment, qui en font des outils indispensables à la transition verte. Ils entrent tous les deux, par exemple, dans la composition des véhicules électriques. Il faut du dysprosium pour fabriquer des éoliennes et on les trouve aussi dans les smartphones et dans bon nombre de technologies militaires.
9: Et la Chine, Nathanaël, contrôle largement la production de ces terres rares.
13: La production et le raffinage, oui. D'après les experts, 85% de la production de dysprosium serait sous contrôle chinois. Le terbium fait aussi partie d'une liste de métaux dont la Chine a fortement restreint les exportations l'an dernier, en réponse aux droits de douane américains. Ce qui a fait monter les prix. Ils sont aujourd'hui 4 à 5 fois supérieurs à ce qu'ils étaient en avril 2025 pour ces deux métaux. Et puis Pékin ne s'est pas arrêté là, consciente qu'elle dispose d'un puissant levier de négociation, la Chine a continué à investir dans les entreprises étrangères qui pourraient menacer son quasi-monopole.
9: Et c'est le cas de Northern Minerals.
13: Exactement, ces dernières années, des investisseurs chinois y ont pris des participations importantes. Si vous regardez d'ailleurs le conseil d'administration, le directeur exécutif fut président du conseil des entreprises sino-australiennes. On y trouve aussi deux directeurs non exécutifs chinois. Le premier travaillait auparavant pour la Banque chinoise d'investissement. Le second pour un fonds d'investissement privé, mais basé à Pékin. Il y a un an, l'organe chargé d'examiner les investissements étrangers pour le compte du gouvernement australien avait déjà forcé plusieurs investisseurs chinois à vendre une partie de leur part alors qu'ils tentaient de s'imposer au conseil d'administration. C'est donc la deuxième fois en à peine 12 mois que Canberra intervient pour empêcher une prise de contrôle de l'entreprise par la Chine. Pékin, de son côté, dénonce une utilisation abusive du concept de sécurité nationale et une entrave aux activités d'investissement normales. Fin de citation.
9: Nathanaël Vitran. Je crois que les ONG ont raison d'alerter, surtout à un moment où les compagnies comme Shell notent des profits incroyables. C'est ce que nous dit ce matin notre invitée Afrique, Catherine Nawadji Akou-Daou, chercheuse britannique d'origine nigériane. Cela fait 30 ans qu'elle enquête sur la pollution terrible due aux hydrocarbures qui sévit dans le delta du fleuve Niger, dans le sud du Nigeria. Des marées noires aux lourdes conséquences sur lesquelles les ONG veulent alerter à Londres, où sont réunis en ce moment en Assemblée Générale, les actionnaires de la compagnie Shell, le géant pétrolier britannique qui annonçait il y a encore quelques jours un bénéfice net au premier trimestre de plus de 5,5 milliards de dollars, soit plus 19% par rapport à la même période en 2025. Catherine Nawadji Akou-Daou est aussi l'une des cadres du think tank Audi Global basé à Londres. Elle répond aux questions de Christophe Boisbouvier.
14: Catherine Nawadji Akou-Daou, bonjour.
15: Bonjour.
14: Les ONG veulent profiter de l'Assemblée Générale des Actionnaires de Shell ce mardi à Londres pour alerter l'opinion sur la pollution du delta du fleuve Niger. Mais est-ce que les actions de dépollution, de nettoyage n'ont pas quand même commencé à produire leurs effets ces dernières années ?
15: J'ai eu l'occasion d'être à la tête d'une commission d'enquête qui, pendant 5 ans, a cherché à documenter le problème et a fait des recommandations il y a 2 ans pour que Shell et d'autres compagnies nettoient avec des coûts assez précis. Depuis la publication de ce rapport-là, pour ce qui est au moins de l'état de Bayelsa, un état qui produit au moins un quart du pétrole au Nigeria, rien n'a été fait. Donc je crois que les ONG, ils ont raison d'alerter. Et surtout à un moment où les compagnies comme Shell notent des profits incroyables d'après les guerres récentes en Iran. Et je crois qu'il est temps de commencer réellement le nettoyage qu'il faut.
14: Alors vous dites que rien n'a été fait dans l'état de Bayelsa. Est-ce que quand même des actions ont été faites dans d'autres états comme l'état de Rivers ?
15: Certainement à Bodo, suite à un accord à l'amiable entre certaines communautés vivant à Bodo, il y a eu le début d'un processus de nettoyage. Mais l'état de Rivers et la région du Bodo représentent un pourcentage infime de l'échelle du problème.
14: À l'origine des marées noires, il y aurait dans 83% des cas des fuites provoquées par les voleurs de pétrole, dit l'agence NOSDRA, qui est l'agence fédérale chargée d'identifier les fuites de pétrole. Qu'est-ce que vous en pensez ?
15: Je crois que ces chiffres-là sont des faux chiffres, tout simplement, et j'ai des preuves, parce que la manière dont NOSDRA enquête, en fait, sur l'origine, la provenance, en fait, des fuites, est très suspect. NOSDRA dépend, en fait, des compagnies, en général. NOSDRA dépend à 100%, en fait, de la logistique des compagnies pour pouvoir enquêter. Donc, nous, on trouve que les statistiques de NOSDRA sont très, très biaisées, et certes, ça ne veut pas dire qu'il n'y a pas une partie des fuites liées aux voleurs, au vol, mais là, pour la plupart, il s'agit d'une infrastructure dilapidée, pas suffisamment entretenue, qui est à l'origine d'un problème endémique dans le delta du Niger, où on a une infrastructure qui date, dans certains cas, de 60 ans. Donc, c'est trop facile de culpabiliser, de mettre tout ça sur les épaules des voleurs, parce que souvent, il a été trop courant de parler du problème de la pollution dans le delta comme un problème de sabotage et de criminalité. Moi, je recadrerai en disant que les compagnies pétrolières qui sont au Nigeria, pour la plupart, et depuis 70 ans, ont la responsabilité responsabilité première.
14: Depuis quelques années, Shell essaye de vendre la plupart de ses actifs pétroliers dans le Delta à une compagnie nigériane, Renaissance. Est-ce que vous ne craignez pas qu'avec ce nouvel exploitant pétrolier, les opérations de nettoyage soient encore plus compliquées ?
15: Certainement. Depuis 10 ans, Shell, Eni et d'autres essayent de vendre leurs licences d'abord et maintenant leurs actions. Ce qui est intéressant pourtant, ils n'ont pas vendu à une compagnie dans le cas de Shell, ils ont vendu à un consortium de 5 compagnies. Et pour pouvoir accéder à cette vente, c'est Shell qui a prêté 70% des fonds à ces compagnies qui sont mises en consortium pour acheter. Donc, est-ce qu'on peut parler d'une vraie vente ou pas ? Ça, c'est de un. Et de deux, dans les tribunaux en Angleterre actuellement, cet argument qu'une fois que la compagnie vend ses actions, que la compagnie n'est plus responsable, a été démontré faux. Shell reste, malgré la vente, redevable par rapport aux pollutions liées à ces infrastructures avant la vente, quoi. Certes, on a des exemples où les nouvelles compagnies sont encore moins réactives que Shell ou Eni par le passé, mais je trouve que les compagnies, les multinationales sont toujours impliquées dedans.
14: Donc Shell ne va pas si facilement échapper à ses responsabilités devant les tribunaux britanniques.
15: C'est ce qu'on va voir. On attend le jugement, je crois que c'est l'année prochaine, en mars 2027. Mais ce n'est pas une chose aussi claire et facile d'imaginer qu'une fois qu'on vende les actions, qu'on va s'extirper de ses responsabilités envers les populations du Delta.
14: Catherine Nwadjiakou-Daou, je vous remercie.
9: Avec Christophe Boisbouvier, la chercheuse Catherine Nwadjiakou-Daou, cadre du think tank Audi Global et grande invitée Afrique d'RFI ce matin. La polémique enfle au Festival de Cannes après la tribune anti-Bolloré signée par de plus en plus de professionnels du cinéma. Bonjour Guillaume Nodin.
16: Bonjour Andréane.
9: On en parle avec vous ce matin dans la Fabrique du Monde après les propos du président de Canal+, qui appelait son groupe à ne plus travailler avec les artistes signataires. Eh bien, 651 signatures se sont ajoutées. Ça fait donc en tout plus de 1200 pour ce texte qui, on le rappelle, dénonce l'emprise grandissante de l'extrême droite sur le cinéma français. Via donc le milliardaire ultra-conservateur Vincent Bolloré, actionnaire principal de Canal+.
16: Oui, et depuis, il y a la crainte de l'existence à l'avenir d'une liste noire des gens qui ne seraient plus financés par Canal+, donc qui ne pourraient plus travailler, car le groupe participe au financement des 3/4 des films français. Le signal qui est envoyé par le patron de Canal, c'est qu'il est mal avisé de mordre la main qui nourrit un milieu qui, jusqu'ici, tant que les financements arrivaient, tant qu'une diversité créative bien réelle et reconnue par les professionnels était assurée, ne s'occupait pas vraiment de politique, ni de l'influence de l'empire médiatique Bolloré sur les esprits en France et ailleurs dans le monde, notamment en Afrique où il est présent. Vincent Bolloré, qui se revendique démocrate et chrétien, est souvent accusé d'utiliser ses médias pour pousser des idées, notamment sur l'audiovisuel, donc sur la création, qui ressemble beaucoup à celle du Rassemblement National et de ses alliés.
9: Et cela pose la question, Guillaume, des rapports entre les pouvoirs économiques et politiques et la création, une question qui se pose partout dans le monde.
16: Et on pense évidemment directement à Hollywood et au cinéma américain. Les grands studios hollywoodiens appartiennent à des groupes dont les patrons ne veulent surtout pas s'attirer les foudres de la Maison Blanche. Il y a Amazon, fondé par Jeff Bezos, qui possède le studio MGM, producteur du film sur la première dame intitulé tout simplement Melania. Il y a aussi le feuilleton du rachat du célèbre studio Warner Bros, convoité par Netflix, dont le patron est démocrate, mais qui a finalement été cédé à Paramount, qui appartient à la famille de Larry Ellison, un baron de la tech proche de Donald Trump. Et la dernière cérémonie des Oscars a finalement donné assez peu lieu à des prises de position politiques des artistes qui, historiquement, n'en sont pourtant pas avares.
9: L'influence du pouvoir politique se fait aussi sentir en Inde.
16: C'est le pays qui produit le plus de films et le plus grand marché du cinéma au monde, le fameux Bollywood. Et depuis l'arrivée au pouvoir de Narendra Modi, les thèmes de prédilection de son parti sont largement défendus sur les écrans. Les plus grandes productions mettent par exemple en avant des espions indiens infiltrés au Pakistan. Le nationalisme indien a tellement infusé dans le milieu du cinéma que l'une de ses plus grandes stars, Shah Rukh Khan, dit King Khan, fait l'objet d'appels au boycott, musulman, millionnaire, marié à une hindoue. Il prône la tolérance religieuse, tout ce que les nationalistes tendance maudits détestent.
9: Enfin, il y a des cinéastes qui sont carrément pourchassés dans leur propre pays.
16: Citons le réalisateur russe en exil Andrei Zviagintsev, en compétition à Cannes et dont le film Minotaur parle de la guerre en Ukraine. Et puis bien sûr l'Iranien Jafar Panahi, palme d'or l'an dernier avec son film Un simple accident, tourné clandestinement en Iran. Il a déjà été condamné pour propagande dans son pays, qu'il refuse de quitter. Il y est d'ailleurs retourné fin mars, en pleine guerre, et il fera face dès demain à une audience judiciaire.
9: Guillaume Nodin, le journal à suivre sur RFI. Dans une minute, on sera au Festival de Cannes avec notre envoyé spécial sur place, Léa Boutin-Rivière, pour faire le point sur le festival une semaine après son démarrage. Restez avec nous.
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23: Bonjour à toutes et à tous, bienvenue à l'écoute de votre matinale. Il est 8h, nous sommes le mardi 19 mai et c'est la fête avec Mira.

0: Ce matin, dans votre matinale à 8h15, on parle du temps fort qui se tient à la Blachère ce week-end dans le cadre de la programmation des vivants et des morts portée par le ressort. Ensuite, on ira faire un tour au cinéma de Lussas avec une séance unique proposée par la Maison de l'Image. On continuera à découvrir l'album de Cocagna avant à 8h30 de retrouver notre agenda culturel quotidien. Juste après, des échos d'Info RC, 8h45, Flash Actu, et on terminera en musique.
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0: Encore des nuages aujourd'hui, notre région restera en marge d'une perturbation circulant plus au nord. Les débordements nuageux s'annoncent tout de même assez importants, mais le temps restera sec. Plus lumineux en allant vers le Vaucluse, vent faible et thermomètre à peu près de saison. Et demain, mercredi, soleil généreux, les conditions météo vont s'améliorer. Le soleil prendra le plus souvent l'avantage parmi des cumulus un peu plus fréquents en matinée. Le vent se fera plutôt discret et une hausse sensible du thermomètre est prévue.

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1: Mieux protéger la biodiversité sur la planète, ce pacte de paix avec...
2: C'est la situation, l'opposition avec Bolloré à Cannes qui fait la une de vos journaux aujourd'hui. Libération titre ainsi, bras de fer avec Bolloré, Cannes, les nerfs à vif. Au lendemain des représailles de Canal+, qui a annoncé ne plus vouloir travailler avec les signataires de la tribune Zappé Bolloré, le secteur du cinéma en ébullition oscille entre résistance et prudence. Un conflit qui survient dans un contexte, nous dit Le Monde, où les films français peinent déjà à trouver des financements, malgré une reprise de la fréquentation. 17 ministres de la culture européens s'engagent à défendre la création, nous dit encore le journal. À Cannes, les représailles du principal bailleur de fonds du cinéma français, apparenté à une liste noire, ont créé une vive émotion. Et puis dans Mediapart aussi, ce sujet est à la une, avec notamment un article de Joseph Confavreux, Festival de Cannes face à Bolloré, la palme de la lâcheté. La liberté d'expression est piétinée et la croisette continue de s'amuser. Mais la dernière saillie cannoise de Canal+, dépasse le monde du cinéma et constitue un nouveau clou dans le cercueil que la droite extrémisée veut refermer sur la diversité de notre imaginaire collectif. Entre déférence et opportunisme, le RN a en effet applaudi les menaces de Canal+ contre les anti-Bolloré. Le parti d'extrême droite prend systématiquement la défense du milliardaire breton, nous disent Alexandre Berthaud et Youmni Kessouf, à mesure qu'il accroît sa mainmise sur les médias et la culture. Il profite de la mobilisation d'une partie du cinéma français pour renouveler ses attaques contre le CNC, Centre National du Cinéma, qu'il entend supprimer en cas d'accession au pouvoir. Et puis également à la une de Mediapart aujourd'hui, une jeunesse perdue dans le narcotrafic. Il faut sauver sa peau. Incendie, règlement de compte, fusillade, régulièrement des adolescents perdent leur vie dans le trafic de drogue alors qu'ils pensaient la gagner. À présent, jeunes adultes, Kamel et Caïs racontent à Mediapart le terrible engrenage des réseaux dont ils peinent à s'extraire. Une rencontre menée par Feriel Alouti et Pascal Pascariello. On termine avec le Dauphiné libéré, infiltration d'eau dans une résidence HLM. Les dégradations s'accélèrent après les fortes pluies du début du mois de mai. Plusieurs habitants de la résidence Les Côtes de Baza, située près de la zone Pont-Sans-Moulon à Aubenas, ont connu des dégâts des eaux. D'autres se plaignent d'infiltrations récurrentes et d'être délaissés par leurs bailleurs. Ardèche Habitat. J'ai peur que le faux plafond tombe sur ma fille de 3 ans, dit un des habitants, dans les pages de votre journal aujourd'hui. Ardèche Habitat, de son côté, dit « On connaît très bien la situation, les habitants nous sollicitent depuis plusieurs mois. L'apparition des difficultés a été progressive », confirme Samuel Carpentier, directeur général d'Ardèche Habitat, et indique que des travaux vont être réalisés. C'est la fin de cette revue de presse et on écoute November Ultra.

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1: Au printemps 2025, l'association Le Ressort investissait l'espace public avec ce vaste et délicat sujet qu'est la mort. En parler, écouter, accueillir, se mettre dans les pompes des autres, ouvrir des portes. Parler de la mort, c'est toucher au sensible, à l'intime, à notre humanité. Une aventure confrontante, riche, intense, dont l'association a tiré 77 témoignages susurrés dans le combiné d'une armoire, 66 objets et leur histoire déposés dans une caravane, 437 cartes glissées dans une boîte aux lettres de salle d'attente postale, et encore 6 voix et récits de personnes côtoyant la mort au quotidien, 25 heures d'enregistrement audio. Alors au printemps 2026, l'association Le Ressort revient avec les traces de cette aventure, un livre, un podcast et un spectacle intimiste, le tout rehaussé de conférences, de cafés mortels, de projections, de lectures et écoutes collectives ou encore de concerts. Tout ça, c'est Des vivants et des morts, saison 2. Et ce week-end, il y a un temps fort à la Blachère, l'occasion de découvrir la richesse de cette aventure. Ça commence avec samedi, un concert, un spectacle et un café mortel, et ça continue dimanche avec des lectures et écoutes collectives et une conférence discussion. Je vous parle d'abord des trois propositions construite à partir des témoignages récoltés l'an dernier. Samedi de 15h à 17h30, il y aura le spectacle intimiste des vivantes et des mortes sur l'esplanade de l'église de la Blachère. La gardienne et son complice vous invitent à boire le thé. Elle vit en caravane et vous invite à plonger dans son univers singulier, empli des mots, des voix et des objets des personnes qu'elle a croisées en chemin. Ça c'est donc de 15h à 17h30 sur l'esplanade de l'église de la Blachère. Côté lecture et écoute, ça se passera dimanche entre la Maison Bleue et la Passerelle. À 11h, lecture collective, donc d'extraits du livre tiré des témoignages recueillis l'an dernier. Nous avons mis en regard, nous dit l'association, dans un livre les réponses aux 10 cartes postales, 10 cartes qui interrogeaient notre rapport à la mort, à notre mort, à nos morts, au deuil, aux funérailles. Des voix vont leur donner vie. Laissez-vous surprendre par ces lectures collectives. C'est dimanche 24 mai de 11h à midi à la Maison Bleue, à la Blachère. Et puis, de 14h à 15h30, il y aura des écoutes collectives de 2 épisodes du podcast, l'épisode 3, Appréhender la mort, et l'épisode 4, Se donner la mort. Extrait d'un podcast en 6 épisodes où dialoguent les fragments de vie qui ont été confiés au ressort. Voilà pour les éléments de ce temps fort qui sont donc tirés du travail de l'an dernier. On va écouter le teaser du podcast. Et en prime, vous avez le jingle de La Vagabonde.
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0: Bonjour à toutes et à tous et bienvenue à l'écoute de cette édition de La Vagabonde sur le 88.6, votre émission hebdomadaire qui couvre l'actualité culturelle en Sud-Ardèche et aujourd'hui à la rencontre de la mort et de la vie avec Julie de l'association Le Ressort. Bonjour.
1: Bonjour.
0: Des vivants et des morts, c'est le nom du projet que vous menez depuis 2 ans avec l'association Le Ressort. Tu es venue l'année dernière ici même dans les studios de la radio Info RC pour nous en parler, pour nous parler de la genèse de ce projet et de cette programmation culturelle. Vous avez investi l'espace public en quête de témoignages autour de la mort. Et aujourd'hui, tu reviens avec les traces de cette enquête et encore une fois, une programmation culturelle très riche et même un teaser radiophonique qu'on écoute tout de suite sur le 88.6.
2: C'est le grand titre de cette histoire, c'est le jour où je suis mort.
3: La mort pour quelqu'un, c'est pas toujours réussi, mais c'est une délivrance.
4: Je me souviens du moment où j'ai posé du sens en fait dessus.
5: J'avais plus de sens, effectivement. J'avais pas envie de mourir. J'ai jamais eu envie de foutre le camp. Je crois que j'ai toujours su que la vie valait la peine d'être vécue, mais je savais pas comment faire là.
6: C'est retombé, ça a fait super mal. Du coup, elle a décidé de se donner la mort parce qu'elle avait l'impression de devenir folle.
7: Donc ouais, c'est pas trop facile aussi la mort. Voilà.
8: Et je crois que ça nous rend plus forts. Nos morts nous rendent plus forts.
2: Perdre la notion de temps, d'être pris dans une machine infernale, une machine à laver, ça va dans tous les sens et d'un coup, ça s'arrête et c'est bon, c'est ok, on se laisse partir. Et ça va.
9: Chaque corps confié devient un mystère, un fragment d'éternité déposé entre mes mains. Et lorsque je quitte le laboratoire, je sais que j'ai simplement accompli un geste d'amour aussi discret que la respiration du monde.
0: Printemps 2025, nous investissons l'espace public avec ce vaste et délicat sujet qu'est la mort. Aller à la rencontre, écouter, accueillir, se mettre dans les pompes des autres, ouvrir des portes. Une aventure confrontante, riche, intense. Des vivants et des morts, ces 77 témoignages susurrés dans le combiné de la confidente. 66 objets et leur histoire déposée dans la gardienne. 437 cartes glissées dans la boîte aux lettres de la salle d'attente postale. 6 voix et récits de personnes côtoyant la mort au quotidien. 25 heures et 37 minutes d'enregistrement audio. Printemps 2026, nous revenons avec les traces de cette aventure. Un livre, un spectacle intimiste, 6 podcasts.

0: Et ça passe à la radio ce week-end à la Blachère, donc deux jours, un temps fort, proposé par Le Ressort dans le cadre de sa programmation des vivants et des morts. En plus du spectacle intimiste et des lectures et écoutes collectives, samedi, il y aura un concert de Babaou, chant polyphonique mortel, polyphonie à cinq voix. Janice, Jeanne, Juliette, Mélène et Mathilde vous invitent au travers de leurs chants traditionnels à explorer, selon les cultures, différentes manières d'appréhender, de célébrer ou de vivre la mort. Ça sera de 14h à 14h30 samedi devant l'église de la Blachère. Et puis dimanche, il y aura aussi une conférence discussion à la passerelle autour des directives anticipées et dernière volonté. Ça sera apporté par Thanatosphère, partenaire fidèle de la programmation des vivants et des morts. Je vous fais un bref résumé des propositions de ce week-end. Samedi à la Blachère, concert de chant mortel avec Babaou de 14h à 14h30, spectacle intimiste de 15h à 17h30 et café mortel de 18h à 20h au café du siècle. Et dimanche, lecture collective de 11h à midi à la Maison Bleue, écoute collective du podcast de 14h à 15h30 à la passerelle et conférence discussion de 16h à 18h autour des directives anticipées et dernières volontés également à la passerelle. Rendez-vous ce samedi et ce dimanche à la Blachère.
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0: Ce soir, la Maison de l'Image vous invite à Lussas pour une projection du film La danse des renards de Valérie Carnoy, un premier long métrage pour ce réalisateur.
2: Arrête de faire le clown là, tu vas énerver les juges, putain!
3: Y'a ton entraîneur de l'équipe de France qui a dit que tu voulais pas faire la prépa avec eux?
4: Ouais. T'es sûr?
5: Alors, ce qu'il faut, c'est juste que Mathéo il puisse rester, comme ça je m'entraîne avec lui.
6: Bat-moi ça. 40 mètres carrés à Paname.
7: Moi là, je peux avoir ça là.
6: Bien sûr, tu peux avoir ça, mais faut que tu gagnes aussi.
8: Je te le dis, moi, ta réussite, c'est ma réussite, gros. C'est nous deux, frère.
9: Mathéo!
5: Tu vas porter longtemps?
6: Sur un kilomètre.
10: Ah, tu reprends quand l'entraînement?
5: Bah, je reprends demain déjà.
10: Allez, bien.
6: Oh, t'as mal là?
11: Je vois aucune lésion qui puisse expliquer tes douleurs. Médicalement, c'est pas possible ce que tu ressens.
6: J'ai l'impression que depuis que t'as repris, t'es pas motivé, y'a rien là.
10: C'est mon bras, c'est toujours mon bras.
0: Dans un internat sportif, Camille, un jeune boxeur virtuose, est sauvé in extremis d'un accident mortel par son meilleur ami Mathéo. Alors que les médecins le pensent guéri, une douleur inexpliquée l'envahit peu à peu jusqu'à remettre en question ses rêves de grandeur.
5: T'es vraiment différent des autres. Tu pourrais aller loin si tu voulais.
11: Mais les gens, ils m'aiment que pour ça.
12: Ils disent quoi, LPF et Nasser, sur toi? Que depuis ton accident, t'as peur et que tu simules.
6: Ça fait 5 ans qu'on s'entraîne d'arrache-pied. Les championnats, ils sont dans 6 semaines.
13: Hey, t'as tout, toi ! Tout n'a rien !
6: Mais qu'est-ce qui se passe dans ton crâne ?
13: J'ai la merde !
12: T'as tâté tout ça !
0: On peut lire à propos de ce film dans les cahiers du cinéma. La simplicité du geste sur lequel il se conclut et l'émotion qui saisit alors convainquent, si l'on ne s'en est pas rendu compte entre-temps, que ce premier long métrage est parvenu à se décramponner des recettes prévisibles, qu'il s'en est amusé peut-être, mais qu'il a surtout trouvé là une manière singulière. La danse des renards aura su, au bout du compte, rester à cet endroit de rare modestie qu'il s'est habilement aménagé. La danse des renards, c'est à voir ce soir à Lussas à 20h30, c'est proposé par la Maison de l'Image. Autre proposition de la Maison de l'Image ce soir, à Tueil, la guerre des prix d'Anthony Dechaux avec Anna Girardot, Olivier Gourmet et Julien Frison. Et puis du côté du navire, Au programme ce soir, la Vénus électrique à 18h et 20h45, Le Diable s'habille en Prada 2 à 20h45, Mortal Kombat 2 à 20h45, Pour le plaisir à 18h, C'est quoi l'amour à 18h, Juste une illusion à 20h45, c'est la dernière séance, Histoire parallèle c'est à 20h45 et enfin L'être aimé 20h45.

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1: L'album de la semaine, c'est celui de Cocagna, un duo toulousain composé de Lila Fraisse et Caroline Dufaux. Un duo qui se réapproprie le folklore occitan comme un espace politique et incarné. Leur nouvel album s'appelle assez logiquement Flamé Folkloré. Les raisons de leur colère créative sont nombreuses et dans le titre du jour, Dioré Samsir, elles chantent la révolte contre les paysages saccagés, les récits imposés et l'érosion des biens communs.

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C'est l'heure de votre agenda du mardi 19 mai et on commence par une première proposition pour ce soir. Le 19 mai, aujourd'hui, à 19h30, au 79 Route Nationale à Joyeuse, l'équipe du Qui Café Ça projettera l'épisode 1 de la critique de la démocratie de la Gannerie, une émission de Blast Média d'une durée de 30 minutes. Suivra un apéro-discussion pour entamer ou continuer nos réflexions. Les esprits critiques sont les bienvenus dans la convivialité et le respect de nos différences, nous dit l'équipe du Qui Café Ça. Rendez-vous à 19h30 ce soir à Joyeuse.

Jeudi 21 mai, vous pouvez donner votre sang entre 8h et 12h30. Ça se passe à l'espace Lienhardt à Aubenas. Et il faut venir muni d'une pièce d'identité. Les Chicos Mambo reviennent sur les planches des Quinconces à Vals-les-Bains ce jeudi 21 mai, c'est à 20h30. Ils viendront interpréter une Carmen dans tous ses états. Ils vous avaient enthousiasmé la saison dernière avec leur spectacle Tutu. Les Chicos Mambo reviennent au Quinconces avec une version 2.0 du célèbre opéra de Georges Bizet, Carmen. Le chorégraphe Philippe Lafeuille revisite avec fantaisie, tendresse et dérision cette œuvre flamboyante. Les 8 danseurs, accompagnés par un chanteur, se jouent du masculin et du féminin. Une Carmen moderne, sublimée par la fluidité des corps, ainsi que la voix lyrique de haute volée du chanteur, évoluant dans un tourbillon de couleurs. Carmen par les Chicos Mambo, c'est jeudi 21 mai à 20h30, au théâtre de Vals-les-Bains, les places vont de 27 à 33 euros. Suite de la saison culturelle à Chirol cette semaine avec la chorale Pop-Pop-Pop qui se produira au Fournil à 20h30 vendredi 22 mai. Préparez-vous à lâcher vos cabas, la chorale Pop-Pop-Pop va vous faire vibrer avec des tubes qu'on aime et sans retenue. C'est en participation libre au Fournil de Chirol et c'est vendredi 22 mai à 20h30.

samedi et dimanche, on se retrouve à la Blachère pour le temps fort des vivants et des morts. La programmation proposée par l'association Le Ressort. Concerts, spectacles intimistes, cafés mortels ou encore conférences, discussions au programme. Rendez-vous à la Blachère à partir de samedi. Celles et ceux que nous sommes, c'est le thème qui guide les propositions de la médiathèque Jean Ferrat à Aubenas pour ces mois de mai et juin. Deux mois pour explorer les questions d'égalité et de diversité avec des expositions, des films documentaires, des spectacles et une bibliothèque féministe invitée dans les murs de la médiathèque. Il s'agit bien sûr de la bibliothèque itinérante. Les Lynx. Une programmation ouverte à toutes et tous, portée avec les partenaires culturels du territoire. Et on commence à en parler avec les expositions visibles jusqu'au 20 juin dans les murs de la médiathèque. La première s'appelle Place aux femmes, les espaces ruraux publics ont-ils un sexe ? Une proposition du CAUE de l'Ardèche qui questionne la place des femmes dans nos espaces publics ruraux. Une exposition qui est le fruit d'une réflexion collective entre chercheuses, artistes, habitantes et élus. Une expo qui invite à repenser l'aménagement de notre territoire. La deuxième exposition s'appelle Genre. Elle a été créée par la Légothèque de l'Association des bibliothécaires de France. Pour en savoir plus sur le genre et plus largement sur l'égalité entre toutes et tous. Des panneaux colorés accessibles pour en comprendre les enjeux et construire son propre regard. Et puis chaque vendredi, donc à partir de ce vendredi et jusqu'au 12 juin, Genre et Société, regard documentaire. La médiathèque vous invite à explorer les enjeux de genre à travers la projection de films ou courts-métrages documentaires. Au programme des films de mémoire ou d'actualité qui interrogent et nous interrogent sur les inégalités hommes-femmes, les stéréotypes et les réalités LGBTQIA+. Le cinéma comme miroir et levier de changement. Les projections ont lieu tous les vendredis jusqu'au 12 juin et c'est à 15h. Les séances sont en accès libre. Rendez-vous donc ce vendredi 22 mai à 15h à la médiathèque. Et puis ce week-end, c'est aussi Trad'Ardèche, festival de musique et de danse folk. C'est à Privas, l'espace Ouvèze, du 22 au 25 mai. Au programme des bals, des concerts et des ateliers. Un programme riche que je vous invite à découvrir sur le Hello Asso du festival de musique et de danse folk Trad'Ardèche. Et vous pouvez aussi retrouver l'émission La Vagabonde que Colline a consacrée à ce festival. L'émission est à retrouver en ligne sur la page d'accueil de notre site inforc.fr. Et on termine ainsi notre agenda culturel. On écoute Poutz Marie.

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2: On parle de Sentier Sonore dans les échos d'Info RC. Sentier Sonore, c'est une émission hebdomadaire à retrouver le jeudi à 20h et le dimanche à 11h sur les ondes de votre radio locale et qui vous fait découvrir la diversité et la richesse de la création sonore contemporaine. Cette semaine, L'île et ses enfants volcans, c'est une pièce de Claire WC réalisée en 2022 qui nous emmène à Mayotte. Enfant, nous dit-elle, j'ai vécu quelques années sur une île lointaine et tropicale. 20 ans plus tard, j'y suis de passage et je retrouve l'essentiel de ce qu'un lieu de l'enfance laisse comme empreinte. La lumière, les odeurs, l'humidité dans l'air. Avec mes yeux d'adulte et guidée par les personnes que je rencontre, j'observe des choses qui disparaissent et de nouvelles qui surviennent. Ce documentaire est la tentative d'un portrait de ce lieu, forcément spécifique par son histoire et sa géographie, mais aussi universel par les fantasmes et l'attachement qu'il suscite. Un documentaire réalisé en 2022, la réalisatrice dit qu'aujourd'hui elle ferait probablement les choses différemment, mais que l'émotion reste.
3: Grandir à Mayotte, c'est aujourd'hui, quand j'en parle, c'est les années 80, c'est vraiment vous introduire dans un autre monde, hein, un monde qui a presque disparu. Donc c'est une société très rurale, les villages ne connaissaient pas l'électricité, il n'y avait pas le confort matériel d'aujourd'hui. Et c'était une autre organisation où les enfants avaient une autre place, un autre rôle. Ils évoluaient dans un autre univers, hein, avec ses récits, avec ses valeurs. Pour les enfants, il y avait une espèce d'insouciance. On avait le sentiment d'être partout en sécurité, en présence des adultes. Et en tant que garçon, j'avais aussi la possibilité de sillonner d'autres espaces et découvrir la nature, la campagne, les champs et la mangrove. En fait, c'était ce monde-là. Et voilà, c'était ça mon enfance.

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0: Une nouvelle association a vu le jour au quartier des Oliviers à Aubenas. Elle s'appelle AXO, Association des citoyens citoyennes solidaires des Oliviers. Une association qui a vu le jour suite à la fermeture du centre social ASA. Il s'agit avec cette association de donner une nouvelle vie au quartier des Oliviers et au travers de quatre thématiques vues comme prioritaires, la prévention, la santé, la jeunesse et le cadre de vie, de permettre aux habitants et aux habitantes de bien vivre ensemble aux Oliviers. Une première réunion publique s'est tenue le jeudi 9 avril dernier. Et si vous êtes habitant et habitante des Oliviers et que vous n'avez pas pu encore vous y rendre, n'hésitez pas à vous mettre en contact avec AXO, soit en les suivant sur les réseaux AXO, A-C-S-O, Association 07, soit en leur écrivant un mail à l'adresse suivante a.c.s.o.association.07@gmail.com. Je vais vous redonner l'adresse dans un instant. AXO Association 07, c'est donc l'association des citoyens et citoyennes solidaires des Oliviers. Et elle vous invite à vous mettre en contact avec elle à l'adresse mail suivante a.c.s.o.association.07@gmail.com. Vous pouvez les retrouver également sur les réseaux sociaux.

On ne présente plus ce groupe précurseur du blues touareg. Il s'agit bien sûr de Tinari Wen, inventeur de l'assouf, ce genre musical qui tire son nom d'une forme de mélancolie, proche de la saudade portugaise. Depuis les années 70, Tinari Wen chante leur désert morcelé entre six états. Dans ce nouvel album, pour la première fois enregistré dans les studios d'Imaran, à Tamraset, au sud de l'Algérie, le groupe a convié la chanteuse soudanaise Soulafa Elias. On retrouve sa voix sur une reprise d'une chanson traditionnelle soudanaise, Sagerat Hassan, que Tinari Wen avait découverte à la fin des années 80 et fait voyager jusqu'au désert saharien. Cette reprise, c'est aussi un hommage rendu à Japonais, membre du groupe, décédé en 2021, amoureux lui-même de cette chanson.

C'est la fin de cette matinale. Je vous remercie d'être resté à l'écoute et je vous laisse avec Ezra Foreman, You Mustn't Show Weakness. Bonne journée à toutes et à tous et à demain.

0: Merci d'être à l'écoute de nos programmes sur le 88.6 et le 97.2. Tout de suite, nous vous proposons de retrouver votre rendez-vous avec Radio France Internationale pour un nouveau décrochage.
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1: Martin Guez, la saison des tapis rouges est ouverte. Pékin le déroule cette fois pour Vladimir Poutine.
3: Attendu tout à l'heure dans la capitale chinoise, tapis rouge foulé il y a quelques jours seulement à Pékin par Donald Trump. Accueilli en grande pompe la semaine passée, la venue du président russe sera sans doute moins fastueuse. Il faut dire qu'elle est beaucoup moins rare et que le partenariat entre la Chine et la Russie est beaucoup plus établi, vous l'entendrez. Au moins 131 morts probablement décédés de la nouvelle épidémie d'Ebola qui sévit en RDC. Nouveau bilan communiqué par le gouvernement congolais, les autorités sanitaires sont à l'œuvre pour trouver au plus vite la protection adéquate alors que de nouveaux foyers ont été détectés en Ituri et dans le Nord Kivu. Gros plan ensuite sur ces procès des anciens hauts dignitaires du régime de Bachar el-Assad en Syrie. L'actuel régime de transition multiplie les arrestations spectaculaires. Nous ferons le point en longueur avec Abla Junaidi. Et puis enfin, l'homme le plus riche du monde défait devant les tribunaux. L'attaque de la tech d'Elon Musk contre OpenAI fait flop. Le milliardaire désavoué devant la justice californienne.
1: Xi Jinping accueille un vieil ami ce mardi.
3: Formule employée par le président chinois lors de la dernière venue de Vladimir Poutine à Pékin en septembre 2025. Le président russe arrive tout à l'heure en Chine. Une visite un peu plus habituelle que celle de Donald Trump qui vient de quitter la capitale chinoise. C'était la première fois depuis 9 ans que le président américain se rendait dans le pays. Xi Jinping et Vladimir Poutine, âgés respectivement de 72 et de 73 ans, se sont déjà entretenus. Plus de 60 fois, les deux dirigeants doivent discuter des moyens de renforcer le partenariat stratégique bilatéral et échanger leur position sur les grandes questions internationales et régionales, selon la présidence russe. Une rencontre dans le sillage de Donald Trump, très attendue à Pékin, Claire Broderst.
4: Derrière cette visite, il y a aussi un rapprochement sino-russe qui s'est considérablement renforcé depuis le début de la guerre en Ukraine et les sanctions occidentales contre Moscou. Coopération économique, énergétique, infrastructure, les deux pays ont multiplié les projets communs ces dernières années, explique Ding Yifang, expert chinois des relations internationales.
5: Nous avons renforcé nos coopérations économiques depuis un certain temps, depuis que la Russie était sous une sanction quand même de plus en plus sérieuse de la part du monde occidental. Nous avons fait construire des gazoducs pour amener du gaz naturel de la Sibérie russe vers la Chine et le projet est presque fini.
4: Mais malgré ce rapprochement stratégique avec Moscou, Pékin continue officiellement de rejeter toute logique d'alliance militaire formelle et cherche avant tout à apparaître comme une puissance de stabilité dans un monde traversé par les crises et les tensions géopolitiques.
5: Donc la Chine est sollicitée de partout car dans un monde incertain, à cause de la guerre commerciale, à cause des conflits géopolitiques et à cause des conflits militaires, la Chine est devenue un point de stabilité précieux et important sur la scène internationale.
4: Une image de puissance incontournable que Pékin cherche plus que jamais à projeter en recevant coup sur coup les dirigeants des deux principales puissances rivales de la planète. Claire Broderst, Leyang, Pékin, RFI.
3: Et la Russie qui, par ailleurs, vient d'annoncer via le ministère russe de la Défense 3 jours d'exercice nucléaire. On y reviendra dans nos prochaines éditions.
1: À la une également, Martin, cette 17e épidémie d'Ebola de l'histoire particulièrement meurtrière en RDC.
3: Près de 513 cas suspects, probablement 131 morts selon les derniers chiffres communiqués par le gouvernement congolais hier soir. Dans l'est de la RDC, l'épidémie d'Ebola poursuit sa progression dans les provinces du Nord Kivu et de l'Ituri. De nouveaux foyers ont été annoncés hier soir par les autorités dans la ville de Butembo, au Nord Kivu et dans la localité de Niakoundé en Ituri. L'Ituri, province particulièrement touchée puisque des cas ont aussi été signalés à Bunia et dans la zone minière de Mangualou ces derniers jours. À Kinshasa, les équipes de l'Institut National de Recherche Biomédicale ont séquencé ce virus, ce qui a permis de confirmer la souche Bundi Bungyo. Mais ce qu'il nous apprend, c'est que cette épidémie 2026 n'a pas de lien avec les deux précédentes de 2007 et de 2012. La maladie a une nouvelle fois traversé la barrière des espèces avec une nouvelle transmission d'animal à être humain. Jean-Jacques Mouyembe est le directeur de l'INRB. L'urgence est de trouver une protection efficace.
6: Le grand problème pour nous, c'est bien sûr de trouver un vaccin et une molécule pour traiter les malades. Dans les jours à venir, on va retrouver tous les candidats vaccins et tous les candidats médicaments pour voir si ça peut agir sur le virus Bundi Bungyo. Et surtout faire des essais, nous appelons ça les PEP, les Post-Exposure Prophylaxis. On va donner les médicaments chez les personnes à haut risque qui ont été en contact avec un cas confirmé d'Ebola, et on peut lui donner ce produit-là et puis voir si ça protège ou pas. Donc nous cherchons vraiment la protection croisée avec ce qui existe déjà, même le vaccin anti-Ebola Zaïre, voir si vraiment il y a une protection croisée entre les deux virus.
3: Des propos recueillis au micro RFI de notre correspondante à Kinshasa, Paulina Zidi. Le président américain Donald Trump a lui réagi, affirmant que l'épidémie restait pour l'instant confinée au continent africain, alors qu'un citoyen américain était testé positif au virus en République démocratique du Congo. Il s'agit d'un médecin d'une ONG chrétienne qui va être évacué vers l'Allemagne. Les États-Unis ont aussi annoncé un renforcement des contrôles sanitaires à la frontière, notamment pour les voyageurs aériens en provenance des pays touchés en Afrique. Ils ont aussi annoncé restreindre temporairement l'attribution de visas pour les étrangers ayant voyagé dans ces zones. Annonce faite par les centres de contrôle et de prévention des maladies, principale agence sanitaire aux États-Unis.
1: Gros plan à présent sur cette nouvelle audience qui s'ouvre aujourd'hui à Damas.
3: La capitale syrienne, en pleine introspection, où sont jugés les anciens hauts dignitaires du régime Assad. L'ex-président Bachar el-Assad et son frère Maher sont jugés par contumace après leur fuite en Russie. Lui, en revanche, est bien là, dans le box des accusés, Atef Najib, cousin de Bachar el-Assad, qui a torturé des adolescents en 2011. Prélude au déclenchement de la révolution dans le pays, il est poursuivi pour crimes contre l'humanité. Un procès très symbolique dans un pays ô combien fracturé. Bonjour Abla Jounaïdi.
7: Bonjour.
3: Du service international de RFI. Avec ce procès, les autorités syriennes de transition veulent tourner la page du clan Assad. Damas qui multiplie ces dernières semaines des arrestations spectaculaires.
7: Oui, fin avril, Amjad Youssef, principal suspect dans le massacre dit de Tadamon, est appréhendé dans son village de la côte syrienne. Sur une vidéo tournée après son arrestation, l'ancien membre des renseignements militaires avoue être celui qu'on surnomme le boucher de Tadamon. Tadamon, en banlieue de Damas, c'est plusieurs centaines de civils tués en 2013. Sur des images insoutenables publiées en 2022 seulement, on voit Amjad Youssef tirer machinalement par balles dans le dos de femmes et d'hommes aux yeux bandés et aux mains liées avant de les pousser dans un trou et de brûler leur corps. Lorsqu'elle voit cette vidéo qui a fait le tour du monde, la mère d'une de ses victimes, contactée par RFI, comprend qu'il n'y a plus d'espoir de retrouver son fils. Aujourd'hui, j'attends juste de voir Amjad et lui dire, les yeux dans les yeux, pourquoi tu as tué mon fils? Voici mettez la prunelle de mes yeux et Amjad Youssef m'a privé de lui. Vous voulez que je pardonne à cet homme, que j'essaye de le comprendre? Non, je veux que justice soit faite pour le sang de mon fils, pour la peur qu'on lui a infligée en le jetant dans la fosse. Je veux voir cette peur chez Amjad, chez sa mère et ses enfants, qu'ils vivent tous la peur qu'on a vécue.
3: Ah là, on entend cette soif de justice, les autorités, les nouvelles autorités qui en ont bien conscience en Syrie et qui tentent d'y répondre.
7: Oui, à coup de clips vidéo, le ministère syrien de la justice donne à voir les audiences historiques, les arrestations des anciens bourreaux présumés. Un spectacle réconfortant pour nombre de Syriens, clairement une avancée, mais les risques d'une justice sélective existent, nous dit Hiba Zayadine. Elle suit les procès en cours pour le compte de l'ONG Human Rights Watch.
8: Au moment même où Amjad Youssef était arrêté et où le procès d'Atef Najib s'ouvrait, on voyait le retour à Damas de l'ancien commandant du groupe armé Jaïch al-Islam. Cet homme avait été emprisonné aux Émirats Arabes Unis et il est aujourd'hui accueilli à bras ouverts par le président syrien. Son groupe est le principal suspect de l'enlèvement des quatre de Douma, quatre défenseurs des droits de l'homme enlevés pendant la guerre et qui sont toujours portés disparus à ce jour. C'est un point que je tiens à rappeler, car la justice transitionnelle ne peut pas se concentrer uniquement sur les crimes de l'ancien gouvernement. Cela ne permettra pas d'instaurer la paix civile dont les autorités actuelles parlent sans cesse.
7: Oui, sélective, la justice syrienne l'est assurément pour les crimes commis depuis la chute du régime Assad fin 2024. Les crimes contre les populations alaouites et druzes ne sont pas traités par les autorités actuelles.
3: Merci beaucoup, Abla Jounaïdi. Vous signez ce matin notre dossier de la rédaction. L'actualité au Moyen-Orient, par ailleurs marquée par cette nouvelle annonce de Donald Trump qui déclare avoir annulé au dernier moment une nouvelle attaque contre l'Iran. Alors qu'un cessez-le-feu est effectif depuis le 8 avril dernier, une seule session de discussion a cependant eu lieu le 11 avril à Islamabad. Se soldant par un échec, le président américain, qui se dit toutefois très confiant, estime qu'il existe de très bonnes chances de parvenir à un accord avec Téhéran. Des propos optimistes qui ont fait redescendre les prix du baril de pétrole autour de 110 dollars.
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1: RFI RFI Matin, 6h09 à Nuuk.
3: La capitale du Groenland, territoire autonome sous l'autorité du Danemark, le Groenland, dans le viseur de Donald Trump, qui a répété ses velléités d'annexer le territoire. La grande île polaire, toujours sous pression américaine, puisque le gouverneur de Louisiane, Jeff Landry, par ailleurs émissaire de Donald Trump, est en visite pour 3 jours, alors que les États-Unis souhaitent étendre leur présence militaire. Il n'est pas venu seul, Jeff Landry, qui est accompagné d'une équipe médicale chargée d'évaluer les besoins des Groenlandais, ce qui n'a pas plu du tout aux locaux, Otilia Ferry.
9: C'est le moins que l'on puisse dire. Vas-y et fais-toi un nouveau groupe d'amis. C'est ce qu'avait lancé Donald Trump à son émissaire avant son départ pour Nuuk, la capitale groenlandaise. Pas sûr que l'opération séduction ait fonctionné. Son compagnon de voyage, le médecin Joseph Griffin, a lui totalement crispé les autorités locales. C'est même profondément problématique, a réagi la ministre de la Santé du Groenland, avant d'ajouter que les Groenlandais ne sont pas des sujets d'expérimentation. C'est vrai que c'est un point sensible sur l'île Arctique, qui en tant que colonie danoise a subi des abus répétés en matière de santé à l'encontre des populations autochtones groenlandaises. La présence du médecin venu en observation n'a pas emballé non plus le premier ministre groenlandais qui a déclaré « Si vous voulez vous renseigner sur les conditions sanitaires du Groenland, vous devez contacter le Groenland par les voies appropriées ». En février dernier, Donald Trump avait annoncé qu'un navire hôpital était en route vers l'île. « Merci, mais non merci », avait été la réponse de Nuuk. Le navire n'a jamais accosté sur ce territoire tant convoité. Otilia Ferré, Stockholm, RFI.
1: En France, Martin, le nombre de personnes étrangères placées en rétention administrative augmente encore.
3: L'année 2025 n'enraye pas cette dynamique. Très peu, en revanche, sont finalement expulsés. Le nombre d'expulsions est d'ailleurs en baisse. Plusieurs associations pointent du doigt les nombreuses irrégularités constatées dans ces centres de rétention qui deviennent, selon les termes de leur rapport publié ce mardi, des succursales de prison. Amélie Beaucourt.
10: 44 000 personnes en 2025 ont été enfermées dans un centre de rétention administrative, une privation de liberté originellement prévue à titre exceptionnel et pour laisser le temps aux autorités d'organiser le départ. En réalité, 36% des personnes ont effectivement été expulsées. Les autres ont fini par sortir après 33 jours d'enfermement en moyenne, car l'éloignement était impossible. Illustration parfaite, alors que l'Algérie ne dispense plus de laissez-passer consulaires, 5000 ressortissants ont été enfermés et seulement 12% ont été finalement expulsés. Justine Girard, responsable nationale rétention de la CIMAD.
11: L'administration les place en centre de rétention en sachant pertinemment qu'elle ne pourra pas les expulser. Donc les personnes restent enfermées, parfois jusqu'à 3 mois, sans pour autant être expulsées, ce qui est pourtant la finalité de la rétention administrative.
10: La semaine dernière, dans une tribune, le syndicat des avocats de France dénonçait aussi cette privation de liberté devenue arbitraire et qui pourrait être encore plus longue à l'avenir. Une proposition de loi adoptée par l'Assemblée nationale veut faire passer de 3 à 7 mois la durée d'enfermement maximale autorisée. Le texte sera discuté au Sénat ce mercredi 20 mai.
3: Amélie Beaucourt du service France de RFI. La France par ailleurs, où le groupe Naval Group va vendre 4 frégates à la Suède. On y reviendra dans nos prochaines éditions.
1: Wemby, géant, ça on le sait, mais particulièrement la nuit dernière, Martin, avec les Spurs.
3: Et pas seulement par la taille, par le talent aussi. Les Spurs qui remportent la première manche d'une finale de patron dans la conférence ouest de la NBA. San Antonio qui se déplaçait chez le champion en titre Oklahoma City. Et les deux équipes ont eu besoin de 2 prolongations pour se départager. Le pivot français Victor Wemby Banyama qui a finalement fait la différence avec 41 points marqués. Il a grandement contribué au succès 122-115 des Spurs sur le parquet adverse.
1: Enfin, Elon Musk perd la guerre de la tech devant les tribunaux.
3: Et il essuie une défaite judiciaire d'envergure contre le créateur de ChatGPT, à savoir son grand rival Sam Altman et sa société OpenAI. L'homme le plus riche du monde avait attaqué l'entreprise en justice, l'accusant d'avoir détourné des dons pour bâtir un géant commercial de l'intelligence artificielle, trahissant de fait la vocation non lucrative originelle de la structure. Mais après 3 semaines de procès, le jury d'Oakland en Californie a rejeté sa plainte, estimant qu'Elon Musk avait beaucoup trop tardé, Loïc Piella.
12: Il a fallu moins de 2 heures au jury pour finir de délibérer, encore moins à la juge pour valider leur décision. Elon Musk a déposé sa plainte en 2024, au-delà du délai de prescription dans une affaire de ce genre. La plainte a donc été rejetée. Après 3 semaines d'un procès qui a captivé le monde de la tech, Musk a lancé xAI en 2023, une firme spécialisée dans l'intelligence artificielle. Et pour William Savitt, l'avocat d'OpenAI, c'était sa vraie motivation derrière cette action justice. Pas de savoir si OpenAI aurait dû garder ou pas un statut de laboratoire de recherche à but non lucratif.
13: Cette poursuite judiciaire n'était qu'une tentative hypocrite d'affaiblir un concurrent. Elon Musk peut multiplier les plaintes
14: plaintes et les histoires, mais ce que les 9 jurés ont conclu, c'est que ces histoires n'étaient que cela, des histoires, pas des faits.
12: Mark Tobaroff, l'avocat d'Elon Musk, s'est lui aussi exprimé face aux médias devant le tribunal d'Oakland.
15: Ce n'est pas terminé. Pour résumer la suite en un seul mot, appel.
12: Musk demandait plus de 130 milliards de dollars de dommages et intérêts. Sur X, il a critiqué une juge militante. Sa décision sur un détail de calendrier, dit-il, crée un précédent destructeur pour le monde caritatif. Loïc Piala, Los Angeles, RFI.
16: Los Angeles, oui, il est minuit et quart, déjà 9h15. Ici à Paris, déjà l'heure de retrouver André de Mellard.
1: Martin Guez pour le journal. L'actualité internationale, c'est aussi le Festival de Cannes, le 79e, c'est en ce moment. Et on en parle tout de suite dans la revue de presse. Avec cette tempête sur la croisette à la une, Frédéric Couteau.
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2: On commence les offres d'emploi avec une proposition à Prades par la boulangerie artisanale La Grange à Tartines qui recrute un ou une vendeuse en boulangerie. C'est une boulangerie-pâtisserie artisanale où tous les produits sont fabriqués sur place et tous les pains sont au levain naturel. L'équipe est dynamique et recherche à partir du 15 juin un vendeur ou une vendeuse pour rejoindre cette équipe. Vous serez en charge d'accueillir les clients, de conseiller et vendre les produits et de gérer la mise en rayon dans le respect des règles d'hygiène et de sécurité alimentaire. Les horaires, c'est de 6h à 13h ou de 12h30 à 19h. Les jours de repos sont les jeudis et les dimanches. Et le contrat, c'est donc un CDI à 35 heures. Ça, c'est donc à Prades et c'est La Grange à Tartines qui recrute. Deuxième offre d'emploi tout de suite pour un chauffeur ou une chauffeuse livreuse manutentionnaire à La Chapelle sous Aubenas. C'est pour un CDD de 6 mois à 35 heures et c'est Rions Distribution qui recrute. C'est pour un poste de chauffeur, chauffeuse, livreur, livreuse, manutentionnaire en fruits et légumes. Vous travaillerez du lundi au samedi et on le disait, c'est un CDD de 6 mois à temps plein. Il faut avoir le permis C. Et on termine avec une dernière offre d'emploi pour un ou une assistante d'éducation au lycée professionnel Léon Pavin à Chaumérac. Il recherche donc en CDD de 12 mois à 35 heures pour 4 nuits d'internat à assurer par semaine plus une journée. Animation, aide aux devoirs au programme. On vous demande d'avoir le bac et d'avoir plus de 20 ans. C'est un poste à 100% à 35 heures. Un CDD à pourvoir pour le 1er septembre 2026. Côté salaire mensuel brut, 1823 euros. C'est la fin des offres d'emploi.

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1: Jeudi 21 mai, rendez-vous à 20h30 au Quinconce, au théâtre de Vals-les-Bains. Ils nous ont enthousiasmés la saison dernière avec leur spectacle Tutu. Les Chicos Mambo reviennent au Quinconce avec leur version 2.0 de Carmen, célèbre opéra de Georges Bizet. Le chorégraphe Philippe Lafeuille revisite avec fantaisie, tendresse et dérision cette œuvre flamboyante. Les 8 danseurs, accompagnés par un chanteur, se jouent du masculin et du féminin. Cette Carmen moderne est sublimée par la fluidité des corps ainsi que la voix lyrique de haute volée du chanteur évoluant dans un tourbillon de couleurs. Dans ce show chorégraphique, humour, chant, clown, théâtre d'objets et vidéos se mélangent. Carmen, c'est bien plus qu'un simple spectacle, c'est une explosion artistique où la danse rencontre l'humour, le théâtre flirte avec le clown et la vidéo danse avec la réalité. Un vrai faux Bizet, terriblement drôle et génial, nous dit encore l'équipe du Quinconce. Préparez-vous à être ébloui par ce spectacle extravagant et totalement inédit. Il devait se jouer à l'automne dernier et il se joue finalement ce jeudi 21 mai à 20h30. C'est au théâtre de Vals-les-Bains, les Quinconces, et les tarifs vont de 27 à 33 euros. Rendez-vous jeudi.

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1: Plus protéger la biodiversité sur la planète, ce pacte de paix avec...
2: C'est la situation, l'opposition avec Bolloré à Cannes qui fait la une de vos journaux aujourd'hui. Libération titre ainsi, bras de fer avec Bolloré, Cannes, les nerfs à vif. Au lendemain des représailles de Canal+, qui a annoncé ne plus vouloir travailler avec les signataires de la tribune Zappé Bolloré, le secteur du cinéma en ébullition oscille entre résistance et prudence. Un conflit qui survient dans un contexte, nous dit Le Monde, où les films français peinent déjà à trouver des financements, malgré une reprise de la fréquentation. 17 ministres de la culture européens s'engagent à défendre la création, nous dit encore le journal. À Cannes, les représailles du principal bailleur de fonds du cinéma français, apparenté à une liste noire, ont créé une vive émotion. Et puis dans Mediapart aussi, ce sujet est à la une, avec notamment un article de Joseph Confavreux, Festival de Cannes face à Bolloré, la palme de la lâcheté. La liberté d'expression est piétinée et la croisette continue de s'amuser. Mais la dernière saillie cannoise de Canal+, dépasse le monde du cinéma et constitue un nouveau clou dans le cercueil que la droite extrémisée veut refermer sur la diversité de notre imaginaire collectif. Entre déférence et opportunisme, le RN a en effet applaudi les menaces de Canal+ contre les anti-Bolloré. Le parti d'extrême droite prend systématiquement la défense du milliardaire breton, nous disent Alexandre Berthaud et Youmni Kessouf, à mesure qu'il accroît sa mainmise sur les médias et la culture. Il profite de la mobilisation d'une partie du cinéma français pour renouveler ses attaques contre le CNC, Centre National du Cinéma, qu'il entend supprimer en cas d'accession au pouvoir. Et puis également à la une de Mediapart aujourd'hui, une jeunesse perdue dans le narcotrafic. Il faut sauver sa peau. Incendie, règlement de compte, fusillade, régulièrement des adolescents perdent leur vie dans le trafic de drogue alors qu'ils pensaient la gagner. À présent, jeunes adultes, Kamel et Caïs racontent à Mediapart le terrible engrenage des réseaux dont ils peinent à s'extraire. Une rencontre menée par Feriel Alouti et Pascal Pascariello. On termine avec le Dauphiné libéré, infiltration d'eau dans une résidence HLM. Les dégradations s'accélèrent après les fortes pluies du début du mois de mai. Plusieurs habitants de la résidence Les Côtes de Bazar, située près de la zone Ponson-Moulon à Aubenas, ont connu des dégâts des eaux. D'autres se plaignent d'infiltrations récurrentes et d'être délaissés par leur bailleur, Ardèche Habitat. J'ai peur que le faux plafond tombe sur ma fille de 3 ans, dit un des habitants. Dans les pages de votre journal aujourd'hui, Ardèche Habitat, de son côté, dit « On connaît très bien la situation, les habitants nous sollicitent depuis plusieurs mois. L'apparition des difficultés a été progressive », confirme Samuel Carpentier, directeur général d'Ardèche Habitat, et indique que des travaux vont être réalisés. C'est la fin de cette revue de presse et on écoute November Ultra.

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1: Dans Séquence Évasion, aujourd'hui, on part en balade sur le versant nord de La Souche, petit village du parc naturel régional des Monts d'Ardèche. Et on prend le chemin du Grand Gel. Avec un dénivelé de 200 mètres, il faut compter environ 2 heures. Remonter la RD19 et emprunter la route de Saint-Louis. 50 mètres après le carrefour, vous emprunterez sur la gauche le chemin des gardes, le chemin serpente entre pins et châtaigniers. Vous traverserez le ruisseau d'Aiguebonne, presque toujours à sec, et emprunterez un sentier plus raide à l'ombre des châtaigniers et des faillards. À la première intersection, prendre à gauche, direction le Grand Gel. Le chemin remonte le vallon jusqu'au ruisseau d'Aiguebonne, que l'on traverse à gué en sautant de rocher en rocher. La descente commence alors par la piste, on longe le captage d'eau potable et on descend jusqu'au premier virage à gauche. On emprunte alors sur la droite un sentier bordé de murs en pierre sèche qui ramène au village. Cette randonnée vous est proposée par l'association Rando La Souche. Le départ se fait à partir de la place Jean Moulin dans le centre du village. Vous pouvez avoir plus d'infos sur lasouche.fr.

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4: Il regrette de ne pas avoir pu faire l'Indochine ni l'Extrême-Orient.
5: Je m'appelle Noélie Diz, je suis en terminale Sapate.
6: Moi, c'est Zélia Lalo et je suis en terminale Sapate aussi. On est dans ce projet de ceux qui comptent en ce moment avec la classe, avec Madame Pozzo.
7: Ce qui compte, sorte.
8: Jeudi 22 janvier. Nous sommes au lycée agricole Olivier de Serre. Les 24 élèves de terminale Sapate m'accueillent. Cet après-midi, ils liront leur texte devant une quinzaine de résidents de l'EHPAD Saint-Joseph d'Aubenas.
9: Bonjour, je m'appelle Clara et je vais vous parler de Arnaud. C'est un retraité qui est à l'EHPAD de Saint-Joseph. Arnaud est un ancien curé âgé de 91 ans. Quand je le regarde, je trouve qu'il fait plus jeune. Il ajoute qu'il fêtera bientôt ses 92 ans le 20 septembre. A-t-il encore bien la notion du temps ?
10: C'est important pour moi d'offrir mon texte à Arnaud pour qu'il sache qu'on a fait un portrait sur lui.
8: Une série de portraits des résidents de l'EHPAD, mais aussi des salariés de la ressourcerie du Trimaran à Privas, ou encore des autoportraits écrits par eux-mêmes dans le cadre d'un projet artistique et socioculturel mené par Laetitia Sadak et Delphine Boll du collectif Bolnodac.
11: Le projet s'appelle « Ceux qui y comptent » et c'est un projet autour de la solidarité avec des terminales Sapate.
12: Denise est religieuse. Elle est arrivée à la résidence Saint-Joseph il y a 3 ans après un AVC.
13: Aujourd'hui, à l'EHPAD Saint-Joseph, M. Martin est atteint d'Alzheimer.
8: Quand la vieillesse limite la liberté de mouvement...
14: Marina nous raconte qu'elle a quitté son pays en guerre pour venir s'installer en Ardèche. Elle était comptable en Ukraine.
8: Quand les parcours migratoires obligent à la réinsertion sociale...
15: Véronique a eu 2 expériences professionnelles qui lui ont donné une charge mentale trop lourde à porter.
8: Quand les accidents de vie imposent un retour à la case départ dans le monde du travail...
16: Bonjour, je suis Noupi, le doudou de Léa. Quand Léa vient à pleurer, elle vient toujours me chercher pour me serrer contre elle. À l'âge de 14 ans, Léa a décidé de quitter son papa pour de fortes raisons personnelles. Léa
8: quand la jeunesse partage son lot d'angoisse, de coups durs, mais aussi d'élan et d'enthousiasme, ce qui compte est un projet de rencontre intergénérationnelle.
17: Avec la rencontre des personnes, j'ai beaucoup aimé, ça a fait de la communication, on a découvert leur vie en étant plus jeune.
18: Puis c'est vrai que bah, du coup, on apprend un peu sur toutes les générations. On a 3 générations différentes, donc on apprend différents passés, différents vécus.
19: Lire des histoires des gens ou leur faire entendre notre histoire, de partager ça entre jeunesse et faire un mix de générations. Pour moi, c'est un cadeau, c'est quelque chose qui me tient très fort à cœur et c'est très touchant et c'est important pour eux.
8: Une ode à la solidarité.
18: C'est vrai que d'être plus à l'écoute, faire plus gaffe aux autres, c'est la solidarité.
8: Au lien humain.
18: On a fait des belles rencontres. On avait des beaux discours, des belles histoires.
8: À ceux qui comptent vraiment.
20: Avec nos portraits, on découvre vraiment des gens. Et les gens qui vont entendre nos lectures, ils vont vraiment découvrir qui est Nasreddine et qui est Sébastien.
21: On se fait parfois des a priori. Mais en parlant avec les personnes, on se rend compte que c'est des belles personnes. Voilà, elles disent des belles choses.
20: Et du coup, je pense que c'est ça qui est intéressant avec ce format de lecture et de texte.
7: Ce qui compte,
1: ce qui compte, ce qui compte, ce qui compte, ce qui compte.
11: Les étapes de ce projet, ça a été d'abord commencer par comme on le fait à chaque fois, une mise dans l'ambiance. On les fait d'abord un peu écrire parce que le médium principal, c'est l'écriture. Mais ensuite, on les a amenés très vite à visiter la ressourcerie, le Trimaran à Privas. Et là, ils ont pu rencontrer des personnes qui sont soit salariées permanentes, soit des salariés en insertion. Parce que dans la solidarité, il y a effectivement cette idée de réemploi des objets ou de recyclage des objets, mais il y a aussi le réemploi des personnes et leur réinsertion par le travail. Et la ressourcerie de Privas, elle a vraiment comme mission d'être un tremplin pour l'insertion dans le monde du travail. Donc elle garde ses salariés en insertion, elle les garde entre 18 et 24 mois maximum. Donc les élèves ont pu aller à la rencontre à la fois d'un lieu et de valeur, mais aussi de ces personnes-là. Et c'était assez riche parce qu'ils ont fait chacun des rencontres différentes. Il y a eu Rachel, il y a eu Hakim, il y a eu Nasreddin, etc. Et ils ont fait le portrait ensuite, par écrit, de ces personnes.
21: Ce jeune homme brun aux yeux noirs n'a pas l'air très heureux. Il ne sourit pas et ne parle pas tellement. Si je pouvais être un objet, je serais une peluche de la taille d'un oreiller. Une peluche car elle reçoit de l'affection, des câlins et elle est à l'écoute. Cette phrase montre la douceur cachée derrière ses yeux sombres. Discuter avec Nasreddin était agréable. C'est un jeune homme intéressant qui a l'air cultivé. D'ailleurs, il parle trois langues. L'anglais, le français et l'arabe. Il aurait voulu être prof d'histoire. C'était son rêve.
11: Et ensuite, ils ont choisi un objet. Et cet objet, ils l'ont rapporté à l'EHPAD Saint-Joseph, qui était aussi une des volontés d'Ariane, que ces élèves qui sont donc dans le soin, dans le service à la personne et qui fréquentent des EHPAD à travers leur stage et qui peut-être fréquenteront aussi des EHPAD après hein, dans leur métier. C'était vraiment une attente et une volonté de sa part que le projet aille aussi jusqu'à l'EHPAD, jusqu'aux résidents.
0: Je suis Ariane Pozzo, je suis enseignante d'éducation socioculturelle au lycée agricole au Laos. Ce projet, ça fait partie du parcours des élèves qui sont bac pro. À un moment donné, de s'exprimer, de partir d'une idée qu'on a choisie ensemble, d'un sujet, donc le sujet de la solidarité, mais aussi du lien, de la rencontre, du collectif. Et à partir de ce sujet, de créer ensemble, donc créer... Ce sont des textes qui sont écrits à partir de différentes rencontres et de les amener justement à créer ensemble, à essayer d'offrir à un public leurs pensées, leurs sentiments et particulièrement sa patte. Ça prenait tout son sens puisque ce sont des jeunes qui se destinent à s'occuper des autres et à donner leur temps aux autres et à les aider à mieux vivre. Donc la notion de lien, la notion d'attachement, la rencontre, les caresses qu'on peut apporter à travers ces textes étaient l'objectif principal de ce projet.
2: Ce qui m'a le plus marqué, c'est qu'elle est venue dans cette EHPAD volontairement. Eliane s'est fixée une règle de vie. Je suis venue ici pour partager ma vie et mon sourire avec les résidents, pas pour sortir et ne pas être avec eux. À l'EHPAD, elle fait toutes les activités et prend des photos pour en faire un diaporama.
22: Elle aime aller au cinéma et raffole du tennis de table. Elle en joue même ici. C'est elle qui a réalisé le panneau historique à l'entrée de la résidence, de sa propre initiative, car elle connaît le lieu depuis bien longtemps. Je trouve que c'est une dame fabuleuse et qu'elle pétille. On voit bien qu'elle est dévouée aux autres.
2: Je trouve cette femme magnifique.
21: Merci Eliane.
0: Ça rejoint aussi d'autres modules qu'ils vont expérimenter cette année, c'est-à-dire se projeter dans leur futur, savoir qui ils sont et vers quoi ils ont envie d'aller. Donc là, en un projet, j'ai pu parcourir plusieurs étapes de cette dernière année de terminale auxquelles ils vont devoir réfléchir et se décider. Donc ça nourrit toute cette réflexion-là à travers du coup une expression artistique et sensible. Grâce du coup à la compagnie Bolnodak, à Delphine et Laetitia qui ont aussi pu montrer comment on amène un public à réfléchir sur soi, à éprouver une rencontre. Elles ont apporté aussi beaucoup de douceur justement dans cet atelier parce qu'il y avait beaucoup de moments difficiles pour certains, s'exprimer, se dévoiler. C'est pas simple pour quiconque. Et les élèves ont vraiment, vraiment bien joué le jeu, avec des moments plus douloureux pour certains, des émotions, et puis aussi des moments où on se compare forcément les uns aux autres. Donc ça aussi, c'est des moments qui sont pas forcément faciles dans un collectif. Mais j'ai quand même le sentiment qu'ils ont... Enfin, que le collectif a primé, en fait, dans le projet, et qu'ils se sont vraiment soutenus les uns les autres. Donc, l'expérience est une réussite, comme d'habitude, avec Bolnodak.
3: Jean est un vieux monsieur, assez grand, visage ridé et aux dos courbés. Appuyé sur sa canne, l'air hésitant. Nous sommes allés l'aborder pour qu'il se joigne à nous. Jean nous a rejoints gaiement. Sur la table, un verre à whisky. Nous avons échangé autour de cet objet qui nous a tous fait penser un moment ou à une anecdote. Glass is life. Le verre, c'est la vie. C'est ce que Jean nous a dit en racontant une anecdote sur sa nièce qui travaille à la verrerie de la Bégude.
4: La porte d'entrée pour la rencontre avec les résidents en EHPAD était, cette fois-là encore, l'objet. Donc, on a posé des objets sur les tables. Les résidents ont choisi un objet, se sont assis à la table sur laquelle était l'objet. Ça a été le début d'une rencontre à travers cet objet. Et puis, petit à petit, on a invité les élèves à creuser, à s'intéresser à la vie plus intime des résidents, jusqu'à leur poser leur question de quel est votre objet à vous, quel est l'objet auquel vous tenez le plus, comment il vous accompagne.
19: Le « ce qui compte », c'est par exemple un objet qu'on a chéri pendant très longtemps et qui compte pour nous. Et donc, pour les personnes en face, c'est, on va dire que l'objet qu'on va leur présenter, c'est ce qui compte pour nous, donc qu'est-ce qui compte pour eux. Et ils vont nous partager leur histoire, leur vécu, et à travers cet objet, ben, on va pouvoir les identifier, trouver un peu qui sont ces personnes, et apprendre à les connaître, même entre nous. On a appris les sensibilités, ce qui touche les personnes, et ce qui s'est passé dans leur vie privée.
5: D'ailleurs, il y a trois types de portraits qui ont été réalisés. Du coup, ceux des résidences, de la recyclerie, et puis certains élèves ont fait le portrait d'objets également.
23: C'est même les portraits d'eux-mêmes, mais c'est effectivement un objet qui leur appartient et qui leur est cher, qui dit jeu, qui prend la parole et qui parle de ce lycéen, de cette lycéenne, qui parle de son ou de sa propriétaire.
24: Je suis des AirPods Pro, des écouteurs sans fil. Je suis important et même indispensable pour Baptiste. Quand il a passé une journée éreintante et fatigante, je l'aide à penser à autre chose et à oublier ses pensées préoccupantes.
23: Et ça, ça faisait partie des textes de mise au galop au départ, quand on n'avait pas encore visité la ressourcerie. Ça a été vraiment un exercice très émouvant et très intéressant. Ils ont dû choisir un objet et ensuite se mettre à la place de l'objet et parler d'eux-mêmes à la troisième personne. Donc avoir cette distance quand même, mais en même temps la proximité, puisque parfois les objets comme des doudous sont très proches d'eux. Et l'objet devait révéler des choses d'eux-mêmes, alors avec... un degré plus ou moins approfondi d'intimité, c'était à eux de jauger de ce qu'ils avaient aussi envie de partager, parce qu'ils savent très bien que quand ils écrivent, souvent au bout, on leur demande de partager à l'oral leur texte avec le public que constitue la classe.
4: Cet atelier d'écriture autour de l'objet, ça a été une de nos premières séances, et on a eu de l'émotion tout de suite aussi. Voilà. Parce que cet objet, il est témoin de la vie des élèves, et voilà, il vient raconter des moments de rire et des moments un peu plus douloureux. Et donc, on a eu beaucoup d'émotions dès les premières séances.
5: Alors, qu'est-ce qui vous porte, vous, dans ce type de projet, justement ?
23: C'est génial de poser la question, parce qu'Ariane nous a tout le temps dit ramenez tout le temps, pensez bien au titre de ce projet qui est « Ce qui compte ». Et justement, avec les résidents, certes, l'objet, c'était une porte d'entrée, mais la question, c'était toujours de revenir à ce qui compte pour eux. Parfois, ça pouvait être un objet, mais parfois non, on s'en est rendu compte. Et donc, je trouve génial que vous nous posiez la question aussi, ce qui compte pour nous. Je ne sais pas, pour toi, Laetitia, pour moi, j'ai l'impression que c'est vraiment le contact avec les... avec des jeunes qui, voilà, moi j'ai passé la barre des 50 cette année, je pense plus forcément comme eux, j'ai des envies qui sont pas les mêmes qu'eux, et ils viennent nous nourrir, ils viennent aussi souvent nous déposer des peurs, beaucoup de douleurs aussi, des angoisses, et puis alors des enthousiasmes, des emballements, des choses aussi très positives. Moi j'adore ça, et puis évidemment ce qui me meut, et donc ce qui est important pour moi, c'est vraiment qu'ils arrivent à créer, c'est leur montrer que qu'ils aiment ou pas le théâtre, qu'ils y aillent ou non, qu'ils aiment l'écriture, qu'ils lisent ou pas. En fait, ils sont capables de produire un récit d'eux-mêmes, souvent, mais pas que. Là, c'était beau parce que c'était vraiment dans l'offre, hein, le récit de quelqu'un d'autre. Et ils sont capables de le faire. Ils sont capables d'aller au bout de leurs idées. Enfin, on les amène en tout cas à préciser par les mots, de trouver des formules, des syntaxes, une construction assez solide, hein, d'un texte. Et là, cet après-midi, bah, ils vont être capables de le restituer.
4: Je ne peux pas dire mieux. Je peux résumer en deux. Non, bah si, je ne peux pas dire. Mais ce qui compte pour moi, c'est effectivement la rencontre avec ces jeunes, la rencontre plus largement avec toutes les personnes qui ont gravité autour de cette aventure. Et pour moi aussi, à titre personnel, comment on accompagne en tout cas les élèves à l'expression de soi. Et comment on continue à faire vivre l'écrit, ça me paraît aussi important.
23: Là, on en a vu progresser pas mal. Hein. Ils sont partis de phrases très simples, même assez désorganisées. Ils ont construit une pensée. Alors évidemment, on est là en soutien, on les accompagne, on leur donne aussi des idées. Mais mine de rien, quand je vois les étincelles dans leurs yeux, la fierté, je pense, qui se lit dans leurs yeux, je me dis quand même ils ont acquis quelque chose.
6: Je ne pensais pas qu'on allait devoir écrire un texte sur des personnes qu'on ne connaissait pas forcément et que j'allais réussir à écrire un texte comme ça avec si peu de détails.
24: Au début, cet objet-là, je l'avais choisi, mais je n'arrivais pas à bien m'exprimer. Mais là, j'ai réussi grâce à des conseils. Et au moins, j'ai des conseils que je pourrais m'en servir dans la vie.
9: Ben moi, ça m'a apporté beaucoup de confiance en moi parce que je suis quelqu'un de nature très timide et réservée. Et donc, du coup, ben, c'est pas dans mes habitudes de m'engager, de parler, d'exposer mes opinions comme ça avec des gens que je connais pas forcément. Et là, ça m'a poussée à me surpasser et à montrer que je peux y arriver et me convaincre aussi. Et donc, voilà.
3: Ben, ça me fait prendre confiance avec les personnes âgées et de côtoyer des personnes comme ça. Bah, par exemple, c'est une idée que j'aurais bien aimé refaire plus tard. Rien que d'échanger avec eux par rapport à un objet ou quoi. Et j'aime bien parce que dans notre métier, on n'a pas trop le temps au final de vraiment parler avec eux. Et là, c'était vraiment, pour écrire ce texte, on a vraiment dû passer plus d'une heure à vraiment faire que ça, parler avec eux. Du coup, c'était chouette.
22: Ce qui m'a touchée, c'est d'avoir rencontré Eliane principalement. Bah parce qu'elle a vécu beaucoup de choses, elle avait envie de parler, elle avait besoin de parler, ça se voyait. Donc ça m'a touchée le fait qu'on puisse être là pour elle. Enfin, voilà.
2: Les projets qu'on fait, rencontrer des gens et tout, c'est vraiment super sympathique. On rencontre des belles personnes qui nous apprennent de belles choses. Et c'est vrai qu'on a beaucoup apprécié. On ne s'attendait pas à ça, en fait. Elle nous a parlé avec bon cœur, enfin, c'était super.
6: On a pu avoir leur histoire, leur passé, ce qui était très touchant. Et puis on a ce lien avec les personnes âgées qui est comme nos grands-parents. Et donc c'est quelque chose de plutôt fusionnel et fort comparé à la ressourcerie où on ne connaissait pas du tout les personnes, on n'avait pas ce lien avec eux. Et on n'avait jamais vu ces personnes avant, alors que durant nos stages, on a déjà eu affaire à des personnes âgées, on s'était déjà attaché à eux, donc c'était touchant.
10: On a partagé leur vie et notre vie. Par exemple, s'ils aimaient par exemple des plats, on leur disait aussi. Donc du coup, ça a renforcé le partage. Tu rencontres des nouvelles personnes. Tu connais la vie des personnes âgées quand ils étaient plus jeunes. Donc tu apprends l'époque.
22: J'ai surtout apprécié le fait que quand on rencontrait certaines personnes, donc par exemple à l'EHPAD ou à la ressourcerie, de nous-mêmes, on fasse un portrait sur une personne. Ça change un peu de ce qu'on fait généralement.
2: Bah, je trouve ça sympa parce qu'en fait, on discute avec eux et après, on l'a fait de notre côté. Et on a compris certaines choses. Peut-être qu'ils ne nous l'ont pas dit comme ça, mais nous, le fait de comprendre ses voyages, ses problèmes de vie et tout, c'est touchant, c'est sympa. Et puis, on n'a pas vécu les mêmes choses, donc c'est vrai qu'après, même leur redire ce que nous, on a compris et ce qu'on a fait pour eux, je pense que ça va leur faire plaisir.
22: Après, il y a peut-être aussi des personnes qui n'ont pas confiance en elles, donc voir ce qu'on pense de ces personnes-là, ça peut redonner confiance. Et j'espère que ça va être le cas, parce que Eliane, c'est une personne géniale, donc elle mérite.
2: Ouais.
22: Voilà.
12: Ça permet de la convivialité, ça permet que les personnes s'intéressent à leur vie, à leurs projets, et faire entendre aussi leur voix.
13: Ça peut leur faire prendre conscience aussi de leur qualité.
3: Oui, ils peuvent se voir à travers quelqu'un d'autre, à travers un texte.
20: Pareil, je pense que c'est super important pour eux d'être entendus, d'être partagés et d'être écoutés.
14: Que des jeunes s'intéressent à leur vie professionnelle, amicale, etc.
12: Ça permet aussi, nous, de nous aider pour plus tard dans les expériences sociales, que ce soit dans le lien social, dans la rencontre avec les personnes.
20: Et du coup, notre thème, quand même, c'est la solidarité. Du coup, forcément, nous, dans un métier tourné vers les gens, c'est un peu la base. Du coup, forcément, il y a ce côté être à l'écoute des gens.
6: On se rend compte que le lien avec les personnes, l'écoute, la patience, de parler fort, de se faire comprendre, ça nous permet de développer certaines compétences qu'on n'a pas forcément acquises durant nos années scolaires, parce que être avec les personnes, c'est pas pareil que d'apprendre des cours théoriques sur comment s'occuper d'une personne. Et là, on voit vraiment comment faire, comment s'occuper d'eux, comment leur parler. Et je trouve ça crée un lien qu'on ne voit pas en classe, donc c'est vraiment important.
15: On a appris à bien écrire aussi, ça va nous être utile pour plus tard.
14: Moi, je pense que ça nous fait travailler du coup sur la communication, ce qui est en rapport, ce qui est le plus important, on va dire, dans notre futur métier.
15: Trouver les mots justes pour certaines situations, avoir les bonnes phrases pour exprimer exactement ce qu'on ressent et peut-être rassurer les personnes aussi.
12: Aider les personnes à libérer leur voix. Même nous, à nous sentir plus à l'aise et plus en confiance quand on pose les questions, quand on leur parle, et être plus avenant.
22: Et je trouve que c'est un super projet, qu'on a de la chance de pouvoir le réaliser, surtout qu'on est en SAPAD, donc le réaliser dans un EHPAD, c'est encore mieux pour nous. Et voilà, donc je remercie nos professeurs et tout.
2: Au début, on n'était pas trop motivés, sans mentir, on ne comprenait pas trop, on n'y arrivait pas. Et puis au bout du troisième texte, on s'est dit qu'en vrai, c'était un bon projet, c'était super sympa de faire tout ça, même avec vous à la radio, c'est super cool.
8: À travers des ateliers oraux et corporels, des jeux de rôle et un important travail d'écriture, autoportrait par un objet, portrait de personnes rencontrées, les élèves ont interrogé la notion de solidarité. Leur réflexion s'est nourrie d'une visite à la ressourcerie Le Trimaran, d'entretien avec ses salariés, ainsi que d'un partenariat avec l'EHPAD Saint-Joseph d'Aubenas. Ce qui compte, c'était le nom de ce projet, mené avec la classe terminale SAPAT, service à la personne et animation des territoires, du lycée agricole Olivier de Serres à Aubenas, en collaboration avec les artistes du collectif Bolnodac. Un projet qui a vu le jour grâce au soutien de la Fondation Engagement Média Jeunes. Merci aux deux artistes intervenantes, Laetitia Sadak et Delphine Boll. Merci également à Ariane Pozzo, enseignante d'éducation socio-culturelle au lycée agricole, et à tous les jeunes qui ont partagé cette expérience sur nos ondes. Les portraits et autoportraits qu'ils ont réalisés seront à retrouver très prochainement sur ces mêmes fréquences et en podcast sur inforc.fr.
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5: C'est la situation, l'opposition avec Bolloré à Cannes qui fait la une de vos journaux aujourd'hui. Libération titre ainsi, bras de fer avec Bolloré, Cannes, les nerfs à vif. Au lendemain des représailles de Canal+, qui a annoncé ne plus vouloir travailler avec les signataires de la tribune Zappé Bolloré, le secteur du cinéma en ébullition oscille entre résistance et prudence. Un conflit qui survient dans un contexte, nous dit Le Monde, où les films français peinent déjà à trouver des financements, malgré une reprise de la fréquentation. 17 ministres de la culture européens s'engagent à défendre la création, nous dit encore le journal. À Cannes, les représailles du principal bailleur de fonds du cinéma français, apparenté à une liste noire, ont créé une vive émotion. Et puis dans Mediapart aussi, ce sujet est à la une, avec notamment un article de Joseph Confavreux, Festival de Cannes face à Bolloré, la palme de la lâcheté. La liberté d'expression est piétinée et la croisette continue de s'amuser. Mais la dernière saillie cannoise de Canal+, dépasse le monde du cinéma et constitue un nouveau clou dans le cercueil que la droite extrémisée veut refermer sur la diversité de notre imaginaire collectif. Entre déférence et opportunisme, le RN a en effet applaudi les menaces de Canal+ contre les anti-Bolloré. Le parti d'extrême droite prend systématiquement la défense du milliardaire breton, nous disent Alexandre Berthaud et Youmni Kessouf, à mesure qu'il accroît sa mainmise sur les médias et la culture. Il profite de la mobilisation d'une partie du cinéma français pour renouveler ses attaques contre le CNC, Centre National du Cinéma, qu'il entend supprimer en cas d'accession au pouvoir. Et puis également à la une de Mediapart aujourd'hui, une jeunesse perdue dans le narcotrafic. Il faut sauver sa peau. Incendie, règlement de compte, fusillade, régulièrement des adolescents perdent leur vie dans le trafic de drogue alors qu'ils pensaient la gagner. À présent, jeunes adultes, Kamel et Caïs racontent à Mediapart le terrible engrenage des réseaux dont ils peinent à s'extraire. Une rencontre menée par Feriel Alouti et Pascal Pascariello. On termine avec le Dauphiné libéré, infiltration d'eau dans une résidence HLM. Les dégradations s'accélèrent après les fortes pluies du début du mois de mai. Plusieurs habitants de la résidence Les Côtes de Bazar, située près de la zone Ponson-Moulon à Aubenas, ont connu des dégâts des eaux. D'autres se plaignent d'infiltrations récurrentes et d'être délaissés par leurs bailleurs. Ardèche Habitat. J'ai peur que le faux plafond tombe sur ma fille de 3 ans, dit un des habitants. Dans les pages de votre journal aujourd'hui, Ardèche Habitat, de son côté, dit « On connaît très bien la situation, les habitants nous sollicitent depuis plusieurs mois. L'apparition des difficultés a été progressive », confirme Samuel Carpentier, directeur général d'Ardèche Habitat, et indique que des travaux vont être réalisés. C'est la fin de cette revue de presse et on écoute November Ultra.

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1: Et c'est l'heure de retrouver la librairie du tiers-temps. Cette semaine, on inaugure une forme un peu particulière, les libraires tendent le micro aux lectrices. Chaque mois, Anne, libraire passionnée de littérature ado, anime un club lecture ado au cœur de la librairie du tiers-temps. L'occasion pour les jeunes lectrices d'échanger sur leurs coups de cœur. Et elles ont eu envie à leur tour de les partager avec nous et de prendre les ondes du 88.6. C'est le roman « À croquer » de Anne-Fleur Multon qui a eu leur préférence. Voici les mots de Mélie, interviewée par Anne.
2: Ça raconte l'histoire d'une jeune fille qui, au début, pendant ses années de collège, elle était plutôt réservée, timide. Elle avait l'étiquette intello donnée par les autres parce qu'elle a des lunettes, parce qu'elle est forte en classe. Et elle a envie de changer parce qu'elle a envie que les autres, et surtout les garçons, la voient différemment. Donc quand elle va arriver au lycée, elle va s'habiller différemment, elle va mettre des jupes plus courtes, elle va montrer ses jambes, elle va mettre des robes. Elle va changer, elle va se maquiller, tout ça. Dans un but donc d'attirer, pas d'attirer l'attention, mais de devenir quelqu'un parce qu'elle se sentait invisible, je pense.
3: Oui.
2: Et du coup c'est un livre qui m'a plu et touchée. J'étais impliquée dans l'histoire. J'aime bien les livres parce que ça me permet de ressentir plein d'émotions, mais là surtout précisément avec lui parce que elle a à peu près mon âge, enfin elle rentre au lycée, moi aussi je suis au lycée, et on voit toutes ses pensées, elle est pas sûre d'elle, elle se pose des questions sur un peu sur sa sexualité, sur elle veut un peu suivre pas comme un mouton, mais enfin moi j'aime, enfin je dis ça souvent, c'est elle suit comme un mouton un peu. Elle voit que, par exemple, elle voit que tout le monde a déjà fait la première fois et elle l'a pas faite, et donc elle se dit il faut à tout prix que je le fasse. Et enfin moi c'est sur ça que je suis pas forcément d'accord avec elle, mais ça fait toujours plaisir de savoir ça, enfin d'avoir d'autres trucs. Mais elle veut vraiment avoir sa première fois n'importe la personne en gros avec qui elle
3: fait.
2: Bon, ça je suis pas très d'accord, mais
3: oui,
2: mais en même temps je comprends sa réflexion parce que c'est sûr qu'au fond de toi, si tu te sens différent, et si tu fais pas ce que les autres font, tu te sentiras différent tout le temps.
3: Ouais.
2: Et du coup, voilà.
3: Et c'est quoi la particularité du livre ?
2: Ah oui, il est écrit en vers, donc c'est pas... Enfin, c'est pas des phrases, en gros. C'est des vers, c'est un peu écrit comme un poème, parfois en message, parfois juste des pensées.
3: Et qu'est-ce que ça a changé à ta lecture ?
2: La lecture, elle était parfois plus rapide, parce que sur certaines pages, il y a pas beaucoup d'écriture. Il y a aussi, des fois, c'est seulement des messages, des SMS qu'elle échange avec ses amis. Ça le rend un peu plus vivant.
3: Ouais.
2: Genre, dans ta tête, quand tu lis, il y a moins de descriptions. Ça le rend plus vivant.
3: Et est-ce que tu trouves que l'autrice, elle s'est bien rapprochée de ce que c'est que d'être adolescent, alors ?
2: Totalement, parce que j'avais l'impression, par moments, et souvent, que c'était un peu ma vie. Enfin, c'est comme si elle racontait mes pensées... tout ça, enfin c'était vraiment, c'est ça que j'ai surtout aimé en lisant, c'est que on pouvait je sais plus c'est quoi le mot, mais se voir dans le personnage,
3: s'identifier, ouais, quoi, s'identifier, tu t'es vachement identifié.
2: Ouais, c'est ça.
3: C'est comme si elle avait mis des caméras dans ta chambre.
4: Peut-être, on sait pas,
3: hein. Ok, merci Mélie.
1: À croquer de Anne-Fleur Multon, un roman publié dans la collection L'Ardeur des éditions Thierry Magnier. Il a eu beaucoup de succès au sein du club ado de la librairie du tiers-temps. Voici le regard porté par Jade.
5: Donc en fait, ça parle d'une fille qui est considérée un peu comme un télo, qui s'appelle Marie Maude. À sa rentrée de première, elle se dit un petit relooking. Petit relooking, du coup, elle s'habille complètement différemment comment elle s'habille de base. C'est-à-dire qu'elle s'habille plus pour attirer les garçons, en quelque sorte.
3: Ah oui, je me souviens maintenant.
6: Moi aussi, ça m'est revenu à un moment.
5: Et du coup, j'ai adoré le livre. C'est-à-dire que j'ai dû lire 3 ou 4 chapitres pendant le trajet quand j'étais en train d'aller en Italie. Mais après, le reste, j'ai tout lu en une soirée.
3: Wow.
5: Et c'est extrêmement rapide à lire.
3: Oui.
5: Extrêmement rapide.
2: Pourquoi c'est rapide à lire ?
5: Parce que c'est fait en vers. Un petit verre. C'est un peu c'est pas difficile à comprendre, c'est juste que parfois ça fait que c'est un petit peu plus bizarre que si c'était un roman qui était écrit comme ça en prose. Ça perturbe pas non plus, c'est-à-dire que ça se lit très vite et en même temps on comprend tout. Et Voilà, j'ai kiffé. Cool. Juste au cas où il y a des petits trigger warning. Bah du coup le trigger warning c'est agression sexuelle. Donc voilà, au cas où vous avez des petits soucis, bah voilà. Mieux vaut pas.
3: OK.
5: Mais voilà.
2: OK.
5: Non mais c'est-à-dire que ça parle très bien de l'adolescence mais ça peut ne pas correspondre à toutes les personnes. C'est-à-dire que moi je me suis reconnue. Je me suis dit à un moment, à la fin du livre, quand j'ai fini, j'étais là. Est-ce que moi aussi j'ai des trous? Est-ce que c'est considéré comme des trous? Est-ce que moi je suis plutôt Marie Maud ou est-ce que j'assume ma sexualité et donc c'est pour ça que je m'habille plus comme ça? Ou est-ce que je suis Marie Maud et que je fais exprès de m'habiller comme ça pour attirer les garçons? J'étais comme ça, j'étais là.
3: T'avais pas de questions en fait.
5: Laissez-moi dormir.
3: Après, tu t'es questionnée sur toute ta vie en fait.
5: Ah, mais il était 23h30. J'ai commencé le livre, enfin le bout, j'en étais à 21h. J'ai fini à 23h30. Je me suis endormie à minuit après beaucoup de réflexions. Même le matin, j'étais là.
3: Donc en fait, tu l'as lu 2h30 dans ce top quoi.
5: Oui. C'était très très rapide. Vraiment, ouais. J'ai dévoré. De base, je lis une page recto verso en 4 minutes. Là, j'ai tout mangé.
3: Donc ouais, c'est hyper accrochant quoi.
5: Enfin, ça accroche. C'est-à-dire que à chaque chapitre t'es là. Qu'est-ce qui va se passer?
3: En fait c'était un peu moins quand même avec les Harry Potter quoi.
5: Exactement.
7: Moi aussi j'ai eu cet effet avec ce livre là.
3: Oh, ouais,
7: j'ai fini en 2 soirées.
5: Oh là là.
1: Le roman à croquer de Anne-Fleur Moulton est à retrouver à la librairie du Tiers-Temps, boulevard Gambetta à Aubenas.

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Le robinier faux acacia est aussi appelé acacia carouge ou acacia. C'est une espèce de plante de la famille des fabacées. Pour le reconnaître, c'est un arbre qui atteint 20 à 30 mètres de haut pour 1 mètre de diamètre. Il est très souvent drageonnant et forme des bosquets parfois envahissants. Le tronc est gris-brun, il est souvent double, avec une écorce épaisse qui est profondément crevassée, et les drageons et les jeunes branches de l'acacia sont épineuses. Les fleurs, elles apparaissent entre mai et juin, elles sont blanches, elles tombent en grappes qui mesurent entre 10 à 25 cm de long, et elles sont parfumées et mellifères, les grappes pendent et elles se mangent. Le goût sucré et un peu mielé des fleurs du faux acacia en font un aliment de choix pour vos desserts. Vous pouvez donc les utiliser pour faire des tartes, des beignets, des confitures, mais elles peuvent aussi servir dans d'autres types de préparations, par exemple crues. Elles peuvent venir agrémenter une salade. Alors attention, crues, il ne faut pas en abuser parce qu'elles contiennent une trop grande quantité d'alcaloïdes et elles peuvent donc être un peu indigestes crues, mais vous pouvez aussi les manger cuites, alors dans vos desserts comme on a dit, mais elles peuvent aussi accompagner une viande ou un poisson.

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3: Au printemps 2025, l'association Le Ressort investissait l'espace public avec ce vaste et délicat sujet qu'est la mort. En parler, écouter, accueillir, se mettre dans les pompes des autres, ouvrir des portes. Parler de la mort, c'est toucher au sensible, à l'intime, à notre humanité. Une aventure confrontante, riche, intense, dont l'association a tiré 77 témoignages susurrés dans le combiné d'une armoire, 66 objets et leur histoire déposés dans une caravane, 437 cartes glissées dans une boîte aux lettres de salle d'attente postale, et encore 6 voix et récits de personnes côtoyant la mort au quotidien, 25 heures d'enregistrement audio. Alors au printemps 2026, l'association Le Ressort revient avec les traces de cette aventure, un livre, un podcast et un spectacle intimiste, le tout rehaussé de conférences, de cafés mortels, de projections, de lectures et écoutes collectives ou encore de concerts. Tout ça, c'est Des vivants et des morts, saison 2. Et ce week-end, il y a un temps fort à la Blachère, l'occasion de découvrir la richesse de cette aventure. Ça commence avec samedi, un concert, un spectacle et un café mortel, et ça continue dimanche avec des lectures et écoutes collectives et une conférence discussion. Je vous parle d'abord des trois propositions construite à partir des témoignages récoltés l'an dernier. Samedi de 15h à 17h30, il y aura le spectacle intimiste des vivantes et des mortes sur l'esplanade de l'église de la Blachère. La gardienne et son complice vous invitent à boire le thé. Elle vit en caravane et vous invite à plonger dans son univers singulier, empli des mots, des voix et des objets des personnes qu'elle a croisées en chemin. Ça c'est donc de 15h à 17h30 sur l'esplanade de l'église de la Blachère. Côté lecture et écoute, ça se passera dimanche entre la Maison Bleue et la Passerelle. À 11h, lecture collective, donc d'extraits du livre tiré des témoignages recueillis l'an dernier. Nous avons mis en regard, nous dit l'association, dans un livre les réponses aux 10 cartes postales, 10 cartes qui interrogeaient notre rapport à la mort, à notre mort, à nos morts, au deuil, aux funérailles. Des voix vont leur donner vie. Laissez-vous surprendre par ces lectures collectives. C'est dimanche 24 mai de 11h à midi à la Maison Bleue, à la Blachère. Et puis, de 14h à 15h30, il y aura des écoutes collectives de 2 épisodes du podcast, l'épisode 3, Appréhender la mort, et l'épisode 4, Se donner la mort, extrait d'un podcast en 6 épisodes où dialoguent les fragments de vie qui ont été confiés au ressort. Voilà pour les éléments de ce temps fort qui sont donc tirés du travail de l'an dernier. On va écouter le teaser du podcast.
4: C'est le grand titre de cette histoire, c'est le jour où je suis mort.
5: La mort pour quelqu'un, c'est pas toujours réussi, mais c'est une délivrance.
6: Je me souviens du moment où j'ai posé du sens en fait dessus.
7: J'avais plus de sens, effectivement. J'avais pas envie de mourir. J'ai jamais eu envie de foutre le camp. Je crois que j'ai toujours su que la vie valait la peine d'être vécue, mais je savais pas comment faire là.
8: C'est retombé et ça a fait super mal. Du coup, elle a décidé de se donner la mort. Parce qu'elle avait l'impression de devenir folle.
9: Donc ouais, c'est pas trop facile aussi la mort. Voilà.
10: Et je crois que ça nous rend plus forts. Nos morts nous rendent plus forts.
4: Perdre la notion de temps, d'être pris dans une machine infernale, une machine à laver, ça va dans tous les sens et d'un coup, ça s'arrête et c'est bon, c'est ok, on se laisse partir. Et ça va.
11: Chaque corps confié devient mystère. Un fragment d'éternité déposé entre mes mains. Et lorsque je quitte le laboratoire, je sais que j'ai simplement accompli un geste d'amour aussi discret que la respiration du monde.
3: Printemps 2025, nous investissons l'espace public avec ce vaste et délicat sujet qu'est la mort. Aller à la rencontre, écouter, accueillir, se mettre dans les pompes des autres, ouvrir des portes. Une aventure confrontante, riche, intense. Des vivants et des morts, c'est 77 témoignages susurrés dans le combiné de la confidente. 66 objets et leur histoire déposée dans la gardienne.
0: 437 cartes glissées dans la boîte aux lettres de la salle d'attente postale. 6 voix et récits de personnes côtoyant la mort au quotidien. 25 heures et 37 minutes d'enregistrement audio. Printemps 2026, nous revenons avec les traces de cette aventure. Un livre, un spectacle intimiste, 6 podcasts.

0: Et ça passe à la radio ce week-end à la Blachère, donc deux jours, un temps fort, proposé par Le Ressort dans le cadre de sa programmation des vivants et des morts. En plus du spectacle intimiste et des lectures et écoutes collectives, samedi, il y aura un concert de Babaou, chant polyphonique mortel, polyphonie à cinq voix. Janice, Jeanne, Juliette, Mélène et Mathilde vous invitent au travers de leurs chants traditionnels à explorer, selon les cultures, différentes manières d'appréhender, de célébrer ou de vivre la mort. Ça sera de 14h à 14h30 samedi devant l'église de la Blachère. Et puis dimanche, il y aura aussi une conférence discussion à la passerelle autour des directives anticipées et dernière volonté. Ça sera apporté par Thanatosphère, partenaire fidèle de la programmation des vivants et des morts. Je vous fais un bref résumé des propositions de ce week-end. Samedi, à la Blachère, concert de chant mortel avec Babaou de 14h à 14h30, spectacle intimiste de 15h à 17h30 et Café Mortel de 18h à 20h au Café du Siècle. Et dimanche, lecture collective de 11h à midi à la Maison Bleue, écoute collective du podcast de 14h à 15h30 à la Passerelle et conférence discussion de 16h à 18h autour des directives anticipées et dernière volonté également à la Passerelle. Rendez-vous ce samedi et ce dimanche à la Blachère.
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0: Ce soir, la Maison de l'Image vous invite à Lussas pour une projection du film La danse des renards de Valérie Carnoy, un premier long métrage pour ce réalisateur.
2: Arrête de faire le clown là, tu vas énerver les juges, putain!
3: Ton entraîneur de l'équipe de France qui a dit que tu voulais pas faire la prépa avec eux.
4: Ouais. T'es sûr?
5: Ce qu'il faut, c'est juste que Mathéo puisse rester, comme ça je m'entraîne avec lui.
6: Mate-moi ça. 40 mètres carrés à Paname.
7: Moi là, je peux avoir ça là.
6: Bien sûr, tu peux avoir ça. Mais faut que tu gagnes aussi.
8: Je te le dis, moi, ta réussite, c'est ma réussite, gros. C'est nous deux, frère.
9: Mathéo!
5: Tu vas porter longtemps? Sur un kilomètre.
6: Ah, tu reprends quand l'entraînement?
5: Ben, je reprends demain déjà.
6: Oh, t'as mal là?
10: Je vois aucune lésion qui puisse expliquer tes douleurs. Médicalement, c'est pas possible ce que tu ressens.
6: J'ai l'impression que depuis que t'as repris, t'es pas motivé, y'a rien là. C'est mon bras, c'est toujours mon bras.
0: Dans un internat sportif, Camille, un jeune boxeur virtuose, est sauvé in extremis d'un accident mortel par son meilleur ami Mathéo. Alors que les médecins le pensent guéri, une douleur inexpliquée l'envahit peu à peu jusqu'à remettre en question ses rêves de grandeur.
5: T'es vraiment différent des autres. Tu pourras aller de loin si tu voulais.
10: Mais les gens, ils m'aiment que pour ça.
11: Tu sais, ils disent quoi, LPF et Nasser, sur toi ? Que depuis ton accident, t'as peur et tu simules.
6: Ça fait 5 ans qu'on s'entraîne d'arrache-pied. Les championnats, ils sont dans 6 semaines.
12: Hé, hey, t'as tout, toi ! Joue la merde !
6: Mais qu'est-ce qui se passe dans ton crâne ?
12: J'ai la merde !
11: T'as tâté tout ça.
0: On peut lire à propos de ce film dans les cahiers du cinéma. La simplicité du geste sur lequel il se conclut et l'émotion qui saisit alors convainquent, si l'on ne s'en est pas rendu compte entre-temps, que ce premier long métrage est parvenu à se décramponner des recettes prévisibles, qu'il s'en est amusé peut-être, mais qu'il a surtout trouvé là une manière singulière. La danse des renards aura su, au bout du compte, rester à cet endroit de rare modestie qu'il s'est habilement aménagé. La danse des renards, c'est à voir ce soir à Lussas à 20h30, c'est proposé par la Maison de l'Image. Autre proposition de la Maison de l'Image ce soir, à Tueil, la guerre des prix d'Anthony Dechaux avec Anna Girardot, Olivier Gourmet et Julien Frison. Et puis du côté du navire, au programme ce soir, la Vénus électrique à 18h et 20h45, Le diable s'habille en Prada 2 à 20h45, Mortal Kombat 2 à 20h45, Pour le plaisir à 18h, C'est quoi l'amour à 18h, Juste une illusion à 20h45, c'est la dernière séance, Histoire parallèle c'est à 20h45 et enfin L'être aimé, 20h45.

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1: L'album de la semaine, c'est celui de Cocagna, un duo toulousain composé de Lila Fraisse et Caroline Dufaux. Un duo qui se réapproprie le folklore occitan comme un espace politique et incarné. Leur nouvel album s'appelle assez logiquement Flammé Folkloré. Les raisons de leur colère créative sont nombreuses et dans le titre du jour, Dioré Samsir, elles chantent la révolte contre les paysages saccagés, les récits imposés et l'érosion des biens communs.

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1: Merci de rester avec nous à l'écoute de RFI, les midi à Paris, 10h en temps universel. Tout de suite le journal, c'est avec Gilles Moreau. Gilles, bonjour.
2: Bonjour à tous. Dans l'actualité, le patron de l'OMS se dit profondément préoccupé par l'ampleur et la rapidité de l'épidémie d'Ebola en RDC. Selon les autorités congolaises, cette épidémie est vraisemblablement à l'origine de 131 décès et de 513 cas suspects. Le président Tshisekedi lance un appel au calme. Quelques jours après Donald Trump, c'est maintenant Vladimir Poutine qui est reçu à Pékin. En plein conflit au Moyen-Orient, les présidents russes et chinois aborderont notamment la question de l'énergie. Dans le même temps, l'armée russe entame ce mardi 3 jours d'exercice et d'entraînement à l'arme nucléaire. En France, l'Assemblée nationale se penche à partir d'aujourd'hui au chevet des agriculteurs. Elle entame l'examen d'un texte de loi sur les questions du stockage de l'eau, les pesticides ou bien encore l'élevage. La flambée d'Ebola en RDC inquiète les autorités sanitaires internationales, à commencer par le patron de l'OMS, Tedros Adhanom Ghebreyesus. Il s'est dit profondément préoccupé par l'ampleur et la rapidité de l'épidémie en cours. C'était ce matin à Genève, dans son discours au deuxième jour de l'Assemblée annuelle des États membres de l'OMS. Dimanche, l'organisation a décrété l'urgence de santé publique de portée internationale, son deuxième niveau d'alerte le plus élevé. Hier soir, le ministre congolais de la Santé, Samuel Roger Kamba, a présenté le dernier bilan dans la province de l'Ituri, 513 cas suspects, 131 décès, mais en précisant que tous ces décès n'étaient pas forcément imputables à Ebola. On écoute le ministre, propos recueillis par Patient Ligodi.
3: Dans la communauté, donc nous avons recherché des cas, nous avons recherché les décès, et les décès que nous donnons, ce sont tous les décès que nous avons retrouvés dans la communauté, sans nécessairement dire que c'est tous liés à Ebola. Mais tous les décès suspects, nous les avons comptabilisés. Et aujourd'hui, je peux vous dire que nous avons comptabilisé à peu près 131 cas de décès dans toute cette zone, comme nous avons dit. Encore une fois, maintenant, nous allons nettoyer ces listes pour voir quels sont les décès que nous devons exclure de la maladie et quels sont les décès qui sont vraiment liés à la maladie. Donc le premier chiffre que je peux te donner en termes de nombre de décès est de 131 cas que nous avons recensés.
2: Le ministre congolais de la Santé, Samuel Roger Kamba. Quant au président Félix Tshisekedi, le président de la RDC, dans un message sur X, il appelle la population au calme. On a aussi appris ce matin que l'Allemagne avait accepté de soigner un ressortissant américain ayant contracté le virus Ebola en République démocratique du Congo. Les États-Unis avaient demandé l'aide de Berlin. En Argentine, la traque de rongeurs potentiellement porteurs de l'antivirus a commencé. Une équipe de scientifiques est arrivée à Ushuaia, point de départ du navire de croisière à bord duquel s'est déclaré le foyer qui a tué 3 personnes. Ces scientifiques ont pour mission de capturer et d'analyser d'éventuels rongeurs vecteurs de cette maladie à Buenos Aires. Les précisions de Théo Conscience.
4: Les scientifiques du prestigieux institut Malbrand traquent un type de rongeur en particulier, le raton colilargo ou rat à longue queue. Il s'agit d'un petit animal nocturne de 6 à 8 cm, une quinzaine en comptant la queue, qui vit dans les bois ou les buissons. Pour le capturer, les scientifiques vont installer des pièges à la tombée de la nuit dans différents points de l'itinéraire du patient zéro et de sa femme, un couple de Néerlandais décédés le mois dernier. Le parc national de Terre de Feu, avec ses 70 000 hectares de forêts et de montagnes, est une cible privilégiée. Les scientifiques relèveront ensuite les pièges le lendemain et mèneront des analyses pour déterminer si les rongeurs capturés sont porteurs de la souche Andine du hantavirus, celle qui a été identifiée à bord du navire et la seule à être transmissible entre êtres humains. Inquiète des conséquences sur le tourisme, les autorités locales martèlent qu'il est hautement improbable que le couple de Néerlandais ait été contaminé dans la province qui n'a enregistré aucun cas de hantavirus en 30 ans. Elles espèrent que les résultats attendus d'ici 4 semaines viendront confirmer leur version. Théo Conscience, Buenos Aires, RFI.
2: Également dans l'actualité, une intense activité diplomatique à Pékin. Quelques jours après Donald Trump, c'est Vladimir Poutine qui est reçu. Le président russe est reçu par Xi Jinping, présenté, je cite, comme son bon ami de longue date. Les deux dirigeants doivent signer une déclaration commune et d'après le Kremlin, il s'agit de renforcer le partenariat stratégique et d'échanger sur les grandes questions internationales et régionales. On peut imaginer que les guerres au Moyen-Orient et en Ukraine figureront en bonne place. De même que les 3 jours d'exercice nucléaire qui a entamé aujourd'hui l'armée russe. 3 jours d'exercice et d'entraînement à l'arme nucléaire mobilisant des milliers d'hommes, indique le ministère russe de la Défense. Donald Trump continue de souffler le chaud et le froid. Après avoir évoqué l'anéantissement de l'Iran, le président américain se veut optimiste. Il existe, selon lui, de très bonnes chances de parvenir à un accord avec Téhéran. Il dit avoir annulé au dernier moment une attaque qui était prévue ce mardi. Les États-Unis toujours, cette fois à la page politique. Tous les regards aujourd'hui sont tournés vers le Kentucky, où une primaire républicaine oppose le candidat sortant à un candidat soutenu par Donald Trump. Le vote doit désigner le candidat conservateur à la Chambre des représentants aux élections de novembre prochain, Harim Leipold.
5: Cela fait 14 ans que le député républicain Thomas Massie, figure libertarienne, représente cette circonscription du Kentucky à la Chambre des représentants. Jusqu'ici, il n'avait jamais eu d'adversaire sérieux dans son propre camp, mais cette fois la donne a changé, car Thomas Massie s'est attiré la colère de Donald Trump. Au Congrès, il a multiplié les désaccords avec le président. Vote contre certaines mesures fiscales, critique de l'aide américaine à Israël et soutien à la publication des dossiers Epstein malgré l'opposition de Donald Trump. Résultat, le président a délibérément choisi de lancer face à lui Ed Gorin, un ancien officier des Navy SEALs devenu agriculteur. Et il met le paquet. Des millions de dollars ont été investis notamment dans des publicité très agressive contre Thomas Massie. L'enjeu dépasse largement le Kentucky. Une victoire du candidat adoubé par Donald Trump confirmerait son emprise sur le parti républicain malgré des sondages nationaux moins favorables.
2: En France, l'Assemblée nationale examine à partir d'aujourd'hui un nouveau texte en réponse aux difficultés des agriculteurs. Un projet de loi d'urgence agricole sur les questions du stockage de l'eau, des pesticides ou bien encore de l'élevage. En France toujours, le nombre d'étrangers placés en rétention administrative a encore augmenté l'an dernier. D'après le rapport présenté par des associations, les centres de détention sont détournés de leur finalité et deviennent des succursales de prison. Amélie Beaucourt.
6: 44 000 personnes en 2025 ont été enfermées dans un centre de rétention administrative, une privation de liberté originellement prévue à titre exceptionnel et pour laisser le temps aux autorités d'organiser le départ. En réalité, 36% des personnes ont effectivement été expulsées. Les autres ont fini par sortir après 33 jours d'enfermement en moyenne, car l'éloignement était impossible. Illustration parfaite, alors que l'Algérie ne dispense plus de laissez-passer consulaires, 5000 ressortissants ont été enfermés et seulement 12% ont été finalement expulsés. Justine Girard, responsable nationale rétention de la CIMADE.
7: L'administration les place en centre de rétention en sachant pertinemment qu'elle ne pourra pas les expulser. Donc les personnes restent enfermées, parfois jusqu'à 3 mois, sans pour autant être expulsées, ce qui est pourtant la finalité de la rétention administrative.
6: La semaine dernière, dans une tribune, le syndicat des avocats de France dénonçait aussi cette privation de liberté devenue arbitraire et qui pourrait être encore plus longue à l'avenir. Une proposition de loi adoptée par l'Assemblée nationale veut faire passer de 3 à 7 mois la durée d'enfermement maximale autorisée. Le texte sera discuté au Sénat ce mercredi 20 mai.
2: De retour d'Alger, le ministre français de la Justice est revenu ce matin sur la visite qui a scellé hier le rapprochement des deux pays. Il s'est dit très rassuré par la façon dont le journaliste Christophe Glaize est traité par l'Algérie. Enfin dans l'espace, décollage réussi pour Smile, une mission peu commune partie ce matin de Kourou en Guyane. Elle est menée par l'Europe et par la Chine pour mieux comprendre la météo spatiale. Par exemple, les tempêtes du soleil qui peuvent interagir avec la Terre. Simon Rosé nous en dit plus.
8: Le 13 mars 1989, une panne d'électricité au Canada a plongé 6 millions de personnes dans le noir pendant 9 heures. En cause, ce qu'on appelle un orage magnétique, la conséquence d'une éruption solaire dont les particules ont voyagé 150 millions de kilomètres jusqu'à la Terre, où leur interaction avec le champ magnétique de notre planète a déstabilisé les réseaux électriques. Si des événements de cette ampleur sont rares, ces orages magnétiques sont néanmoins fréquents et peuvent perturber les satellites, comme les systèmes de télécommunication ou encore de navigation comme le GPS. L'idée pour s'en prémunir, c'est donc d'anticiper ces événements, comme une sorte de météo de l'espace. Si plusieurs sondes observent déjà en permanence le Soleil pour repérer ces coups de colère, on connaît en revanche moins bien la façon dont tout cela interagit avec le champ magnétique de la Terre. SMILE est donc une mission dédiée à cette étude à 120 000 km d'altitude et pendant 3 ans, 2500 scientifiques sont associés au projet, fruit d'un partenariat rare entre la Chine et l'Europe dans l'espace, pour des résultats présentés comme censés significativement améliorer la météorologie spatiale.
2: Simon Rosé. Et maintenant, 8 milliards de voisins avec vous, Emmanuel Bastide, bonjour.
9: Bonjour Gilles Moreau, prochain journal dans 50 minutes et chez 8 milliards de voisins, on s'intéresse aux engrais.
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1: C'est l'heure de votre agenda du mardi 19 mai et on commence par une première proposition pour ce soir. Le 19 mai, aujourd'hui, à 19h30, au 79 Route Nationale à Joyeuse, l'équipe du Qui a fait ça projettera l'épisode 1 de la critique de la démocratie de la Gannerie, une émission de Blast Média d'une durée de 30 minutes. Suivra un apéro discussion pour entamer ou continuer nos réflexions. Les esprits critiques sont les bienvenus dans la convivialité et le respect de nos différences, nous dit l'équipe du Qui a fait ça. Rendez-vous à 19h30 ce soir à Joyeuse. Jeudi 21 mai, vous pouvez donner votre sang entre 8h et 12h30. Ça se passe à l'espace Lienhardt à Aubenas et il faut venir muni d'une pièce d'identité. Les Chicos Mambo reviennent sur les planches des Quinconces à Vals-les-Bains ce jeudi 21 mai, c'est à 20h30. Ils viendront interpréter une Carmen dans tous ses états. Ils vous avaient enthousiasmé la saison dernière avec leur spectacle Tutu. Les Chicos Mambo reviennent au Quinconces avec une version 2.0 du célèbre opéra de Georges Bizet, Carmen. Le chorégraphe Philippe Lafeuille revisite avec fantaisie, tendresse et dérision cette œuvre flamboyante. Les 8 danseurs, accompagnés par un chanteur, se jouent du masculin et du féminin. Une Carmen moderne, sublimée par la fluidité des corps, ainsi que la voix lyrique de haute volée du chanteur, évoluant dans un tourbillon de couleurs. Carmen par les Chicos Mambo, c'est jeudi 21 mai à 20h30 au théâtre de Vals-les-Bains. Les places vont de 27 à 33 euros. Suite de la saison culturelle à Chirol cette semaine avec la chorale Pop-Pop-Pop qui se produira au Fournil à 20h30, vendredi 22 mai. Préparez-vous à lâcher vos cabas, la chorale Pop-Pop-Pop va vous faire vibrer avec des tubes qu'on aime et sans retenue. C'est en participation libre au Fournil de Chirol et c'est vendredi 22 mai à 20h30.

samedi et dimanche, on se retrouve à la Blachère pour le temps fort des vivants et des morts. La programmation proposée par l'association Le Ressort. Concerts, spectacles intimistes, cafés mortels ou encore conférences, discussions au programme. Rendez-vous à la Blachère à partir de samedi. Celles et ceux que nous sommes, c'est le thème qui guide les propositions de la médiathèque Jean Ferrat à Aubenas pour ces mois de mai et juin. Deux mois pour explorer les questions d'égalité et de diversité avec des expositions, des films documentaires, des spectacles et une bibliothèque féministe invitée dans les murs de la médiathèque. Il s'agit bien sûr de la bibliothèque itinérante Les Lynx. Une programmation ouverte à toutes et tous, portée avec les partenaires culturels du territoire. Et on commence à en parler avec les expositions visibles jusqu'au 20 juin dans les murs de la médiathèque. La première s'appelle Place aux femmes, les espaces ruraux publics ont-ils un sexe ? Une proposition du CAUE de l'Ardèche qui questionne la place des femmes dans nos espaces publics ruraux. Une exposition qui est le fruit d'une réflexion collective entre chercheuses, artistes, habitantes et élus. Une expo qui invite à repenser l'aménagement de notre territoire. La deuxième exposition s'appelle Genre. Elle a été créée par la Légothèque de l'Association des bibliothécaires de France. Pour en savoir plus sur le genre et plus largement sur l'égalité entre toutes et tous. Des panneaux colorés accessibles pour en comprendre les enjeux et construire son propre regard. Et puis chaque vendredi, donc à partir de ce vendredi et jusqu'au 12 juin, Genre et Société, regard documentaire. La médiathèque vous invite à explorer les enjeux de genre à travers la projection de films ou courts-métrages documentaires. Au programme des films de mémoire ou d'actualité qui interrogent et nous interrogent sur les inégalités hommes-femmes, les stéréotypes et les réalités LGBTQIA+. Le cinéma comme miroir et levier de changement. Les projections ont lieu tous les vendredis jusqu'au 12 juin et c'est à 15h. Les séances sont en accès libre. Rendez-vous donc ce vendredi 22 mai à 15h à la médiathèque. Et puis ce week-end, c'est aussi Trad'Ardèche, festival de musique et de danse folk. C'est à Privas, l'espace Ouvèze, du 22 au 25 mai. Au programme des bals, des concerts et des ateliers. Un programme riche que je vous invite à découvrir sur le Hello Asso du festival de musique et de danse folk Trad'Ardèche. Et vous pouvez aussi retrouver l'émission La Vagabonde que Colline a consacrée à ce festival. L'émission est à retrouver en ligne sur la page d'accueil de notre site inforc.fr. Et on termine ainsi notre agenda culturel. On écoute Poots Marie.

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2: 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Cette semaine, Lille et ses enfants volcans, c'est une pièce de Claire WC réalisée en 2022 qui nous emmène à Mayotte. Enfant, nous dit-elle, j'ai vécu quelques années sur une île lointaine et tropicale. 20 ans plus tard, j'y suis de passage et je retrouve l'essentiel de ce qu'un lieu de l'enfance laisse comme empreinte. La lumière, les odeurs, l'humidité dans l'air. Avec mes yeux d'adulte et guidée par les personnes que je rencontre, j'observe des choses qui disparaissent et de nouvelles qui surviennent. Ce documentaire est la tentative d'un portrait de ce lieu, forcément spécifique par son histoire et sa géographie, mais aussi universel par les fantasmes et l'attachement qu'il suscite. Un documentaire réalisé en 2022, la réalisatrice dit qu'aujourd'hui elle ferait probablement les choses différemment, mais que l'émotion reste.
3: Grandir à Mayotte, c'est aujourd'hui, quand j'en parle, c'est les années 80. 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

0: En tant que garçon, j'avais aussi la possibilité de sillonner d'autres espaces et découvrir la nature, la campagne, les champs et la mangrove. 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Et voilà, c'était ça mon enfance.
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4: Bonjour et bienvenue sur Info RC. Nous nous retrouvons pour l'Instant Mytho, votre émission consacrée aux mythes et légendes de l'Antiquité, et présentée par les élèves de 3e de l'option latin du collège La Ségalière à l'Argentière. Aujourd'hui, notre émission est consacrée aux mythes du Minotaure et du Car. Elle est présentée par

0: Entrons dès à présent dans le monde des monstres, de l'inventivité et de l'insouciance. Icare est le fils de Dédale et d'une esclave crétoise, Nopactée. Pour comprendre ce qui est arrivé à Icare, il faut connaître l'histoire de son père, Dédale, ce merveilleux inventeur, sculpteur, architecte, qui fut instruit par Athéna Minerve elle-même. Dédale a construit le labyrinthe pour le roi Minos de Crète. Cette construction sert de prison au Minotaure, un monstre. C'est une forteresse d'une telle complexité que personne, pas même son créateur, ne peut en sortir.
1: Minotaure signifie le taureau de Minos. C'est un monstre moitié homme, moitié taureau. Né de l'amour entre Pasiphaé, l'épouse de Minos, et un taureau blanc, c'est Poséidon, Neptune, qui a rendu Pasiphaé amoureuse d'un taureau pour se venger de son épouse Minos.
2: Ce dernier s'était autoproclamé roi de Crète à la mort de son père, spoliant ainsi ses deux frères. Il disait avoir reçu un message des dieux le désignant comme successeur légitime. Ses frères avaient du mal à le croire. Alors, Minos demanda l'aide du dieu Poséidon Neptune. Le dieu accepta de l'aider en faisant surgir des flots un magnifique taureau blanc. Voyant le prodige, les frères de Minos le crurent et lui laissèrent le trône. Mais en échange, Minos devait sacrifier le taureau au dieu Poséidon. La bête était trop belle, Minos ne put se résoudre à le tuer et sacrifia à sa place un taureau ressemblant.
0: Alors, Poséidon décida de punir Minos en rendant la femme de Minos, Pasiphaé, amoureuse du taureau blanc.

0: Elle brûlait de s'unir à lui et alla demander à Dédale de l'aider. S'il n'obéissait pas, elle le ferait tuer. Alors Dédale construisit une vache en bois recouverte de cuir. Pasiphaé entra à l'intérieur et s'unit au taureau. 9 mois plus tard, naquit le Minotaure.
1: Le Minotaure se nourrissait de chair humaine. Chaque année, il recevait en repas 7 jeunes garçons et 7 jeunes filles d'Athènes. Compensation exigée par Minos, roi de Crète, en réparation de la mort de son fils tué à Athènes dans les circonstances étranges.

Pendant des années, les Athéniens envoient leurs enfants. Mais un jour, Thésée, héritier du trône d'Athènes, décide d'en finir avec le monstre. Il se joint aux otages et part pour la Crète afin de tuer le Minotaure.

0: Lorsque Thésée arrive en Crète, Ariane, fille de Minos, tombe amoureuse de lui. Elle décide de l'aider et pour le sauver, elle demande de l'aide à Dédale qui imagine une ruse. Le jour où il doit rentrer dans le labyrinthe, Ariane devra donner à Thésée une pelote de fil qu'il déroulera au fur et à mesure de sa progression dans le labyrinthe. Pour en sortir, il n'aura qu'à suivre le fil. Thésée tue le Minotaure, ressort du labyrinthe et emmène la princesse Ariane.
1: Pour punir Dédale d'avoir aidé Thésée, Minos l'enferme avec son fils, Icare, dans le labyrinthe. Bien que Dédale soit l'inventeur du labyrinthe, il ne peut trouver la sortie, car rappelez-vous, cette construction était d'une telle complexité que personne, pas même son créateur, ne pouvait en sortir.

0: Dédale réfléchit longtemps un jour. En regardant des plumes d'oiseaux tomber au sol, il trouva le moyen de sortir du labyrinthe par les airs. Père et fils ramassent toutes les plumes d'oiseaux qu'ils peuvent, les rassemblent et les collent avec de la cire pour fabriquer des ailes. Ils se lancent dans les airs.
1: Une fois dans le ciel, Dédale ordonne à son fils de ne pas voler ni trop haut ni trop bas. Icare n'en

0: Grisé par le vol, il monta trop haut dans le ciel, s'approcha trop près du soleil. La cire fondit, Icare fut précipité dans la mer. Son père ne retrouva de lui que des plumes à la surface des flots.
1: Ce mythe nous montre que l'on ne peut pas défier la nature. Dédale, le père, l'a défié par deux fois. La première pour aider Pasiphaé à s'unir avec un taureau, union qui donne naissance à un monstre. La deuxième pour transformer l'homme en oiseau.
2: Les dieux ne permettent pas qu'on échappe aux limites de sa condition. Le personnage d'Icare, quant à lui, qui n'a pas écouté les conseils de son père, nous montre qu'il faut écouter les anciens.

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3: Qu'est-ce que c'est que les raconteurs d'itinéraires professionnels ? Nous le découvrons aujourd'hui dans Positive onde.
4: J'ai une amie, sa maman, elle était médecin dans un service des urgences. Elle avait un poste assez haut et elle a fait ça toute sa vie. Et là, elle doit avoir la cinquantaine. Et elle a décidé de tout plaquer et de tenter plein de métiers qui la faisaient un peu rêver quand elle était jeune. Et du coup, elle a commencé par se mettre à mi-temps et maintenant, elle a complètement arrêté. Et là, elle veut tester plein de métiers différents.
5: Il y a beaucoup plus de gens que ce qu'on imaginait qui changent à 50 ans. Moi, j'ai 72 ans. J'ai été formateur pendant 20-30 ans. Avant, j'étais graphiste. Et depuis 4 ans, ce que je n'aurais même pas imaginé il y a 5 ans, depuis 4 ans, j'ai arrêté de faire la formation parce que ça me saoulait et je suis devenu prof dans les écoles de commerce. Donc, sur les matières que je connaissais, management, communication. Donc, les changements, alors c'est pas un changement profond de métier, je continue à faire de la formation d'une autre manière, mais c'est un autre univers et il a fallu que j'envoie des candidatures spontanées, que je rencontre des directeurs d'école. Bon. Et voilà, donc. Les changements, c'est à tout moment que ça peut venir.
1: Je m'appelle Emmanuel de Secati, je fais partie de l'association depuis 4 ou 5 ans maintenant, donc les raconteurs d'itinéraires professionnels. C'est une association qui s'est créée il y a une dizaine d'années, bande de copains, je dirais, de gens qui avaient l'envie d'avoir une action citoyenne, de s'engager dans quelque chose qui soit utile aux citoyens. C'était simplement pouvoir, dans un premier temps, s'orienter. C'était les idées qu'on avait partagées, on avait abouti à une idée commune qui était trouver un moyen d'aider des jeunes à appréhender le monde professionnel, le choix d'un métier, le choix d'une carrière. Avec le moins d'angoisse possible, le moins d'anxiété possible.
6: Bonsoir à toutes et à tous, merci d'être présents. Pour vous faire un petit ordre du jour, ça va être tout simple. Il va y avoir une bonne heure avec les raconteurs itinéraires professionnels.
7: On est venu à 4 raconteurs vous rencontrer. Gilles, Nadia, Emmanuel et moi, Jean-Pierre. 4 d'une association qui s'appelle Les Raconteurs d'itinéraires professionnels. Alors, je vous mets à l'aise, on ne raconte pas nos itinéraires parce qu'ils sont spécialement intéressants. Je dirais presque, ils sont, non pas qu'ils ne soient pas intéressants, mais ils sont pas, ça n'a rien de... On n'a pas fait les championnats du monde de récits professionnels. Simplement, on est parti sur l'idée que ça pouvait être intéressant pour des jeunes entrant dans la vie professionnelle, mais au-delà de ça, pour des gens qui sont en phase de réflexion sur eux-mêmes, de changement professionnel, ça pouvait être intéressant d'entendre des choses vécues dans ce domaine, comment ça s'est passé en vrai, pas dans les manuels, pas dans les sites internet, en vrai, pour chacun de nous, comment ça s'est passé.
5: On va vous présenter 7 petites capsules de membres de notre association, quelques vidéos de témoignages de moments dans la vie où il s'est passé un truc qui a fait que quelque chose a changé, et comment on a vécu ça.
1: Les interventions qu'on effectue sont de 4 sortes. La première, c'est ce qu'on appelle le récit. Donc on est toujours au moins 3 raconteurs. On est devant un public et on raconte, en une vingtaine de minutes, notre parcours professionnel. Le deuxième, c'est ce qu'on va faire aujourd'hui. On a réalisé entre nous des petits témoignages, des petites capsules vidéo de 3-4 minutes où on raconte un moment dans notre vie professionnelle. Troisième type d'intervention, on appelle ça l'homme-livre. L'idée, c'est de... Vous savez, quand on va dans une librairie et qu'on cherche un bouquin, on regarde la 4e de couverture, et c'est cette 4e de couverture qui nous donne envie ou pas d'aller plus loin. Donc, on a, par rapport à notre histoire professionnelle, notre itinéraire, on a rédigé chacun d'entre nous un petit texte d'une dizaine ou vingtaine de lignes, un peu teasing, hein, qui donne envie d'en savoir plus. Donc, on fait lire ces textes et c'est eux qui nous interrogent. Donc c'est le système inverse de raconter son récit. C'est eux qui nous disent, bah, tiens, vous dites à tel moment, un événement inattendu lui a fait qu'il est parti à Paris pour ses études. C'était quoi ce moment inattendu? Donc l'interaction est renversée. Et puis, le quatrième type d'intervention s'appelle point d'appui. Alors là, on le réserve à des publics plutôt adultes qui sont déjà dans une logique d'accompagnement. L'idée, c'est de travailler, de raconter comment nous, à certains moments, sur quoi on s'est appuyé pour nourrir notre réflexion ou aborder un changement d'une manière différente.
5: Bon, écoutez, Isabelle.
8: J'ai démarré ma vie professionnelle dans le monde associatif à Strasbourg, où j'ai d'abord commencé par un engagement jeune volontaire dans une association dont la mission était de répondre à toutes les questions des jeunes. J'ai fait cela pendant quelques années. À côté, j'avais des missions à la Chambre de commerce et dans un cabinet juridique. J'ai travaillé en tant que documentaliste. Je me suis bien plu dans ces missions. Puis à un moment donné, j'ai eu envie de plus de challenge. Et en lisant la presse, j'ai vu qu'une nouvelle municipalité arrivait à Mulhouse et souhaitait inventer un nouveau service pour les jeunes. Du coup, j'ai pris ma plus belle plume, j'ai écrit au maire et j'ai proposé mes services en disant que la jeunesse, c'est un sujet qui m'intéresse et que j'étais prêt à inventer avec eux un nouveau service pour les jeunes à Mulhouse. Pas de nouvelles. Et au bout de 3 mois, une délégation de la ville de Mulhouse arrive dans mes bureaux à Strasbourg et me dit « ça nous intéresse, on va co-construire ensemble un nouveau projet pour les jeunes mulhousiens ». Génial ! Puis ils voulaient que ça démarre tout de suite, évidemment. Du coup, je suis partie avec mon bâton de pèlerin et avec cette belle délégation rechercher des locaux, faire les travaux, je me suis transformée en chef de chantier, interviewer les jeunes, aller à la rencontre de toutes les structures qui existaient déjà sur le territoire mulhousien et se dire mais qu'est-ce qui manque aujourd'hui pour que les jeunes de Mulhouse puissent devenir autonomes, rencontrer les acteurs qui les intéressent et construire leur parcours professionnel. Et c'est ainsi qu'on a créé une nouvelle association qui réunissait à la fois un bureau d'information jeunesse, une mission locale, un espace multimédia et un espace santé jeune. Fort de toutes ces rencontres, de tous ces partenaires, on a pu construire un projet qui existe toujours aujourd'hui, qui a bien grandi et qui répond encore à toutes les questions des jeunes. Cette opportunité de réponse à une candidature, une nouvelle municipalité qui est arrivée sur un territoire, de rencontrer les acteurs, les élus, de travailler avec eux et de co-construire avec les jeunes un projet, ça a été formidable. J'ai lancé cette lettre de candidature comme une bouteille à la mer, je proposais mes services, j'étais toute jeune à ce moment-là, mais pendant ce temps-là, je continuais à travailler dans l'association dans laquelle j'étais. Donc, effectivement, le temps était long, mais je me suis dit, ma lettre est arrivée à un moment inopportun, ils ont déjà trouvé quelqu'un d'autre, ils sont déjà sur d'autres projets. Et puis un jour, il débarque dans mon bureau et là, c'était mon plus beau cadeau de Noël. C'est-à-dire que, effectivement, eux, ils ont pris mon courrier et puis ils ont continué à réfléchir avec leur réalité territoriale. Et quand ils sont venus, ils étaient prêts à construire. Et ça a été à la fois une reconnaissance de ma proposition et puis un travail partenarial de grande qualité.
3: Nous venons d'écouter l'extrait d'une vidéo projetée aujourd'hui. Effectivement, et vous l'aurez compris, aujourd'hui, il s'agit de 7 vidéos qui sont proposées aux étudiants présents dans l'assistance.
5: Moi, je dirais que la bouteille à la mer, c'est souvent quelque chose qui peut nous apporter finalement. Moi, par exemple, je suis étudiant en master et j'ai déjà réalisé des stages avant. Et il y avait un poste qui me plaisait énormément, sauf qu'ils recherchaient uniquement des CDI. Je m'étais dit pourquoi pas envoyer ma candidature. Au final, j'ai eu un entretien, le directeur a aimé ma candidature et j'ai eu le poste. Je dis pas ça forcément pour m'en raconter au cœur, je dis juste que certaines fois même qu'on pense ne pas avoir de chance, mais qu'on veut avoir quelque chose derrière, c'est juste d'envoyer une lettre, de laisser postuler, et pourquoi pas derrière avoir le boss. Donc c'est une histoire qui m'a assez marqué et me reconnue dans ce témoignage.
9: Et ça me fait penser à quelque chose. Est-ce que vous connaissez l'aquabonisme? Est-ce que c'est un mot qui vous parle?
10: C'est un aquaboniste, un faiseur de plaisanteries tristes, qui dit toujours à quoi bon, à quoi bon.
9: L'aquabonisme, c'est une espèce de petit virus malin qu'on se chope tous à un moment ou à un autre. Bon, et qui fait qu'on a tendance à se dire à quoi bon ? À quoi bon candidater ? À quoi bon pousser cette porte ? Je dois être le 200e, donc ils ont déjà reçu. Donc à quoi bon ? Alors que toi, ce que tu nous racontes, ou ce que Isabelle nous raconte, c'est l'inverse. C'est bon, après tout, qu'est-ce que j'ai à perdre ? Et ça, c'est, on rencontre souvent ce genre de est-ce que c'est de la peur, est-ce que c'est de la crainte, de l'anxiété, de manque de confiance. Mais en tout cas, voilà, ça c'est un sujet sur lequel on vous invite à un virus qu'on vous invite à combattre. Parce que finalement, on verra dans deux petits témoignages, rien n'est jamais écrit d'avance. Alors, c'est certain, statistiquement, il y a certains postes qui suscitent beaucoup de candidatures. Mais qu'est-ce que ça coûte de tenter sa chance ?
10: Un aquaponiste qui se fout de tout et persiste à dire je veux bien, mais au fond, à quoi bon ?
1: On s'est dit qu'on n'était pas habilité ni légitime pour parler d'orientation, puisqu'il y a beaucoup d'organismes dont c'est la spécialité, et nous-mêmes, on ne connaît pas les filières, on n'est pas suffisamment compétent là-dessus. Et on s'est vite rendu compte que, par nos échanges, qu'une des questions qu'on s'est posé, nous, quand on avait 14, 15, 16, 18 ans, c'était « qu'est-ce que je vais faire plus tard ?» avec tout ce que ça peut comporter d'incertitude, de questionnement, de « je ne sais pas, je n'ai pas d'idée », etc. Et on a cherché à s'engager sur ce terrain-là. Donc notre idée aujourd'hui, notre façon de faire, c'est de venir parler de nos itinéraires professionnels, des choix qu'on a faits, des aléas qu'on a rencontrés, des retournements de situation, des changements de métier. Parce qu'on s'est rendu compte les uns les autres qu'on avait tous eu des accidents dans notre vie professionnelle, que ce soit des licenciements, des maladies, des rencontres aussi, des opportunités, que finalement, on avait tous plus ou moins fait plusieurs métiers dans notre vie, ou parfois le même métier, mais dans des endroits différents, des circonstances différentes. Donc l'idée c'est ça, c'est que ce témoignage montre à ces jeunes qu'on ne fige pas sa carrière ou son choix à 18 ans. Quoi. Voilà.
11: On n'a rien à vendre, on ne veut surtout pas dire voilà ce qu'on a fait, faites la même chose, parce que ce n'est plus possible. Mais c'est quand même la vraie vie professionnelle et ça intéresse tous ceux qui vont bosser.
12: Oui. Moi c'est plus une question de vocabulaire, mais quand vous dites vie professionnelle, est-ce que vous englobez aussi tout ce qui est du coup association, stage, etc. ou c'est vraiment un métier
11: Alors. Dans nos, alors je vais parler des raconteurs, on mélange presque tout le temps la vie professionnelle et la vie personnelle, parce qu'on sait très bien qu'il y a des interférences. Moi, j'ai eu 4 enfants et ça m'a influencé mes choix. Il y a des moments où j'ai pas démissionné parce que je pouvais pas, enfin, j'osais pas. Donc, il y a toujours des liens. Donc, pour nous, c'est un ensemble. C'est pas la vie professionnelle d'un côté, la vie associative, la vie familiale. Il y a toujours des liens qui impactent.
9: Le message qui pour nous est important, c'est que ce n'est pas parce que je rentre dans la vie active avec ce métier-là que je le ferai toute ma vie, que je le ferai de la même manière toute ma vie, je ferai peut-être un autre métier, etc. Donc, à un moment donné, il faut se jeter à l'eau. Mais ça ne veut pas dire que la piscine sera toujours la même taille, l'eau a toujours la même température. Non, c'est ça qu'on veut vous faire comme message principal.
11: Même quand on travaille, on fait des choix qui nous amènent ailleurs, quoi. Enfin, des choix voulus ou pas voulus, d'ailleurs. Oui. Mais on évolue, en tout cas.
13: Bonjour, Emmanuel. J'ai le plaisir de t'entendre sur un moment où tu vas démarrer ta vie professionnelle avec une proposition qui t'a posé quand même quelques problèmes.
14: Oui, qui m'a vraiment fait converger beaucoup et réfléchir beaucoup pendant plusieurs semaines, voire plusieurs mois. J'avais 20 ans à l'époque et... 4 années précédentes, j'avais 16 ans, je travaillais tous les étés dans le magasin de mon oncle, qui avait un magasin d'électroménager, et je passais le mois d'août à livrer du matériel, des machines, des congélateurs, des téléviseurs, amener des machines réparées, ramener au magasin des machines en panne. Bref, c'était vraiment moi, un travail de livreur, SAV. Et j'adorais ça, j'allais dans des petites fermes, j'allais dans des villages, dans des villes, voilà. Et j'adorais ce contact avec les gens et cette liberté, cette indépendance finalement.
13: Parce que t'étais payé ou c'était...
14: Ah ouais, j'étais payé au SMIC, mais j'étais payé quand même. Et la dernière année, mon oncle me dit, écoute, si tu veux, bon, lui avait des filles dont les maris ou les fiancés étaient dans d'autres études, donc il me dit, si tu veux, je tu reprends le magasin, tu prends la suite. Moi j'avais 20 ans, il en avait 55 à l'époque. Et, comment dire, c'était quelque chose qui m'a tenté beaucoup, parce que j'adorais ça, mais j'adorais ça pour le mois d'août. Mais du mois de septembre au mois de juillet, j'étais sur d'autres registres. Mes rêves, c'était la musique, l'écriture, le dessin, l'illustration. Donc, je me voyais mal m'engager dans quelque chose qui paraissait un peu fermé, un peu trop, comment dire, déterminé. Et puis, première chose, j'avais envie de choisir ma vie, et pas qu'on me la propose. Et deux, j'avais pas envie de m'enfermer dans une petite ville de 10 000 habitants. Donc, j'adorais mon oncle, c'est quelqu'un que je respectais beaucoup, que j'admirais beaucoup. Donc, j'ai fini par refuser. Et je le regrette pas, parce que je me suis rendu compte, bien des années plus tard, que c'était vraiment pas quelque chose qui était fait pour moi.

0: que vous diriez que vous êtes là aujourd'hui pour nous parler de tout ça et que vous êtes raconteur parce que vous êtes satisfait et fier de votre parcours et que du coup vous avez envie de transmettre l'importance de faire des bonnes décisions ou justement parce que vous avez des regrets par rapport à votre parcours et que vous êtes là pour me dire de ne pas faire les mêmes erreurs?
1: Pour moi, je vais répondre pour moi, c'est pas parce que j'ai pas de regrets, parce que j'ai bien aimé tout ce que j'ai fait, même si j'ai pris des belles gamelles, même si j'ai fait une faillite, même si j'ai fait des, enfin bon, plein de parcours cabossés. Mais donc non, il n'y a aucun regret, c'est plutôt l'envie de faire partager un itinéraire.
2: On pourrait effectivement dire, ben moi j'ai fait cette erreur, ne la refaites pas, mais ce qui pour moi à un moment était une erreur, n'est peut-être pas une erreur pour quelqu'un d'autre à un autre moment. Moi, je considère que d'avoir dit dire non à mon oncle, d'avoir refusé de reprendre sa suite, je pense que j'ai fait bon choix. Et j'en ai eu la confirmation après, parce que à l'époque, c'était un moment où il n'y avait ni la FNAC, ni Darty, ni les grands réseaux de distribution, donc c'était un magasin indépendant. Mon oncle était un personnage important, tout le monde le connaissait. Donc je me suis dit, prendre la suite, être le neveu de monsieur machin, me retrouver, là je l'ai raisonné a posteriori, avoir dû m'incommoder du fait qu'il fallait descendre l'enseigne monsieur Marijon et devenir connexion d'Arty ou la FNAC, enfin, rentrer dans le monde de la grande distrib, parce qu'il n'y a plus d'indépendants aujourd'hui, bien longtemps dans ce domaine d'activité. Voilà, c'était pas fait pour moi. Donc je me serais probablement cassé la gueule si j'avais appris le magasin. En plus, je me suis rendu compte, déjà sur le moment, mais encore plus après, que son job, c'était un job de management. Il avait 25 personnes dans sa boutique, il manageait 25 personnes. Certes, il avait le sens du commerce, il avait la bosse du commerce, mais voilà, et ça aussi, moi, manager 25 personnes dans un magasin, c'est pas mon truc. Donc, c'est pas une erreur, mais peut-être que ça aurait été une autre personne, ça aurait pu se traduire par une erreur. Voilà, c'est ça. Donc, il ne faut pas vous mettre en tête, il y a des choses à faire et des choses à ne pas faire. C'est écoutons nos envies, écoutons, saisissons les opportunités, certes, parlons-en à droite à gauche, ne restons pas tout seuls, parce que là aussi, dans des moments où on se pose des questions, on a un peu toujours l'impression d'être seul seul au monde, quoi. On n'a pas le réflexe d'aller en parler. Et encore moins souvent parce que on se pose des questions, on n'est pas sûr de soi, on dit oui, tout va bien, puis ouais, je t'en fous, tout va bien. Bon. Donc voilà, donc pas de regrets. Et pourtant, Dieu sait si, comme Gilles, j'ai connu des moments où j'angoissais chaque fois que je mettais ma carte bleue de voir le petit message paiement refusé. ça m'est arrivé plus d'une fois. Voilà, mais bon, je suis encore vivant. Et je pense pas qu'il puisse y avoir le bon ou le mauvais choix. C'est vous, à un moment donné, si vous prenez la précaution de vous ouvrir votre questionnement à peu importe, à un ami, des parents, de la famille, aller voir un professionnel, même quelqu'un qui ne vous connaît pas, voilà, ça vous aidera à vous dire, mais c'est votre bon ou mauvais choix pour vous, mais pas pour votre voisin.
1: En fait, il faut suivre ses envies. Enfin, c'est facile à dire, c'est pas facile à faire et c'est pas toujours clair ses envies. Mais en tout cas, il y a des fois, on prend une décision négative en disant « je le sens pas ». Cette expression « je le sens pas », elle a beaucoup de sens. Ça veut dire qu'elle résonne pas quelque part en soi. Et ça, il faut arriver à sentir ce qui résonne et ce qui résonne pas. Et il faut suivre quand on sent que ça résonne pas, il faut pas. Et quand on sent que ça résonne, il faut y aller. Mais je suis d'accord que c'est très facile à dire et c'est beaucoup plus compliqué.
2: Vous savez, en tout cas, qu'on dise non ou qu'on dise oui, bien souvent, sur des décisions comme ça, qui ne sont quand même pas neutres, on n'en dort pas pendant quelques jours après. Hein. Si on a dit non, c'est parce que j'aurais pas dû dire oui, parce que j'ai pas fait une connerie. Et si on a dit oui, on a accepté un job, on s'est engagé, on a dit, moi, est-ce que je suis pas en train de faire une connerie, quoi. Donc voilà, c'est comme dit Gilles, le pif, c'est quand même quelque chose qui compte. Quoi.
3: Pour moi, le significatif, celui qui m'habite encore le plus, c'est ma reconversion professionnelle, lorsque j'avais 50 ans passé d'ailleurs. Je situe un petit peu les choses, donc c'est après une carrière de presque 25 ans, en tant que pharmacienne biologiste, donc en laboratoire de bactériologie, virologie, j'ai vraiment éprouvé le besoin, l'envie de sortir de ce, on va dire, de ce microcosme, d'un milieu très spécialisé, d'un milieu un peu enfin confiné en tout cas, voilà, un peu retrait on va dire, pour aller vers quelque chose de plus relationnel, de plus proche de l'humain, quoi. Alors, je dirais que un gros facteur déclenchant de ça, de cette réorientation, c'était la maladie, finalement. Hein. Donc, j'étais atteinte d'un cancer du sein, j'avais 45 ans. Au niveau santé, j'ai été bien soignée, ça s'est bien passé. J'ai eu un peu de convalescence, mais c'est vraiment au retour dans le monde du travail que, alors d'une part, j'ai vraiment pris conscience que je ne m'épanouissais plus, et en même temps que cette prise de conscience, je ressentais une grande énergie. C'était une pulsion de vie après la maladie quand même un peu importante. Et donc vraiment une énergie, j'avais l'impression de pouvoir déplacer des montagnes à ce moment-là. Et bon, donc j'ai continué à travailler là où j'étais, mais bon, j'ai fait ce qu'il fallait, enfin, bilan de compétences. En tout cas, je suis rentrée dans une période de réflexion là, pour chercher, mais alors, si je ne fais pas ça, qu'est-ce que je vais faire? Et donc là, il m'est apparu que j'avais envie de travailler dans le domaine de la santé. Enfin, j'étais déjà dans le domaine de la santé, mais sur un pan tout à fait différent. Et une fois que les choses ont été enclenchées, j'ai fait un choix, j'ai choisi la naturopathie. En parallèle, j'étais déjà dans une formation un peu longue à l'enseignement du yoga, qui peu à peu dans ma tête s'est bien allié avec la technique de santé, et petit à petit mon projet a germé et puis a fini par se construire suffisamment pour que je puisse quitter Biomérieux et m'installer en tant que naturopathe et professeur de yoga.
0: On voit bien que tout ce qui se passe dans nos vies, bah, ça reflète aussi ce qui va se passer dans la vie professionnelle. Enfin, c'est ce que vous disiez, que vous ne mettiez pas de différence. Parce que là, on voit bien qu'après une maladie ou un accident, bah, ils ont été obligés de réfléchir, de prendre du temps. Et du coup, ça a guidé un peu leur vie. Et je pense que... je sais qu'en discutant avec des amis, tout ça, on sait pertinemment que suite à des choses qui nous sont arrivées, on veut faire... ça nous guide après pour nos métiers ou notre vie professionnelle plus tard.
1: Tout à fait. Alors là, effectivement, c'est des accidents, donc c'est un peu brutal et pas choisi. C'est le cas un peu extrême, mais qui arrive. Ça peut être un accident. Moi, par exemple, j'étais dans une entreprise, on a fait faillite, et je suis parti avec 10 collaborateurs pour remonter une autre société. Mais, donc il y a des accidents, et puis il y a aussi, moi, ce que je voulais dire tout à l'heure, simplement il y a des moments où on a des choix, où on pousse, on le voyait sur celle qui est devenue prof de yoga, elle avait quand même commencé déjà, alors c'est pas la vie professionnelle, elle faisait du yoga pour son plaisir et elle en a fait son métier, donc en même temps qu'on a une vie professionnelle, on a des à côté qui vont influencer des choix professionnels et qui peuvent même en devenir un métier. J'ai rebondi parfois sur des expériences personnelles qui n'étaient pas du tout professionnelles, des expériences privées. Moi, quand j'avais 20 ans, j'animais des camps d'enfants de 12 ans, 14 ans, etc. Et j'ai découvert une de mes capacités, c'était de savoir faire du budget prévisionnel. Quand les parents me disaient combien ça va coûter, moi, j'arrivais à faire un budget et qui marchait à peu près. Puis après, j'aimais beaucoup faire du ski, j'emmenais plein de copains jouer à un chalet. Et à chaque fois, je disais, ça va vous coûter de temps à l'avance, et ça marchait. Et j'ai fait d'autres métiers après, mais j'ai compris que finalement, j'aimais bien la gestion, et par des expériences qui n'étaient pas professionnelles ni de formation. Et mon métier après, c'était les systèmes d'information et de gestion d'industrie.
4: On devient raconteur par, on va dire, par cooptation, j'allais dire, et par envie. C'est-à-dire que jusqu'à présent, moi, j'ai rencontré les raconteurs il y a 4 ou 5 ans. On est devenus amis, mais dans d'autres circonstances. Et puis, ils m'ont parlé de cette association. Ils ont vu que j'avais moi-même un parcours professionnel avec des aléas, des bifurcations, etc. Mais comme beaucoup de gens, hein. Ils m'ont dit, est-ce que ça t'intéresse ? Moi, ça m'a intéressé. Alors, on est ensuite pris en charge, entre guillemets, par un des raconteurs qui va nous aider à rédiger notre récit de manière à ce qu'il tienne dans un format de 20 minutes, d'élaguer certains points, d'orienter notre façon de raconter autour, non pas de raconter un métier, on n'est pas là pour... Il y a d'autres gens qui font ça très bien, c'est raconter un parcours, donc s'intéresser au moment charnière. On dit souvent, c'est pas l'os qui nous intéresse, c'est la rotule, c'est l'articulation. Et c'est sur ces articulations-là qu'on travaille, tant du côté des vidéos qu'on fait que des récits qu'on peut être amené à faire. Donc on devient raconteur, je dirais, par envie. Voilà.
5: Je suis Amandine Gagnia, je suis coordinatrice du programme de la Résidence pour la Réussite et je suis aussi responsable d'animation pour le CROUS de Lyon. Les RIP sont déjà venus l'année dernière, c'était la première fois qu'ils sont venus. C'était pas une association qui allait parler de filières, de métiers, etc. C'était aller donner des expériences qui rassurent, dans le sens qu'on a le droit de se tromper et tant mieux en fait si on se trompe, parce que c'est souvent là où notre trajectoire elle est déviée et on va tomber sur des choses au final qui vont nous intéresser ou auxquelles on n'avait pas du tout pensé. C'est un peu ces choses, donner de la chance à l'aléatoire, au hasard et aussi surtout, bah, comme ils disent, aller au devant, aller chercher aussi quoi. Donc, et ça peut toucher toutes les filières, tous les métiers et tous les tranches d'âge qui sont là, ce qui sont entre 18 et 25 ans. Donc c'est en ça que c'est intéressant.
4: C'est totalement gratuit. On est entièrement bénévole. On intervient dans la région lyonnaise. On n'intervient pas ailleurs pour des raisons aussi de frais de déplacement et autres, parce qu'on ne souhaite pas prendre en charge ça nous-mêmes et le faire prendre en charge. Donc nos interventions sont complètement bénévoles.
6: On m'avait dit quand je faisais des études, on n'a pas fait beaucoup d'ailleurs, mais on m'avait dit que tu feras trois métiers dans ta vie et cherche pas le troisième, il n'existe pas. Ouais. Et maintenant je dis, parce que tout va plus vite, vous ferez cinq métiers, mais les deux derniers, ils n'existent pas encore.
7: Vous avez compris qu'il fallait absolument pas faire comme nous. De toute façon, c'est impossible, mais que vous pouvez quand même vous inspirer de la diversité des parcours dont on vous a parlé. Jeunes gens, bonne soirée.
8: Bonne soirée.
9: C'était super intéressant. Les témoignages étaient vraiment différents les uns des autres. C'était assez marquant de voir que chaque personne avait un parcours qui pouvait lui sembler être unique. Et même à la toute fin, on nous avait rappelé que même si on travaillait 40 ans, 30 ans dans la même entreprise, on pouvait faire des choses différentes. Et qu'au final, il n'y a pas forcément d'erreur. C'est juste chacun a son parcours et ses choix à faire. Donc, ouais, super intéressant. Ouais. C'est super cool à voir.
10: Un grand merci aux raconteurs d'itinéraires professionnels, à l'équipe du CROUS et aux étudiants pour l'accueil.
11: Alors, on a écouté plusieurs récits de vie et surtout sur la vie professionnelle de personnes qui ont des itinéraires tous différents. Personnellement, ça m'a beaucoup plu. Je trouve que ça rend l'avenir moins angoissant et moins pressurisant.
10: Plus d'infos sur le site lesrip.fr.
11: Avec des amis de la fac, on discute beaucoup des métiers. Et personne ne sait vraiment ce qu'on veut faire. Et du coup, je me suis dit que ça permettrait peut-être de voir que bah, finalement, se tromper, ça arrive. Et même mes parents, ils m'ont dit souvent que c'est pas grave de se tromper, etc. Mais au fond, la peur, elle reste quand même. Donc voir que c'est un peu pareil pour tout le monde, c'est rassurant.
10: Merci pour leur participation musicale involontaire à Jane Birkin et Mathilde Kaori. Musique additionnelle, John Bartman.
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2: Bonjour et bienvenue sur Info RC. Aujourd'hui, nous parlons coiffure, un secteur passionnant et toujours en mouvement. Pour nous en dire un peu plus sur les formations en coiffure, nous accueillons Margot Lénaud, formatrice au CFA André Fargier à l'ANAS. Bonjour Margot.
3: Bonjour et merci de me recevoir.
2: Alors pour commencer, qui peut se former en coiffure?
3: Alors tout le monde, que vous soyez collégien en recherche d'orientation ou adulte en reconversion. Déjà dans le métier, souhaitant vous perfectionner, il y a toujours une formation adaptée.
2: Et justement, quelle formation vous proposez au CFA?
3: Alors au CFA André Fargier à l'ANAS, nous avons trois formations. Le CAP coiffure, c'est la base pour devenir coiffeur ou coiffeuse. Il dure 2 ans et permet d'apprendre toutes les techniques fondamentales. 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Nous avons aussi le BP coiffure, qui est un diplôme avancé pour ceux qui veulent gérer un salon et se perfectionner dans les techniques de coupe et de coloration. À ce moment-là, il y a 2 options possibles, soit la coiffure événementielle ou la coupe homme et taille de barbe.
2: Et en combien de temps, finalement, peut-on devenir coiffeur ?
3: Avec un CAP, en 2 ans. Après, pour aller plus loin, le BP ajoute 2 années supplémentaires, mais dès le CAP, on peut travailler en salon.
2: Est-ce qu'il y a des débouchés après ces formations ?
3: Oui, énormément. On peut être ouvrier en salon, travailler à domicile, devenir chef d'entreprise ou même travailler dans le milieu du spectacle et de l'événementiel.
2: On peut dire que c'est un métier d'avenir ?
3: Complètement, il y a toujours besoin de coiffeurs. Les cheveux continueront à pousser. C'est un secteur qui évolue sans cesse avec les tendances et qui ne connaît pas la crise.
2: Alors on va passer aux infos pratiques. 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
2: Peut-être un dernier mot pour les auditeurs qui hésitent encore.
3: Si vous aimez la créativité, le contact humain et que vous voulez un métier passionnant, foncez. La coiffure, c'est un domaine riche et plein d'opportunités.
2: Merci Margot d'être venue pour répondre à nos questions sur Info RC. À très bientôt.
3: Merci.
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1: Jeudi 21 mai, rendez-vous à 20h30 au Quinconce, au théâtre de Vals-les-Bains. Ils nous ont enthousiasmés la saison dernière avec leur spectacle Tutu. Les Chicos Mambo reviennent au Quinconce avec leur version 2.0 de Carmen, le célèbre opéra de Georges Bizet. Le chorégraphe Philippe Lafeuille revisite avec fantaisie, tendresse et dérision cette œuvre flamboyante. Les 8 danseurs, accompagnés par un chanteur, se jouent du masculin et du féminin. Cette Carmen moderne est sublimée par la fluidité des corps ainsi que la voix lyrique de haute volée du chanteur évoluant dans un tourbillon de couleurs. Dans ce show chorégraphique, humour, chant, clown, théâtre d'objets et vidéos se mélangent. Carmen, c'est bien plus qu'un simple spectacle, c'est une explosion artistique où la danse rencontre l'humour, le théâtre flirte avec le clown et la vidéo danse avec la réalité. Un vrai faux Bizet, terriblement drôle et génial, nous dit encore l'équipe du Quinconce. Préparez-vous à être ébloui par ce spectacle extravagant et totalement inédit. Il devait se jouer à l'automne dernier et il se joue finalement ce jeudi 21 mai à 20h30. C'est au théâtre de Vals-les-Bains, les Quinconces, et les tarifs vont de 27 à 33 euros. Rendez-vous jeudi.

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1: 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Il est midi en temps universel, 14h ici à Paris. RFI Midi se poursuit tout de suite avec le journal. Bonjour Sophie Pouzrat.
2: Bonjour Anne, bonjour à toutes et à tous.
1: Et à la une, l'OMS qui sonne l'alarme face à l'épidémie d'Ebola. Elle frappe la République démocratique du Congo.
2: Son chef se dit très préoccupé par l'ampleur et la rapidité de l'épidémie. Et de son côté, Washington renforce ses contrôles aux frontières pour les étrangers venant des régions touchées. Donald Trump dit avoir annulé une attaque sur l'Iran à la demande des royaumes du Golfe et à la déception d'Israël qui se prépare au scénario d'une reprise des combats dans la région. Et après Donald Trump, il y a quelques jours, c'est au tour de Vladimir Poutine de se rendre à Pékin et le président russe a un sujet en tête, celui du projet de gazoduc entre la Russie et la Chine.
1: L'OMS est donc sur le pied de guerre face à l'épidémie d'Ebola.
2: L'Organisation mondiale de la santé réunit son comité d'urgence aujourd'hui après avoir déclaré l'urgence sanitaire mondiale ce dimanche. Et son chef, le docteur Tedros Ghebreyesus, se dit profondément préoccupé par l'ampleur et la rapidité de l'épidémie qui frappe la République démocratique du Congo. Écoutez.
3: Cette épidémie est causée par le virus Bundibugyo, une souche du virus Ebola pour laquelle il n'existe ni vaccin ni traitement. En l'absence de vaccin, les pays peuvent bien sûr prendre de nombreuses autres mesures pour enrayer la propagation de ce virus et sauver des vies, même sans recourir à des contre-mesures médicales, notamment par la communication sur les risques et la mobilisation des communautés. L'OMS dispose d'une équipe sur le terrain qui aide les autorités nationales à faire face à la situation. Nous avons déployé du personnel, des fournitures, du matériel et des fonds. J'ai approuvé l'octroi de 3 400 000 dollars supplémentaires provenant du fonds de réserve pour les urgences, ce qui porte le montant total à 3 900 000 dollars. Bringing the total to 3.9
2: million US dollars. Le ministère de la Santé congolais évoque à présent 131 décès, plus de 500 cas suspects. L'Union africaine, de son côté, déclare officiellement l'urgence de santé publique continentale.
1: Et face à la flambée de l'épidémie, les États-Unis prennent des mesures drastiques.
2: Hier, Washington a annoncé un renforcement des contrôles sanitaires à la frontière contre le virus. Les autorités américaines vont également restreindre temporairement l'attribution de visas aux étrangers qui ont voyagé dans les zones touchées. Et pendant ce temps, plusieurs experts s'interrogent sur la gestion américaine de cette crise, affaiblie selon eux par les coupes budgétaires décidées par Donald Trump dans les secteurs humanitaires et de la santé, notamment à Rimlipold.
4: Oui, la réponse américaine face à la flambée de l'épidémie d'Ebola est-elle vraiment efficace? Les experts en doutent et voient dans les contrôles sanitaires annoncés par Washington une opération de communication plutôt qu'une réelle stratégie de lutte contre le virus. Car ces dernières années, les États-Unis ont réduit leurs moyens de surveillance sanitaire à l'étranger. Washington s'est retiré de l'Organisation mondiale de la santé tout en coupant massivement dans les budgets de l'USAID, l'agence américaine de développement très présente en Afrique centrale. Sur le terrain, en fait, ces programmes humanitaires jouaient aussi un rôle clé d'alerte précoce. Les ONG et les équipes médicales financées par les États-Unis permettaient souvent de détecter rapidement les premiers foyers épidémiques. Cette fois, selon la presse américaine, le virus aurait circulé pendant plusieurs semaines avant d'être officiellement identifié. La faute à un manque de moyens. Au département d'État, on réfute cette thèse. Hier, Washington a annoncé le déblocage de 13 millions de dollars d'aide d'urgence pour lutter contre Ebola, Sophie.
2: Merci, Rimlipold. Et Donald Trump affirme, dans le même temps, que l'épidémie d'Ebola reste, je cite, confinée au continent africain pour le moment.
1: Le président américain assure par ailleurs avoir annulé une attaque sur l'Iran.
2: Une attaque prévue ce mardi en tout cas, c'est ce qu'il déclare sur son réseau Truth Social. Il aurait renoncé à ce projet dont il n'avait jamais parlé suite à une demande des dirigeants du pays du Golfe. Donald Trump ajoute que des négociations sérieuses sont en cours et Téhéran confirme de son côté avoir répondu à une nouvelle proposition américaine via le médiateur pakistanais. Mais le Qatar tempère, il estime que les efforts diplomatiques entre les deux parties nécessitent plus de temps. En Israël, en tout cas, on ne cache pas une claire déception après le report de la reprise des combats annoncé par le président américain. Benjamin Netanyahou s'est entretenu hier soir avec Donald Trump avant de convoquer un cabinet de sécurité restreint à Jérusalem. Sur place, la correspondance de Michel Paul.
5: En Israël, le message est clair, l'État hébreu est prêt à replonger dans les combats si Téhéran ne cède pas. Pour le gouvernement Netanyahou, la trêve entrée en vigueur le 8 avril n'était qu'une parenthèse. L'attaque de drone hier contre une centrale nucléaire aux Émirats Arabes Unis est venue rappeler la réalité de la menace. Les responsables de la sécurité ici sont catégoriques. Aucune issue diplomatique ne sera acceptée sans un démantèlement quasi total du programme d'enrichissement d'uranium iranien. Face aux menaces de Téhéran de paralyser le marché mondial du pétrole, l'armée israélienne peaufine ses plans d'attaque en coordination étroite avec Washington. Les discussions de cette semaine s'annoncent cruciales. Le premier ministre israélien multiplie les réunions sécuritaires. Benjamin Netanyahou le proclame. Israël garde les yeux grands ouverts et se dit prêt à tous les scénarios. Michel Paul, Jérusalem, RFI.
2: Et l'armée israélienne appelle aussi à évacuer de nouveaux villages du sud du Liban. Elle prévoit de nouvelles attaques malgré le cessez-le-feu, toujours en cours avec le Hezbollah libanais.
1: Quelques jours après Donald Trump, c'est au tour de Vladimir Poutine de se rendre à Pékin.
2: Le chef du Kremlin rend visite à son homologue chinois Xi Jinping pour renforcer les liens entre les deux pays. Des liens qui se sont déjà établis depuis 2022 entre la guerre en Ukraine et les sanctions occidentales, tant sur le plan stratégique qu'économique. Exemple, avec le projet de gazoduc baptisé Force de Sibérie 2 qui doit relier la Russie à la Chine et que Vladimir Poutine voudrait relancer. À la clé, une manne financière pour Moscou qui exporte massivement ses combustibles fossiles vers la Chine depuis le début de la guerre en Ukraine, Anne Verdaguer.
6: Ce gazoduc d'une longueur de 2600 km doit relier les gisements russes de l'Arctique à la Chine via la Mongolie. Capacité prévue, 50 milliards de mètres cubes de gaz par an pendant 30 ans. Un projet devenu crucial pour Moscou depuis la perte du marché européen après l'invasion de l'Ukraine. La Chine est devenue un acheteur majeur des produits énergétiques russes dans un contexte bouleversé par la guerre en Iran. La Russie espère profiter des tensions sur les prix de l'énergie pour débloquer enfin les négociations sur ce gazoduc. Mais le projet patine en cause un désaccord sur le prix du gaz. Le russe Gazprom assure avoir proposé une offre compétitive, mais Pékin reste prudent et n'a pour l'instant donné aucun feu vert définitif. La Chine, qui cherche à sécuriser ses routes commerciales énergétiques pour éviter le détroit d'Ormuz où transite la plupart de ses importations d'hydrocarbures. La Russie et la Chine qui construisent déjà un autre gazoduc d'une capacité de 10 milliards de mètres cubes pour acheminer du gaz depuis l'île de Sakhalin dans l'extrême-orient russe.
2: Anne Verdaguer. Et la guerre en Ukraine se poursuit sur le terrain. Des frappes russes ont fait au moins 4 morts et plus d'une vingtaine de blessés dans le nord de l'Ukraine. Ce mardi, de son côté, Moscou annonce 3 jours d'exercice nucléaire cette semaine. L'entraînement devrait mobiliser des dizaines de milliers de militaires dans le pays en cas de menace d'agression, d'après le ministère russe de la Défense. Il a lieu après l'une des attaques de drones ukrainiennes les plus massives sur la Russie depuis le début de la guerre. C'était ce samedi.
1: En Slovénie, le retour probable du chef de la droite nationaliste.
2: Janez Janša annonce avoir conclu un accord de coalition pour former un gouvernement 2 mois après les élections, alors même que son parti n'est pas arrivé en tête. Et si cela se confirme, ce serait un nouveau virage illibéral pour ce pays d'Europe centrale, membre de l'Union européenne, Muriel Paradon.
7: Janez Janša, c'est un peu le Viktor Orban slovène. Le chef de la droite nationaliste est d'ailleurs proche de l'ex-premier ministre hongrois et fervent admirateur de Donald Trump. Il prône le retour aux valeurs slovènes, celles de la famille traditionnelle notamment. Il promet de fermer le robinet de l'argent public à certaines ONG jugées trop politiques. À 67 ans, Janez Janša a déjà été 3 fois premier ministre. Lors de son dernier mandat de 2020 à 2022, il avait aussi tenté de museler les médias et s'était attiré les critique de l'Union européenne. Son parti, le Parti démocratique slovène, n'est arrivé qu'en 2e position aux législatives de mars dernier, derrière le mouvement pour la liberté du Premier ministre sortant, Robert Golob. Mais ce dernier n'a pas réussi à trouver les soutiens nécessaires pour former une coalition. Il a donc jeté l'éponge. Janez Janša, lui, y est parvenu. Il devrait donc en toute probabilité reprendre le pouvoir, suscitant des craintes de dérive illibérale dans ce pays membre de l'Union européenne.
2: Muriel Paradon.
1: Pas d'argent pour le terrorisme, no money for terror. C'est le thème de la conférence qui réunit 70 États à Paris aujourd'hui.
2: La rencontre est organisée en amont du G7, prévue mi-juin en France. Elle est dédiée à la lutte contre le financement du terrorisme dans le monde. Et parmi les principaux thèmes abordés, l'usage des innovations financières par les terroristes qui leur permettent de passer sous les radars des autorités. Explication de Clotilde Hazard.
8: Les organisations terroristes utilisent tous les canaux possibles pour transférer de l'argent sans passer par les banques et les circuits. circuit financier classique, par les crypto-monnaies, les plateformes de financement participatif, les réseaux sociaux, mais aussi les jeux vidéo en ligne. Aurélien Zacaïus est fondateur d'AP Solutions IO. Il fournit des solutions numériques pour détecter les comportements suspects.
9: Maintenant, on a de plus en plus de jeux qui sont gratuits en apparence. Et puis, une fois qu'on est dans le jeu, on peut acheter des équipements ou même acheter entre joueurs des équipements. Et bien, ils vont se servir, par exemple, d'équipements numériques pour pouvoir transférer de l'argent qui donne au commun des mortels l'impression qu'il y a une transaction tout à fait licite et classique à travers ce jeu. Et pour autant, à la fin, on voit qu'il y a eu par fragmentation des sommes très importantes échangées entre un joueur et plusieurs mules, voire même des sommes très importantes qui sont arrivées sur le même joueur.
8: Des outils permettent aujourd'hui d'identifier les personnes qui se cachent derrière ces comptes anonymes. L'un des enjeux de la conférence No Money for Terror est de renforcer la coopération entre les États pour mieux partager les informations et s'équiper contre ce nouveau type de financement.
2: Les précisions de Clotilde Hazard.
1: Dans l'actualité française, la réponse du gouvernement qui arrive à l'Assemblée après la colère agricole des mois derniers.
2: Le projet de loi d'urgence agricole est examiné aujourd'hui, un texte censé apaiser le monde agricole, mais qui relance surtout les tensions. Plus de 2000 amendements ont été déposés. Les débats s'annoncent donc explosifs. Carlotta Marteo.
10: Troisième grand texte agricole du quinquennat, sans doute le dernier avant la présidentielle. Pour le gouvernement, c'est un test politique. Le faire adopter serait une grande victoire, concède un cadre macroniste, tant les oppositions sont nombreuses. À gauche,
11: une catastrophe.
10: Manon Meunier, députée de la France Insoumise, dénonce un texte taillé pour l'agriculture intensive.
11: Il y a des reculs inédits sur les normes environnementales pour toujours s'aligner avec le moins-disant international, puisque ce n'est que la compétition qui guide ce gouvernement, la compétitivité internationale.
10: Deux sujets cristallisent les tensions, la gestion de l'eau avec les méga-bassines et l'assouplissement des règles sur l'élevage. Le gouvernement est accusé de vouloir ouvrir la voie aux fermes-usines.
12: On continue d'opposer écologie et économie.
10: Tout dans l'esprit de cette loi fait bondir l'agriculteur et député écologiste Benoît Biteau.
12: Ces logiques-là ne servent qu'une frange du monde agricole qui représente 5 ou 10% des agriculteurs, les plus grosses structures qui versent vers l'industrialisation de l'agriculture, mais oublient, occultent, piétinent les 90% d'agriculture qui fait la richesse et la noblesse de nos productions.
10: À l'autre bout de l'hémicycle, le Rassemblement national juge au contraire le texte insuffisant. Le parti d'extrême droite réclame notamment le retour de l'acétamipride, un insecticide interdit en France.
2: Et Carlotta Marteo.
1: Une question à présent qui préoccupe les Nations Unies. Comment décarboner le secteur du bâtiment?
2: L'ONU a sorti un rapport sur le sujet. Le constat est inquiétant. Le secteur a ralenti ses efforts pour réduire sa gigantesque empreinte environnementale. Le BTP, en effet, est primordial pour atteindre les objectifs de l'accord de Paris. Et le réemploi est une solution possible pour diminuer l'empreinte du secteur. Souvent mal connu, encore très peu courant dans le domaine de la construction. La réutilisation de matériaux peut, en effet, être un allié de taille pour la décarbonation. Exemple, sur un chantier à Vitry-sur-Seine, en région parisienne, avec Juliette Pietraszewski.
13: On a monté les portiques, les murs aux ossatures bois, donc tout ça c'était préfabriqué, on les a fait livrer ici.
14: Sur un chantier de 127 mètres carrés, une petite serre en pleine construction avec des matériaux utilisés précédemment dans d'autres bâtiments. Aurélien Cantegrel est architecte constructeur au sein du collectif local.
13: Dans le métier, on conçoit un projet, on le dessine, ensuite on trouve les matériaux pour le réaliser. Alors que le réemploi, en fait, ça implique de faire l'inverse. Il faut d'abord trouver les matériaux et ensuite dessiner en fonction des matériaux qu'on a. C'est pas du bois qu'on est allé chercher dans d'autres pays, qui a été découpé ailleurs et qui arrive ensuite en France en camion, qu'on achète.
14: Mais le réemploi en BTP n'est pas si facile à mettre en place, explique Marion Bouchard, charpentière de la société Alterbâtir.
15: Le réemploi, c'est une solution mais qui tâtonne beaucoup et qui a du mal à se mettre en place parce que ce qu'on construit aujourd'hui n'est pas forcément déconstructible. Aujourd'hui, on utilise des matériaux composites dans un maximum de bâtiments, des membranes, des choses comme ça. Et tout ça, c'est impossible à réemployer.
14: Il faut donc repenser toute la filière du BTP avec une nouvelle philosophie sur le long terme. Mathieu Lamour est coordinateur du projet chez Bellastock.
16: On part du principe qu'en fait, on n'a pas à reproduire des matériaux qui existent déjà. Nos actions, elles ne sont pas que des bilans carbone à faire à l'instant T, mais elles sont aussi dans une logique de tout ça, demain, ça devient quoi en fait.
14: En France, le réemploi des matériaux dans le BTP reste marginal, avec moins de 1% des déchets concernés aujourd'hui.
2: Juliette Pietraszewski. Et le réemploi, c'est justement le thème du salon Reuse qui ouvre ses portes ce mardi à Paris. Et puis on termine avec ce constat alarmant. La France et la Turquie sont championnes d'Europe de la surpopulation carcérale. Un rapport du Conseil de l'Europe montre que sur les 46 pays membres, Paris et Ankara sont en tête avec une moyenne de 131 détenus pour 100 places. Des chiffres revus à la hausse par les autorités françaises et qui estiment la surpopulation carcérale à presque 140% dans le pays.
1: Sophie Pouzrat pour le journal. Il est midi et 40, temps universel. La suite d'RFI Midi, c'est l'actualité sportive. Bonjour Esteban Mirales.
17: Bonjour Anne, bonjour à tous.
1: On commence par cette annonce qui a fait beaucoup de bruit hier soir dans le monde du foot. Neymar sera bien à la Coupe du Monde avec le Brésil.
17: Viendra, viendra pas. La question était sur toutes les lèvres depuis quelques semaines au Brésil. Finalement, le sélectionneur Carlo Ancelotti a décidé d'appeler le meilleur buteur de l'histoire de la sélection brésilienne. Après plus de 2 ans d'absence, Neymar fait donc son retour avec la Seleção. À 34 ans, plombé ces dernières années par des blessures récurrentes. L'attaquant passé par Barcelone et le PSG sera-t-il en état? Une chose est sûre, Carlo Ancelotti veut compter sur lui.
18: Nous avons sélectionné Neymar, non pas parce que nous pensons qu'il serait un bon remplaçant, mais parce que nous croyons qu'il peut aider l'équipe, que ce soit pour une minute, 5 minutes, 90 minutes ou même en tirant un penalty. Mais je pense qu'il est important de ne pas fonder tous nos espoirs sur un seul joueur. Je crois que nous partageons la responsabilité en tant qu'équipe. Et chaque joueur doit à sa manière contribuer à aider le Brésil à remporter la Coupe du Monde. Je ne cherche pas de grands noms, seulement des joueurs prêts à aider l'équipe à gagner.
17: Neymar qui va disputer sa 4e et probablement sa dernière Coupe du Monde dans 3 semaines. Le premier match du Brésil, ce sera face au Maroc le 14 juin prochain.
1: Du foot toujours avec la cérémonie des trophées de la Ligue féminine du foot professionnel qui avait lieu hier à Paris.
17: L'occasion pour la Lyonnaise Melchi Dumornay de remporter le trophée de meilleure joueuse de la saison d'Arkema Première Ligue. À 22 ans, la haïtienne s'adjuge un nouveau trophée après celui glané lors des trophées UNFP de l'Union Nationale des Footballeurs Professionnels il y a une semaine. Cette soirée était également l'occasion pour Jean-Michel Aulas, ancien président de l'Olympique Lyonnais et aujourd'hui président de la Ligue féminine du football professionnel, de se réjouir de la signature ce lundi après 3 ans de discussion d'une convention collective pour les footballeuses professionnelles en France. Le but est clair, améliorer les conditions de travail des joueuses. Écoutez Jean-Michel Aulas à notre micro.
19: Nous avions passé la plupart des accords en matière de convention avec les joueuses sur le plan de la protection, en particulier pendant les maternités, pour les déplacements quand il y avait de jeunes enfants. Et donc tout ce qui était prévoyance avait été, je crois, bien appréhendé par les clubs. Là, on a réussi à faire en sorte que le dernier point qui était en cours, qui est le droit d'image, qui est à partager entre les clubs, les joueuses, et puis quelquefois le syndicat qui les gère, eh bien, a été réglé. Donc oui, ça y est, c'est signé. Et c'est vrai que c'est aussi pour le football féminin professionnel français une avancée extrêmement significative et importante.
17: Cette convention collective devrait entrer en vigueur d'ici le 1er juillet prochain.
1: Et puis du basket avec de la NBA, le premier match de la finale de la Conférence Ouest a tenu toutes ses promesses l'année dernière.
17: Au terme d'un match fou, les Spurs de San Antonio ont fini par venir à bout du champion en titre, une victoire 122-115 sur le parquet du Thunder d'Oklahoma City. Les Spurs ont eu besoin de 2 prolongations et ont pu compter sur un Victor Wembanyama déchaîné, le français auteur de 41 points et 24 rebonds. San Antonio mène 1-0 dans la série et à l'Est, le match 1 de la finale de conférence la nuit prochaine entre les Knicks de New York et les Cavaliers de Cleveland.
1: L'actualité sportive avec Esteban Mirales.
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1: Tout de suite, on va retrouver notre invité. Bonjour Olivier Chatin.
21: Bonjour, merci de nous recevoir.
1: Merci d'être avec nous. Vous êtes professeur à HEC à Paris, chercheur associé à l'Institut de Recherche Stratégique de l'École Militaire de Paris. On va revenir avec vous sur les câbles sous-marins qui se trouvent dans le détroit d'Ormuz, qui sont désormais considérés comme un levier par l'Iran dans le conflit avec les États-Unis, puisque les autorités disent qu'elles ont l'intention d'imposer des taxes à ceux qui les utilisent. Là, on parle de câbles à fibre optique, donc des câbles qui servent pour Internet, pour les paiements bancaires, le cloud, l'intelligence artificielle, pour des appels aussi. Est-ce que ce sont des outils stratégiques comme peut l'être le détroit pour le commerce du pétrole, par exemple ?
21: Alors, il y a un très bon parallèle à faire entre le trafic maritime, le pétrole et ces câbles, car ces câbles passent par le détroit d'Ormuz en suivant les mêmes règles de navigation libre qui régissent normalement le trafic maritime. Alors, la question de savoir si c'est le même type de levier que le trafic maritime est un peu compliquée, mais ce qu'il faut voir, c'est que le trafic maritime, c'est... Quand on l'interrompt, c'est un peu comme un robinet d'eau, on l'ouvre, on le ferme, et si on s'arrange, on peut toujours le rouvrir. Alors que des câbles, c'est une infrastructure qui est physique, donc si on veut les couper, il faut les saboter, il faut les détruire. Donc ça veut dire que c'est beaucoup plus difficile à réouvrir ensuite. Donc c'est un levier de pression, c'est clair, mais c'est un levier de pression qui est un peu à un coût et qui va imposer des coûts à très long terme potentiellement pour les personnes sur lesquelles le régime iranien veut faire pression.
1: Alors justement, vous avez parlé de ce qui pourrait arriver si ces câbles étaient coupés. C'est quelque chose qui est envisagé par l'Iran, puisque il y a cette question de taxes, il y a aussi la possibilité de sabotage. Qui est affecté si jamais ces câbles sont abîmés ou coupés? Est-ce que certaines activités sont obligées de s'arrêter, par exemple?
21: Alors, en premier lieu, c'est l'Iran serait affecté, parce que l'Iran est notamment connecté par certains de ces câbles, mais l'expérience montre que l'Iran n'a eu aucun problème pour se séparer du reste de l'Internet mondial pendant des semaines et des semaines. Ils ont juste à peine réouvert partiellement. Alors, qui serait affecté? Ce serait, à mon sens, principalement les autres pays riverains du Golfe arabo-persique, qui, dans une large mesure, dépendent du trafic, autant ils dépendent du trafic maritime, qu'ils dépendent aussi du trafic de données qui passe physiquement par le détroit d'Ormuz. Et ce seraient leurs activités économiques, notamment on peut penser aux activités financières, qui seraient très lourdement affectées.
1: Donc on peut voir ça comme un moyen de pression supplémentaire sur les pays du Golfe, qui sont déjà régulièrement pris pour cible par l'Iran depuis le début du conflit?
21: Oui, je pense que c'est un moyen de pression supplémentaire, mais il faut pas oublier que pour ces pays, la situation actuelle est déjà extrêmement problématique. Un pays comme le Qatar, par exemple, n'est pas en situation d'exporter l'immense majorité de sa production et est complètement isolé. L'Arabie Saoudite a une façade maritime sur la mer Rouge et donc peut détourner une partie de ses marchandises là-bas, mais ça rajouterait du mal au mal, entre guillemets, avec le fait que ça peut créer des dommages qui sont beaucoup plus difficiles à réparer que l'interruption du trafic maritime. Parce que le meilleur effet de levier qu'on a, c'est quand on peut toujours dire « soyez sympa avec moi » et ensuite on reviendra à la situation initiale en rétablissant le trafic maritime. Ça, c'est la carotte du retour à la normale est énorme. Alors que si on détruit un câble, ça montre principalement soit sa propre détermination, une fois qu'il est détruit, pour le remettre en place, il faut vraiment que la paix revienne et il faut des équipements spécialisés, des navires qui viennent, et ça met beaucoup de temps.
1: Donc beaucoup de temps, c'est combien de temps à peu près? On parle de quoi? De semaines, de mois?
21: Ça dépend du nombre de câbles, mais on peut imaginer quelques semaines, oui, au minimum.
1: Vous avez parlé des conséquences sur les pays du Golfe. Est-ce qu'il y en aurait aussi dans le reste du monde?
21: Il y aurait des conséquences pour ceux qui doivent communiquer ou qui font directement des affaires ou qui dépendent de flux d'informations avec les pays du Golfe, mais ça paraît quand même beaucoup plus limité, à part les conséquences macroéconomiques du fait de l'impact sur ces économies elles-mêmes qui vont impacter les autres économies. Mais en termes de trafic de données, le Golfe Persique, Arabo-Persique, c'est un peu un cul-de-sac et les autres câbles qui relient, par exemple, la route principale, c'est entre la Méditerranée et l'Asie du Sud-Est. Ces câbles-là ne passent pas à l'intérieur du Golfe. Ils ont des dérivations, des extensions qui vont souvent vers le Golfe et rentrent dans le Golfe. Mais même si ces extensions sont coupées, ces câbles-là vont rester en situation d'être utilisés. Donc il n'y aura pas forcément d'impact direct sur les communications en dehors de la région, même si l'impact économique qu'on ressent déjà à cause du blocage du trafic maritime sera forcément aggravé.
1: Alors justement, il y a d'autres câbles ailleurs. Est-ce que si ceux du détroit d'Ormuz sont mis à l'arrêt, abîmés, coupés, il y a la possibilité de rerouter le trafic ou une partie du trafic ?
21: Alors, il y a des projets. En fait, le sujet est clairement un peu dans la tête de certains opérateurs depuis quelques années. Il y a des projets pour créer des voies terrestres pour des câbles de fibre optique entre l'intérieur du Golfe, la façade maritime du Golfe, vers la Méditerranée, par exemple, vers la mer Rouge. Ces projets sont pas encore aboutis parce que c'est beaucoup plus difficile et compliqué et coûteux de faire passer un câble par la voie terrestre parce qu'il faut acheter du terrain, il faut le creuser. C'est pour ça que c'est beaucoup plus facile de le faire par la voie maritime. Mais ça fait un certain temps qu'il y a des questions qui se posent pour créer des alternatives. Aujourd'hui, ces alternatives n'existent pas vraiment, mais même si demain tout revenait à la normale, il est clair que ces alternatives vont être encore plus sollicitées et il y aura des investissements pour créer des voies supplémentaires pour ne pas dépendre exactement d'un seul détroit.
1: Et de ces câbles qui sont donc essentiels, on le comprend en vous écoutant. Il nous reste très peu de temps, mais je voulais quand même vous poser une question. Est-ce qu'aujourd'hui, au regard de justement l'importance de ces câbles, il y a une protection particulière qui est mise en place ?
21: Le sujet de la protection, de la sauvegarde des câbles dans le monde est très important, mais factuellement, ce sont des milliers et des milliers de kilomètres qu'on ne peut pas protéger. Alors là, et dès qu'un câble est dans une zone où la profondeur de la mer est limitée, ils sont immédiatement vulnérables. Donc c'est assez facile d'attaquer des câbles, à moins qu'ils ne soient enfouis au moment de leur construction. Il y a de nouvelles techniques qui sont utilisées. Mmh. Mais ce sont des infrastructures qui sont très vulnérables. Et en fait, la protection qu'on a, c'est d'avoir une multiplicité de câbles pour pouvoir rerouter du trafic par d'autres passages et de ne pas dépendre d'un seul câble ou de ne pas dépendre d'un seul goulet d'étranglement où tous les câbles passeraient.
1: Je vous remercie beaucoup Olivier Chatin d'avoir été en ligne avec nous. Je rappelle que vous êtes professeur à HEC à Paris et chercheur associé à l'Institut de Recherche Stratégique de l'École Militaire à Paris également. Merci.
21: Merci beaucoup. Au revoir.
1: Au revoir. Notre reportage du jour nous emmène maintenant en Cisjordanie occupée. Nous avons déjà parlé ici des destructions des maisons de Palestiniens par l'armée israélienne. Destructions de plus en plus nombreuses, l'ONG israélienne B'Tselem en a recensé plus de 1260 l'année dernière. Et il y a pire, il arrive que les autorités israéliennes imposent aux Palestiniens de démolir eux-mêmes leurs maisons, sous peine de pénalités pouvant atteindre plusieurs dizaines de milliers de dollars. C'est arrivé à un homme rencontré par notre correspondante Amira Swilem dans la partie est de Jérusalem. C'est la partie palestinienne annexée illégalement par Israël.
0: Dans son coquet salon branché en permanence sur El Jazeera et son lot de mauvaises nouvelles, cet habitant du quartier de Selouen à Jérusalem-Est se sent acculé.
3: Ils m'ont donné 21 jours pour détruire ma maison.
0: Lui qui témoigne à condition de rester anonyme a reçu un ordre d'éviction de la municipalité de Jérusalem. Sa maison est considérée comme une construction illégale. Pioche à la main, avec ses fils, il a déjà démoli une bonne partie de l'étage supérieur.
3: Mes larmes coulaient. Je ne sais pas quoi dire. Il y a des choses que l'on ressent à l'intérieur de soi et qu'on ne peut pas exprimer. Pendant plusieurs jours, je n'arrivais pas à manger. On va voir ce qui va se passer. On est sur les nerfs. On est vraiment sur les nerfs.
0: Il lui reste le rez-de-chaussée à détruire. C'est là que vivent encore 5 membres de la famille. Parmi eux, sa mère âgée de 97 ans, déjà déplacée 3 fois depuis la création de l'État d'Israël, et son fils de 35 ans, atteint d'autisme.
3: Je jure que je ne sais pas où on va aller.
0: Au-delà de la perte matérielle, ces destructions de maisons laissent des séquelles psychiques importantes.
22: Je m'appelle Razan Kouran, je suis psychothérapeute et professeur de psychologie en Palestine.
0: Razan Kouran voit dans l'injonction à détruire sa propre maison une forme de torture psychologique.
22: Quand je suis sommée de détruire ma maison, c'est comme si je me détruisais moi-même. Cela est fait de mes propres mains, donc il est possible que je me pose à un moment avec la volonté d'entamer le deuil de ma maison, mais je risque aussi de m'en vouloir à moi pour cette situation. Je vais pouvoir penser que j'ai été lâche de m'être soumise aux ordres. Je vais me demander pourquoi j'ai détruit moi-même ma maison. Et c'est ce qui fait que le traumatisme va s'enraciner plus profondément en nous.
0: À la mairie de Jérusalem, de très bon matin, je rencontre Arié King, maire adjoint de la ville. C'est l'un des artisans de cette politique. Il exige plus de destruction.
18: C'est pareil partout dans le monde. Personne ne donnerait d'autorisation pour qu'on construise illégalement en plein milieu des Champs-Élysées.
4: Mais la différence ici, c'est que Jérusalem-Est est considérée en droit international comme étant un territoire palestinien.
18: Le droit international ? Mais qui se soucie encore du droit international ? Vous vous souciez vraiment du droit international ? Vous savez quel est mon droit international, moi ? C'est la Bible.
4: Aujourd'hui, des ONG de défense des droits de l'homme, comme l'israélienne B'Tselem, parlent ouvertement de nettoyage ethnique. Amira Sulem, Jérusalem, RFI.
1: Nettoyage ethnique, c'est aussi le terme utilisé par les Nations Unies qui disent en avoir observé des signes en Cisjordanie occupée et à Gaza. L'organisation exige qu'Israël prenne toutes les mesures pour empêcher des actes de génocide à Gaza.
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26: Gina Pizza, bonjour. Vous avez fait votre choix ?
27: Oui. Alors en fait, je vais prendre une campagnarde, mais sans lardons, s'il vous plaît. Et à la place des lardons, je voudrais du chèvre. Non, en fait, à la place du chèvre, je vais prendre du gruyère. Ou des champignons. Vous avez des champignons frais ? Ou alors une végétarienne, mais sans légumes.
28: Je sais pas ce que je veux.

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6: Il regrette de ne pas avoir pu faire l'Indochine ni l'Extrême-Orient.
7: Je m'appelle Noélie Dis, je suis en terminale Sapat.
8: Moi, c'est Zélia Lalo et je suis en terminale Sapat aussi. On est dans ce projet de ceux qui comptent en ce moment avec la classe, avec Madame Pozzo.
9: Ceux qui comptent.
10: Jeudi 22 janvier. Nous sommes au lycée agricole Olivier de Serres. Les 24 élèves de terminale Sapat m'accueillent. Cet après-midi, ils liront leur texte devant une quinzaine de résidents de l'EHPAD Saint-Joseph d'Aubenas.
11: Bonjour, je m'appelle Clara et je vais vous parler de Arnaud. C'est un retraité qui est à l'EHPAD de Saint-Joseph. Arnaud est un ancien curé âgé de 91 ans. Quand je le regarde, je trouve qu'il fait plus jeune. Il ajoute qu'il fêtera bientôt ses 92 ans, le 20 septembre. A-t-il encore bien la notion du temps ?
12: C'est important pour moi d'offrir mon texte à Arnaud pour qu'il sache qu'on a fait un portrait sur lui.
10: Une série de portraits des résidents de l'EHPAD, mais aussi des salariés de la ressourcerie du Trimaran à Privas, ou encore des autoportraits écrits par eux-mêmes dans le cadre d'un projet artistique et socioculturel mené par Laetitia Sadak et Delphine Boll du collectif Bolnodac.
13: Le projet s'appelle « Ceux qui y comptent » et c'est un projet autour de la solidarité avec des terminales sapates.
14: Denise est religieuse. Elle est arrivée à la résidence Saint-Joseph il y a 3 ans après un AVC.
15: Aujourd'hui, à l'EHPAD Saint-Joseph, M. Martin est atteint d'Alzheimer.
10: Quand la vieillesse limite la liberté de mouvement...
16: Marina nous raconte qu'elle a quitté son pays en guerre pour venir s'installer en Ardèche. Elle était comptable en Ukraine.
10: Quand les parcours migratoires obligent à la réinsertion sociale...
17: Véronique a eu 2 expériences professionnelles qui lui ont donné une charge mentale trop lourde à porter.
10: Quand les accidents de vie imposent un retour à la case départ dans le monde du travail...
18: Bonjour, je suis Noupi, le doudou de Léa. Quand Léa vient à pleurer, elle vient toujours me chercher pour me serrer contre elle. À l'âge de 14 ans, Léa a décidé de quitter son papa pour de fortes raisons personnelles. Léa
10: quand la jeunesse partage son lot d'angoisse, de coups durs, mais aussi d'élan et d'enthousiasme, ce qui compte est un projet de rencontre intergénérationnelle.
15: Avec la rencontre des personnes, j'ai beaucoup aimé, ça a fait de la communication. On a découvert leur vie en étant plus jeune.
7: Puis c'est vrai que bah, du coup, on apprend un peu sur toutes les générations. On a 3 générations différentes, donc on apprend différents passés, différents vécus.
8: Lire des histoires des gens ou leur faire entendre notre histoire, de partager ça entre jeunesse et enfin, faire un mix de générations. Pour moi, c'est un cadeau, c'est quelque chose qui me tient très fort à cœur et c'est très touchant et c'est important pour eux.
10: Une ode à la solidarité.
7: C'est vrai que d'être plus à l'écoute, faire plus gaffe aux autres, c'est la solidarité.
10: Au lien humain.
7: On a fait des belles rencontres. On avait des beaux discours, des belles histoires.
10: À ceux qui comptent vraiment.
19: Avec nos portraits, on découvre vraiment des gens. Et les gens qui vont entendre nos lectures, ils vont vraiment découvrir qui est Nasreddine et qui est Sébastien.
20: On se fait parfois des a priori. Mais en parlant avec les personnes, on se rend compte que c'est des belles personnes. Voilà, elles disent des belles choses.
19: Et du coup, je pense que c'est ça qui est intéressant avec ce format de lecture et de texte.
9: Ceux qui comptent.
13: Les étapes de ce projet, ça a été d'abord commencer par une, toujours comme on le fait à chaque fois, une mise dans l'ambiance. On les fait d'abord un peu écrire parce que le médium principal, c'est l'écriture. Mais ensuite, on les a amenés très vite à visiter la ressourcerie, le Trimaran à Privas. Et là, ils ont pu rencontrer des personnes qui sont soit salariées permanentes, soit des salariés en insertion. Parce que dans la solidarité, il y a effectivement cette idée de réemploi des objets ou de recyclage des objets, mais il y a aussi le réemploi des personnes et leur réinsertion par le travail. Et la ressourcerie de Privas, elle a vraiment comme mission d'être un tremplin pour l'insertion dans le monde du travail. Donc elle garde ses salariés en insertion, elle les garde entre 18 et 24 mois maximum. Donc les élèves ont pu aller à la rencontre à la fois d'un lieu et de valeurs, mais aussi de ces personnes-là. Et c'était assez riche parce qu'ils ont fait chacun des rencontres différentes. Il y a eu Rachel, il y a eu Hakim, il y a eu Nasreddin, etc. Et ils ont fait le portrait ensuite, par écrit, de ces personnes.
20: Ce jeune homme brun aux yeux noirs n'a pas l'air très heureux. Il ne sourit pas et ne parle pas tellement. Si je pouvais être un objet, je serais une peluche de la taille d'un oreiller. Une peluche car elle reçoit de l'affection, des câlins et elle est à l'écoute. Cette phrase montre la douceur cachée derrière ses yeux sombres. Discuter avec Nasreddin était agréable. C'est un jeune homme intéressant qui a l'air cultivé. D'ailleurs, il parle trois langues. L'anglais, le français et l'arabe. Il aurait voulu être prof d'histoire. C'était son rêve.
13: Et ensuite, ils ont choisi un objet. Et cet objet, ils l'ont rapporté à l'EHPAD Saint-Joseph, qui était aussi une des volontés d'Ariane, que ces élèves qui sont donc dans le soin, dans le service à la personne et qui fréquentent des EHPAD à travers leur stage et qui peut-être fréquenteront aussi des EHPAD après dans leur métier. C'était vraiment une attente et une volonté de sa part que le projet aille aussi jusqu'à l'EHPAD, jusqu'aux résidents.
0: Je suis Ariane Pozzo, je suis enseignante d'éducation socioculturelle au lycée agricole, au Laos. Ce projet, ça fait partie du parcours des élèves qui sont en bac pro. À un moment donné, de s'exprimer, de partir d'une idée qu'on a choisie ensemble, d'un sujet, donc le sujet de la solidarité, mais aussi du lien, de la rencontre, du collectif. Et à partir de ce sujet, de créer ensemble, donc créer... Ce sont des textes qui sont écrits à partir de différentes rencontres et les amener justement à créer ensemble, à essayer d'offrir à un public leurs pensées, leurs sentiments et particulièrement sa patte. Ça prenait tout son sens puisque ce sont des jeunes qui se destinent à s'occuper des autres et à donner leur temps aux autres et à les aider à mieux vivre. Donc la notion de lien, la notion d'attachement, la rencontre, les caresses qu'on peut apporter à travers ces textes étaient l'objectif principal de ce projet.
1: Ce qui m'a le plus marqué, c'est qu'elle est venue dans cette EHPAD volontairement. Eliane s'est fixée une règle de vie. Je suis venue ici pour partager ma vie et mon sourire avec les résidents, pas pour sortir et ne pas être avec eux. À l'EHPAD, elle fait toutes les activités et prend des photos pour en faire un diaporama.
21: Elle aime aller au cinéma et raffole du tennis de table. Elle en joue même ici. C'est elle qui a réalisé le panneau historique à l'entrée de la résidence, de sa propre initiative, car elle connaît le lieu depuis bien longtemps. Je trouve que c'est une dame fabuleuse et qu'elle pétille. On voit bien qu'elle est dévouée aux autres.
1: Je trouve cette femme magnifique.
20: Merci Eliane.
0: Ça rejoint aussi d'autres modules qu'ils vont expérimenter cette année, c'est-à-dire se projeter dans leur futur, savoir qui ils sont et vers quoi ils ont envie d'aller. Donc là, en un projet, j'ai pu parcourir plusieurs étapes de cette dernière année terminale auxquelles ils vont devoir réfléchir et se décider. Donc ça nourrit toute cette réflexion-là à travers du coup une expression artistique et sensible. Grâce du coup à la compagnie Bolnodac, à Delphine et Laetitia qui ont aussi pu montrer comment on amène un public à réfléchir sur soi, à éprouver une rencontre. Elles ont apporté aussi beaucoup de douceur justement dans cet atelier parce qu'il y avait beaucoup de moments difficiles pour certains, s'exprimer, se dévoiler. C'est pas simple pour quiconque. Et les élèves ont vraiment, vraiment bien joué le jeu avec des moments plus douloureux pour certains, des émotions et puis aussi des moments où on se compare forcément les uns aux autres. Donc ça aussi, c'est des moments qui sont pas forcément faciles dans un collectif. Mais j'ai quand même le sentiment qu'ils ont...
2: enfin que le collectif a primé en fait dans le projet et qu'ils se sont vraiment soutenus les uns les autres. Donc l'expérience est une réussite comme d'habitude avec Bolnodac.
3: Jean est un vieux monsieur, assez grand, visage ridé et aux dos courbés. Appuyé sur sa canne, l'air hésitant. Nous sommes allés l'aborder pour qu'il se joigne à nous. Jean nous a rejoint gaiement. Sur la table, un verre à whisky. Nous avons échangé autour de cet objet qui nous a tous fait penser un moment ou à une anecdote. Glass is life. Le verre, c'est la vie. C'est ce que Jean nous a dit en racontant une anecdote sur sa nièce qui travaille à la verrerie de la Bégude.
22: La porte d'entrée pour la rencontre avec les résidents en EHPAD était, cette fois-là encore, l'objet. Donc on a posé des objets sur les tables, les résidents ont choisi un objet, se sont assis à la table sur laquelle était l'objet. Ça a été le début d'une rencontre à travers cet objet. Et puis petit à petit, on a invité les élèves à creuser, à s'intéresser à la vie plus intime des résidents, jusqu'à leur poser leur question de quel est votre objet à vous, quel est l'objet auquel vous tenez le plus, comment il vous accompagne.
23: Le « ce qui compte », c'est par exemple un objet qu'on a chéri pendant très longtemps et qui compte pour nous. Et donc, pour les personnes en face, c'est, on va dire que l'objet qu'on va leur présenter, c'est ce qui compte pour nous, donc qu'est-ce qui compte pour eux. Et ils vont nous partager leur histoire, leur vécu, et à travers cet objet, ben, on va pouvoir les identifier, trouver un peu qui sont ces personnes, et apprendre à les connaître, même entre nous, on a appris les sensibilités, ce qui touche les personnes, et ce qui s'est passé dans leur vie privée.
24: D'ailleurs, il y a trois types de portraits qui ont été réalisés. Du coup, ceux des résidences, de la recyclerie, et puis certains élèves ont fait le portrait d'objets également.
13: C'est même les portraits d'eux-mêmes, mais c'est effectivement un objet qui leur appartient et qui leur est cher, qui dit jeu, qui prend la parole et qui parle de ce lycéen, de cette lycéenne, qui parle de son ou de sa propriétaire.
25: Je suis des AirPods Pro, des écouteurs sans fil. Je suis important et même indispensable pour Baptiste. Quand il a passé une journée éreintante et fatigante, je l'aide à penser à autre chose et à oublier ses pensées préoccupantes.
13: Et ça, ça faisait partie des textes de mise au galop au départ, quand on n'avait pas encore visité la ressourcerie. Ça a été vraiment un exercice très émouvant et très intéressant. Ils ont dû choisir un objet et ensuite se mettre à la place de l'objet et parler d'eux-mêmes à la troisième personne. Donc avoir cette distance quand même, mais en même temps la proximité, puisque parfois les objets comme des doudous sont très proches d'eux. Et l'objet devait révéler des choses d'eux-mêmes. Alors avec... un degré plus ou moins approfondi d'intimité, c'était à eux de jauger de ce qu'ils avaient aussi envie de partager, parce qu'ils savent très bien que quand ils écrivent, souvent au bout, on leur demande de partager à l'oral leur texte avec le public que constitue la classe.
22: Cet atelier d'écriture autour de l'objet, ça a été une de nos premières séances, et on a eu de l'émotion tout de suite aussi. Voilà. Parce que cet objet, il est témoin de la vie des élèves et voilà, il vient raconter des moments de rire et des moments un peu plus douloureux. Et donc, on a eu beaucoup d'émotions dès les premières séances.
24: Alors, qu'est-ce qui vous porte, vous, dans ce type de projet, justement ?
13: C'est génial de poser la question, parce qu'Ariane nous a tout le temps dit, ramenez tout le temps, pensez bien au titre de ce projet qui est « Ce qui compte ». Et justement, avec les résidents, certes, l'objet, c'était une porte d'entrée, mais la question, c'était toujours de revenir à ce qui compte pour eux. Parfois, ça pouvait être un objet, mais parfois non, on s'en est rendu compte. Et donc, je trouve génial que vous nous posiez la question aussi, ce qui compte pour nous. Je ne sais pas, pour toi, Laetitia, pour moi, j'ai l'impression que c'est vraiment le contact avec les... avec des jeunes qui, voilà, moi j'ai passé la barre des 50 cette année, je ne pense plus forcément comme eux, j'ai des envies qui ne sont pas les mêmes qu'eux, et ils viennent nous nourrir, ils viennent aussi souvent nous déposer des peurs, beaucoup de douleurs aussi, des angoisses, et puis alors des enthousiasmes, des emballements, des choses aussi très positives. Moi j'adore ça, et puis évidemment ce qui me meut, et donc ce qui est important pour moi, c'est vraiment qu'ils arrivent à créer, c'est leur montrer que, quel qu'il soit cultivé, qu'ils aiment ou pas le théâtre, qu'ils y aillent ou non, qu'ils aiment l'écriture, qu'ils lisent ou pas, en fait, ils sont capables de produire un récit d'eux-mêmes, souvent, mais pas que. Là, c'était beau parce que c'était vraiment dans l'offre, hein, le récit de quelqu'un d'autre. Et ils sont capables de le faire. Ils sont capables d'aller au bout de leurs idées. Enfin, on les amène, en tout cas, à préciser par les mots, de trouver des formules, des syntaxes, une construction assez solide, hein, d'un texte. Et là, cet après-midi, ils vont être capables de le restituer.
22: Je ne peux pas dire mieux. Je peux résumer en deux. Non, bah si, je ne peux pas dire. Ce qui compte pour moi, c'est effectivement la rencontre avec ces jeunes, la rencontre plus largement avec toutes les personnes qui ont gravité autour de cette aventure. Et pour moi aussi, à titre personnel, comment on accompagne en tout cas les élèves à l'expression de soi. Et comment on continue à faire vivre l'écrit, ça me paraît aussi important.
13: Là, on en a vu progresser pas mal. Hein. Ils sont partis de phrases très simples, même assez désorganisées. Ils ont construit une pensée. Alors évidemment, on est là en soutien, on les accompagne, on leur donne aussi des idées. Mais mine de rien, quand je vois les étincelles dans leurs yeux, la fierté, je pense, qui se lit dans leurs yeux, je me dis quand même ils ont acquis quelque chose.
23: Je pensais pas qu'on allait devoir écrire un texte sur des personnes qu'on connaissait pas forcément. Et que j'allais réussir à écrire un texte comme ça, avec si peu de détails.
25: Au début, cet objet-là, je l'avais choisi, mais j'arrivais pas à bien m'exprimer. Mais là, j'ai réussi grâce à des conseils. Et au moins, j'ai des conseils que je pourrais m'en servir dans la vie.
4: Ben moi, ça m'a apporté beaucoup de confiance en moi parce que je suis quelqu'un de nature très timide et réservée. Et donc, du coup, ben, c'est pas dans mes habitudes de m'engager, de parler, d'exposer mes opinions comme ça avec des gens que je connais pas forcément. Et là, ça m'a poussée à me surpasser et à montrer que je peux y arriver et me convaincre aussi. Et donc, voilà.
3: Ben, ça me fait prendre confiance avec les personnes âgées et de côtoyer des personnes comme ça. Bah, par exemple, c'est une idée que j'aurais bien aimé refaire plus tard. Rien que d'échanger avec eux par rapport à un objet ou quoi. Et j'aime bien parce que souvent dans notre métier, on n'a pas trop le temps au final de vraiment parler avec eux. Et là, c'était vraiment pour écrire ce texte, on a vraiment dû passer plus d'une heure à vraiment faire que ça, parler avec eux. Du coup, c'était chouette.
21: Ce qui m'a touchée, c'est d'avoir rencontré Eliane principalement. Bah, parce qu'elle a vécu beaucoup de choses. Elle avait envie de parler, elle avait besoin de parler, ça se voyait. Donc ça m'a touchée, le fait qu'on puisse être là pour elle. Enfin, voilà.
1: Les projets qu'on fait, rencontrer des gens et tout, c'est vraiment super sympathique. On rencontre des belles personnes qui nous apprennent de belles choses. Et c'est vrai qu'on a beaucoup apprécié. On ne s'attendait pas à ça, en fait. Elle nous a parlé avec bon cœur. Enfin, c'était super.
23: On a pu avoir leur histoire, leur passé, ce qui était très touchant. Et puis on a ce lien avec les personnes âgées qui, comme nos grands-parents... Donc c'est quelque chose de plutôt fusionnel et fort comparé à la ressourcerie où on ne connaissait pas du tout les personnes, on n'avait pas ce lien avec eux et on n'avait jamais vu ces personnes avant, alors que durant nos stages on a déjà eu affaire à des personnes âgées, on s'était déjà attaché à eux, donc c'était touchant.
5: On a partagé leur vie et notre vie. Par exemple, s'ils aimaient par exemple des plats, on leur disait aussi, donc du coup ça a renforcé le partage. Tu rencontres des nouvelles personnes, tu connais la vie des personnes âgées quand elles étaient plus jeunes, donc tu apprends l'époque.
21: J'ai surtout apprécié le fait que bah, quand on rencontrait certaines personnes, donc par exemple à l'EHPAD ou à la ressourcerie, bah, du coup que de nous-mêmes on fasse un portrait sur une personne, ça change un peu de ce qu'on fait généralement.
1: Bah, je trouve ça sympa parce qu'en fait, on discute avec eux et après, on l'a fait de notre côté. Et on a compris certaines choses. Peut-être qu'ils ne nous l'ont pas dit comme ça, mais nous, le fait de comprendre ces voyages, ces problèmes de vie et tout, c'est touchant, c'est sympa. Et puis, on n'a pas vécu les mêmes choses. Donc, c'est vrai qu'après, même leur redire ce que nous, on a compris et ce qu'on a fait pour eux, je pense que ça va leur faire plaisir.
21: Après, il y a peut-être aussi des personnes qui n'ont pas confiance en elles, donc voir ce qu'on pense de ces personnes-là, ça peut redonner confiance. Et bah, j'espère que ça va être le cas, parce que Eliane, c'est une personne géniale, donc elle mérite.
1: Ouais.
21: Voilà.
17: Ça permet de la convivialité, ça permet que les personnes s'intéressent à leur vie, à leurs projets, et faire entendre aussi leur voix.
6: Ça peut leur faire prendre conscience aussi de leur qualité.
3: Oui, ils peuvent se voir à travers quelqu'un d'autre, à travers un texte.
19: Pareil, je pense que c'est super important pour eux d'être entendus, d'être partagés et d'être écoutés.
16: Que des jeunes s'intéressent à leur vie professionnelle, amicale, etc.
17: Ça permet aussi, nous, de nous aider pour plus tard dans les expériences sociales, que ce soit dans le lien social, dans la rencontre avec les personnes.
19: Et ben, du coup, notre thème, quand même, c'est la solidarité. Du coup, forcément, nous, dans un métier tourné vers les gens, ben, c'est un peu la base. Du coup, ben, forcément, il y a ce côté être à l'écoute des gens.
23: On se rend compte que le lien avec les personnes, l'écoute, la patience, de parler fort, de se faire comprendre, ça nous permet de développer certaines compétences qu'on n'a pas forcément acquises durant nos années scolaires, parce que ben, être avec les personnes, c'est pas pareil que d'apprendre des cours théoriques sur comment s'occuper d'une personne. Et là, on voit vraiment comment faire, comment s'occuper d'eux, comment leur parler. Et je trouve ça crée un lien qu'on ne voit pas en classe, donc c'est vraiment important.
8: On a appris à bien écrire aussi, ça va nous être utile pour plus tard.
16: Moi, je pense que ça nous fait travailler du coup sur la communication, ce qui est en rapport, ce qui est le plus important, on va dire, dans notre futur métier.
8: Trouver les mots justes pour certaines situations, avoir les bonnes phrases pour exprimer exactement ce qu'on ressent et peut-être rassurer les personnes aussi.
17: Aider les personnes à libérer leur voix, même nous, à nous sentir plus à l'aise et plus en confiance quand on pose des questions, quand on leur parle. Et être plus avenant.
21: Et je trouve que c'est un super projet, qu'on a de la chance de pouvoir le réaliser, surtout qu'on est en SAPAD, donc le réaliser dans un EHPAD, c'est encore mieux pour nous. Et voilà, donc je remercie nos professeurs et tout.
1: Au début, on n'était pas trop motivés, sans mentir, on ne comprenait pas trop, on n'y arrivait pas. Et puis au bout du troisième texte, on s'est dit qu'en vrai, c'était un bon projet, c'était super sympa de faire tout ça, même avec vous à la radio, c'est super cool.
10: À travers des ateliers oraux et corporels, des jeux de rôle et un important travail d'écriture, autoportrait par un objet, portrait de personnes rencontrées, les élèves ont interrogé la notion de solidarité. Leur réflexion s'est nourrie d'une visite à la ressourcerie Le Trimaran, d'entretien avec ses salariés, ainsi que d'un partenariat avec l'EHPAD Saint-Joseph d'Aubenas. Ce qui compte, c'était le nom de ce projet, mené avec la classe terminale SAPAT, service à la personne et animation des territoires, du lycée agricole Olivier de Serres à Aubenas, en collaboration avec les artistes du collectif Bolnodac. Un projet qui a vu le jour grâce au soutien de la Fondation Engagement Média Jeune. Merci aux deux artistes intervenantes, Laetitia Sadak et Delphine Boll. Merci également à Ariane Pozzo, enseignante d'éducation socioculturelle au lycée agricole, et à tous les jeunes qui ont partagé cette expérience sur nos ondes. Les portraits et autoportraits qu'ils ont réalisés seront à retrouver très prochainement sur ces mêmes fréquences et en podcast sur inforc.fr.
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2: Au printemps 2025, l'association Le Ressort investissait l'espace public avec ce vaste et délicat sujet qu'est la mort. En parler, écouter, accueillir, se mettre dans les pompes des autres, ouvrir des portes. Parler de la mort, c'est toucher au sensible, à l'intime, à notre humanité. Une aventure confrontante, riche, intense, dont l'association a tiré 77 témoignages susurrés dans le combiné d'une armoire, 66 objets et leur histoire déposés dans une caravane, 437 cartes glissées dans une boîte aux lettres de salle d'attente postale, et encore 6 voix et récits de personnes côtoyant la mort au quotidien, 25 heures d'enregistrement audio. Alors au printemps 2026, l'association Le Ressort revient avec les traces de cette aventure, un livre, un podcast et un spectacle intimiste, le tout rehaussé de conférences, de cafés mortels, de projections, de lectures et écoutes collectives ou encore de concerts. Tout ça, c'est Des vivants et des morts, saison 2. Et ce week-end, il y a un temps fort à la Blachère, l'occasion de découvrir la richesse de cette aventure. Ça commence avec samedi, un concert, un spectacle et un café mortel, et ça continue dimanche avec des lectures et écoutes collectives et une conférence discussion. Je vous parle d'abord des trois propositions construite à partir des témoignages récoltés l'an dernier. Samedi de 15h à 17h30, il y aura le spectacle intimiste des vivantes et des mortes sur l'esplanade de l'église de la Blachère. La gardienne et son complice vous invitent à boire le thé. Elle vit en caravane et vous invite à plonger dans son univers singulier, empli des mots, des voix et des objets des personnes qu'elle a croisées en chemin. Ça c'est donc de 15h à 17h30 sur l'esplanade de l'église de la Blachère. Côté lecture et écoute, ça se passera dimanche entre la Maison Bleue et la Passerelle. À 11h, lecture collective, donc d'extraits du livre, tiré des témoignages recueillis l'an dernier. Nous avons mis en regard, nous dit l'association, dans un livre, les réponses aux 10 cartes postales, 10 cartes qui interrogeaient notre rapport à la mort, à notre mort, à nos morts, au deuil, aux funérailles. Des voix vont leur donner vie. Laissez-vous surprendre par ces lectures collectives. C'est dimanche 24 mai de 11h à midi à la Maison Bleue, à la Blachère. Et puis, de 14h à 15h30, il y aura des écoutes collectives de 2 épisodes du podcast, l'épisode 3, Appréhender la mort, et l'épisode 4, Se donner la mort, extrait d'un podcast en 6 épisodes où dialoguent les fragments de vie qui ont été confiés au ressort. Voilà pour les éléments de ce temps fort qui sont donc tirés du travail de l'an dernier. On va écouter le teaser du podcast.
3: C'est le grand titre de cette histoire, c'est le jour où je suis mort.
4: La mort pour quelqu'un, c'est pas toujours réussi, mais c'est une délivrance.
5: Je me souviens du moment où j'ai posé du sens en fait dessus.
6: J'avais plus de sens, effectivement. J'avais pas envie de mourir. J'ai jamais eu envie de foutre le camp. Je crois que j'ai toujours su que la vie valait la peine d'être vécue, mais je savais pas comment faire là.
7: C'est retombé, ça a fait super mal. Du coup, elle a décidé de se donner la mort. Parce qu'elle avait l'impression de devenir folle.
8: Donc ouais, c'est pas trop facile aussi la mort. Voilà.
9: Et je crois que ça nous rend plus forts. Nos morts nous rendent plus forts.
3: Perdre la notion de temps, d'être pris dans une machine infernale, une machine à laver, ça va dans tous les sens et d'un coup, ça s'arrête et c'est bon, c'est ok, on se laisse partir. Et ça va.
10: Chaque corps confié devient un mystère, un fragment d'éternité déposé entre mes mains. Et lorsque je quitte le laboratoire, je sais que j'ai simplement accompli un geste d'amour aussi discret que la respiration du monde.
11: Printemps 2025, nous investissons l'espace public avec ce vaste et délicat sujet qu'est la mort. Aller à la rencontre, écouter, accueillir, se mettre dans les pompes des autres, ouvrir des portes. Une aventure confrontante, riche, intense. Des vivants et des morts, ces 77 témoignages susurrés dans le combiné de la confidente. 66 objets et leur histoire déposés dans la gardienne. 437 cartes glissées dans la boîte aux lettres de la salle d'attente postale. 6 voix et récits de personnes côtoyant la mort au quotidien. 25 heures et 37 minutes d'enregistrement audio. Printemps 2026, nous revenons avec les traces de cette aventure. Un livre, un spectacle intimiste, 6 podcasts.

0: Et ça passe à la radio ce week-end à la Blachère, donc 2 jours, un temps fort, proposé par Le Ressort dans le cadre de sa programmation des vivants et des morts. En plus du spectacle intimiste et des lectures et écoutes collectives, samedi, il y aura un concert de Babaou, chant polyphonique mortel, polyphonie à 5 voix. Janice, Jeanne, Juliette, Mélène et Mathilde vous invitent au travers de leurs chants traditionnels à explorer, selon les cultures, différentes manières d'appréhender, de célébrer ou de vivre la mort. Ça sera de 14h à 14h30 samedi, devant l'église de la Blachère. Et puis dimanche, il y aura aussi une conférence discussion à la passerelle autour des directives anticipées et dernière volonté. Ça sera apporté par Thanatosphère, partenaire fidèle de la programmation des vivants et des morts. Je vous fais un bref résumé des propositions de ce week-end. Samedi, à la Blachère, concert de chant mortel avec Babaou de 14h à 14h30, spectacle intimiste de 15h à 17h30 et café mortel de 18h à 20h au Café du Siècle. Et dimanche, lecture collective de 11h à midi à la Maison Bleue, écoute collective du podcast de 14h à 15h30 à la Passerelle et conférence-discussion de 16h à 18h autour des directives anticipées et dernières volontés, également à la Passerelle. Rendez-vous ce samedi et ce dimanche à la Blachère.
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0: Ce soir, la Maison de l'Image vous invite à Lussas pour une projection du film « La danse des renards » de Valérie Carnoy, un premier long métrage pour ce réalisateur.
2: Arrête de faire le clown là, tu vas énerver les juges, putain. Voilà.
3: Ouais, c'est bien.
2: Voilà, et tout le.
4: Il y a ton entraîneur de l'équipe de France qui a dit que tu voulais pas faire la prépa avec eux.
5: Ouais. T'es sûr?
6: Alors, ce qu'il faut, c'est juste que Mathéo il puisse rester, comme ça je m'entraîne avec lui.
7: Bat-moi ça. 40 mètres carrés à Paname.
8: Moi là, je peux avoir ça là.
7: Bien sûr, tu peux avoir ça, mais faut que tu gagnes aussi. Je te dis, moi, ta réussite, c'est ma réussite, gros. C'est nous deux, frère.
9: Mathéo!
6: Tu vas porter longtemps?
7: Sur 1 km.
2: Là, tu reprends encore l'entraînement?
6: Ben, je reprends demain déjà.
7: Oh, t'as mal là?
10: Je vois aucune lésion qui puisse expliquer tes douleurs. Médicalement, c'est pas possible ce que tu ressens.
7: J'ai l'impression que depuis que t'as repris, t'es pas motivé, y a rien là. C'est mon bras, c'est toujours mon bras.
0: Dans un internat sportif, Camille, un jeune boxeur virtuose, est sauvé in extremis d'un accident mortel par son meilleur ami Mathéo. Alors que les médecins le pensent guéri, une douleur inexpliquée l'envahit peu à peu jusqu'à remettre en question ses rêves de grandeur.
11: T'es vraiment différent des autres. Tu pourrais aller de loin si tu voulais.
10: Mais les gens, ils m'aiment que pour ça.
12: Tu sais, ils disent quoi, le PFNSR sur toi? Que depuis ton accident, t'as peur. Et tu simules.
7: Ça fait 5 ans qu'on s'entraîne d'arrache-pied. Les championnats, ils sont dans 6 semaines.
13: Hey, t'as tout, toi!
7: Mais qu'est-ce qui se passe dans ton crâne?
13: J'ai la merde!
12: T'as tâté tout ça!
0: On peut lire à propos de ce film dans les cahiers du cinéma la simplicité du geste sur lequel il se conclut et l'émotion qui saisit alors convainc, si l'on ne s'en est pas rendu compte entre-temps, que ce premier long métrage est parvenu à se décramponner des recettes prévisibles, qu'il s'en est amusé peut-être, mais qu'il a surtout trouvé là une manière singulière. La danse des renards aura su, au bout du compte, rester à cet endroit de rare modestie qu'il s'est habilement aménagé. La danse des renards, c'est à voir ce soir à Lussas à 20h30, c'est proposé par la Maison de l'Image. Autre proposition de la Maison de l'Image ce soir, Atueil, la guerre des prix d'Anthony Dechaux avec Anna Girardot, Olivier Gourmet et Julien Frison. Et puis, du côté du navire, au programme ce soir, la Vénus électrique à 18h et 20h45, Le Diable s'habille en Prada 2 à 20h45, Mortal Kombat 2 à 20h45, Pour le plaisir à 18h, C'est quoi l'amour à 18h, Juste une illusion à 20h45, c'est la dernière séance, Histoire parallèle c'est à 20h45 et enfin L'être aimé 20h45.

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1: L'album de la semaine, c'est celui de Cocagna, un duo toulousain composé de Lila Fraisse et Caroline Dufaux. Un duo qui se réapproprie le folklore occitan comme un espace politique et incarné. Leur nouvel album s'appelle assez logiquement Flamé Folkloré. Les raisons de leur colère créative sont nombreuses et dans le titre du jour, Dioré Samsir, elles chantent la révolte contre les paysages saccagés, les récits imposés et l'érosion des biens communs.

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1: C'est l'heure de votre agenda du mardi 19 mai et on commence par une première proposition pour ce soir. Le 19 mai, aujourd'hui, à 19h30, au 79 Route Nationale à Joyeuse, l'équipe du Qui Café Ça projettera l'épisode 1 de la critique de la démocratie de la Gannerie, une émission de Blast Média d'une durée de 30 minutes. Suivra un apéro discussion pour entamer ou continuer nos réflexions. Les esprits critiques sont les bienvenus dans la convivialité et le respect de nos différences, nous dit l'équipe du Qui Café Ça. Rendez-vous à 19h30 ce soir à Joyeuse. Jeudi 21 mai, vous pouvez donner votre sang entre 8h et 12h30. Ça se passe à l'espace Lienhardt à Aubenas et il faut venir muni d'une pièce d'identité. Les Chicos Mambo reviennent sur les planches des Quinconces à Vals-les-Bains ce jeudi 21 mai, c'est à 20h30. Ils viendront interpréter une Carmen dans tous ses états. Ils vous avaient enthousiasmé la saison dernière avec leur spectacle Tutu. Les Chicos Mambo reviennent au Quinconces avec une version 2.0 du célèbre opéra de Georges Bizet, Carmen. Le chorégraphe Philippe Lafeuille revisite avec fantaisie, tendresse et dérision cette œuvre flamboyante. Les 8 danseurs, accompagnés par un chanteur, se jouent du masculin et du féminin. Une Carmen moderne, sublimée par la fluidité des corps, ainsi que la voix lyrique de haute volée du chanteur, évoluant dans un tourbillon de couleurs. Carmen par les Chicos Mambo, c'est jeudi 21 mai à 20h30 au théâtre de Vals-les-Bains. Les places vont de 27 à 33 euros. Suite de la saison culturelle à Chirol cette semaine avec la chorale Pop-Pop-Pop qui se produira au Fournil à 20h30, vendredi 22 mai. Préparez-vous à lâcher vos cabas, la chorale Pop-Pop-Pop va vous faire vibrer avec des tubes qu'on aime et sans retenue. C'est en participation libre au Fournil de Chirol et c'est vendredi 22 mai à 20h30.

samedi et dimanche, on se retrouve à la Blachère pour le temps fort des vivants et des morts. La programmation proposée par l'association Le Ressort. Concerts, spectacles intimistes, cafés mortels ou encore conférences, discussions au programme. Rendez-vous à la Blachère à partir de samedi. Celles et ceux que nous sommes, c'est le thème qui guide les propositions de la médiathèque Jean Ferrat à Aubenas pour ces mois de mai et juin. Deux mois pour explorer les questions d'égalité et de diversité avec des expositions, des films documentaires, des spectacles et une bibliothèque féministe invitée dans les murs de la médiathèque. Il s'agit bien sûr de la bibliothèque itinérante.

genre, elle a été créée par la Légothèque de l'Association des bibliothécaires de France. Pour en savoir plus sur le genre et plus largement sur l'égalité entre toutes et tous. Des panneaux colorés accessibles pour en comprendre les enjeux et construire son propre regard. Et puis chaque vendredi, donc à partir de ce vendredi et jusqu'au 12 juin, Genre et Société, regard documentaire. La médiathèque vous invite à explorer les enjeux de genre à travers la projection de films ou courts-métrages documentaires. Au programme des films de mémoire ou d'actualité qui interrogent et nous interrogent sur les inégalités hommes-femmes, les stéréotypes et les réalités LGBTQIA+. Le cinéma comme miroir et levier de changement. Les projections ont lieu tous les vendredis jusqu'au 12 juin et c'est à 15h. Les séances sont en accès libre. Rendez-vous donc ce vendredi 22 mai à 15h à la médiathèque. Et puis ce week-end, c'est aussi Trad'Ardèche, festival de musique et de danse folk. C'est à Privas, l'espace Ouvèze, du 22 au 25 mai. Au programme des bals, des concerts et des ateliers. Un programme riche que je vous invite à découvrir sur le Hello Asso du festival de musique et de danse folk Trad'Ardèche. Et vous pouvez aussi retrouver l'émission La Vagabonde que Colline a consacrée à ce festival. L'émission est à retrouver en ligne sur la page d'accueil de notre site inforc.fr. Et on termine ainsi notre agenda culturel. On écoute Poutz-Marie.

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2: 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Cette semaine, Lille et ses enfants volcans, c'est une pièce de Claire WC réalisée en 2022 qui nous emmène à Mayotte. « Enfant, nous dit-elle, j'ai vécu quelques années sur une île lointaine et tropicale. 20 ans plus tard, j'y suis de passage et je retrouve l'essentiel de ce qu'un lieu de l'enfance laisse comme empreinte. La lumière, les odeurs, l'humidité dans l'air. Avec mes yeux d'adulte et guidée par les personnes que je rencontre, j'observe des choses qui disparaissent et de nouvelles qui surviennent. Ce documentaire est la tentative d'un portrait de ce lieu, forcément spécifique par son histoire et sa géographie, mais aussi universel par les fantasmes et l'attachement qu'il suscite. Un documentaire réalisé en 2022, la réalisatrice dit qu'aujourd'hui elle ferait probablement les choses différemment, mais que l'émotion reste.
3: Grandir à Mayotte, c'est aujourd'hui, quand j'en parle, c'est les années 80, c'est vraiment vous introduire dans un autre monde, hein, un monde qui a presque disparu. Donc c'est une société très rurale, les villages ne connaissaient pas l'électricité, il n'y avait pas le confort matériel d'aujourd'hui. Et c'était une autre organisation où les enfants avaient une autre place, un autre rôle. Et ils évoluaient dans un autre univers, hein, avec ses récits, avec ses valeurs. Pour les enfants, il y avait une espèce d'insouciance. On avait le sentiment d'être partout en sécurité, en présence des adultes. Et en tant que garçon, j'avais aussi la possibilité de sillonner d'autres espaces et découvrir la nature, la campagne, les champs et la mangrove. En fait, c'était ce monde-là. Et voilà. C'était ça, mon enfance.
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0: Alors tout d'abord, merci à Adrien et David d'avoir accepté cette invitation. David, c'était au dernier moment, mais on est super content qu'il soit là. 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Et donc, c'est le Club Radio qui vous invite à ce concert d'Adrien Sabadell. Donc, ils vont nous faire quelques chansons et puis ils vont répondre aux questions des élèves.
1: Qui êtes-vous?
2: J'ai 33 ans. Je suis chanteur, j'essaye dans plusieurs groupes de musique où je chante différentes choses et j'écris des paroles de chansons. Voilà, et des fois je fais un peu de musique, j'essaye, mais rarement seul. Voilà. Et David, alors c'est un de mes amis de lycée qui est musicien aussi. Et ça fait des années en fait qu'on se dit qu'un de ces quatre, on devrait faire quelque chose ensemble. Et là, un peu au dernier moment, hier, on s'est vu pour travailler deux petites chansons ensemble pour vous les présenter. C'est des chansons qui existent déjà, qui étaient des chansons que j'ai faites dans un groupe. Et on les a remis un peu à une sauce différente, quoi, voilà, pour aujourd'hui.
1: Qui vous a donné envie d'être chanteur?
2: Ah, je dirais quand même que c'est probablement au collège qu'il y a un truc qui s'est décidé et c'est probablement le chanteur du groupe Kyo. J'écoutais beaucoup ce groupe, beaucoup, beaucoup, et je trouvais que c'était génial l'idée de faire ce qu'il faisait. C'était important pour moi d'écouter Kyo et je me disais un jour je ferai comme eux. Voilà, je pense que c'est ça.
3: Depuis quand êtes-vous chanteur?
2: Alors, j'ai réfléchi à la question et d'un côté, je pourrais dire, mais depuis enfant, parce que j'ai l'impression que tous les enfants chantent, des fois un peu tout seul, dans son coin, mais des fois on aime bien dire, oh, regardez, écoutez-moi. Du coup, depuis un peu tout le temps. Mais vraiment chanteur, où je dis, non, non, mais là, je rigole pas, maintenant, je suis adulte, donc je décide, j'ai dit, j'étais chanteur. Je dirais que ça fait une quinzaine d'années à peu près. Ouais, une quinzaine d'années. Et pourtant, ça fait à peine 2 ans que je prends des cours de chant.
3: Depuis quand voulez-vous être chanteur?
2: Je pense, oui, que c'est un rêve que j'ai depuis sûrement le collège. Et là où j'ai dit non, non, mais il suffit pas d'en rêver, il faut le programmer, il faut se préparer, il faut faire un certain nombre de choses pour vraiment être chanteur. Je dirais que là, ça date depuis. Je dirais que vraiment vers 2015, donc il y a une dizaine d'années en fait. Ah oui, ça fait bizarre. Hein. Enfin voilà, oui, c'est ça, je dirais ça.
0: Ok.
2: Alors, la première chanson, pour vous dire 2 mots avant, quoi, elle s'appelle Mélanie. C'est une chanson du groupe Paul et Mickey, un groupe où j'ai été chanteur, j'ai écrit les paroles, etc. Et la musique, elle est composée par d'autres musiciens. J'avais composé une petite guitare dessus et c'est mon frère, principalement, Baptiste, connu sous le nom d'artiste Bam Sadoutha, qui a fait la musique. Mais c'est une grosse production, c'est plein plein de musiques différentes, plein d'instruments différents. On a mixé ça dans un gros studio à Bordeaux, enfin masterisé ça là-bas. Et là, hier, j'ai appelé David et on s'est dit qu'on allait essayer d'en faire une version différente, juste guitare-voix. Et voilà, donc rien à voir avec l'original et on avait envie de vous présenter cette version-là. Voilà, c'est parti pour Mélanie.

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0: 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Merci beaucoup. Vous êtes très gentil. Je suis pas sûr que ce soit le genre de musique que vous écoutiez, mais vous êtes un bon public.
1: Depuis quand faites-vous partie d'un groupe ?
0: Le groupe Polémiqué, je l'ai constitué avec mon frère. Et puis, certains de nos amis se sont succédés à l'intérieur du groupe. Ça a commencé en 2009. Et le groupe Polémiqué de 2009 jusqu'à 2020. Puis après, le groupe Polaire de 2020 jusqu'à aujourd'hui. Et maintenant, j'ai aussi un groupe de hip-hop qui a commencé en 2023. Voilà, et qui est toujours en cours.
2: Combien êtes-vous dans le groupe ?
0: Alors, dans le groupe de hip-hop, il y a un rappeur, Elohim, et un beatmaker, c'est quelqu'un qui fabrique la musique sur un ordinateur. Ça fait qu'on trois. Dans le groupe Polaire, on est deux, mon frère et moi. On fait tous les deux la musique et tous les deux on chante, on écrit nos paroles. Et le groupe Polémiqué, on a été trois, puis quatre, puis de nouveau trois. Ça a bougé un petit peu. Voilà.
3: Quand avez-vous rencontré les membres du groupe ?
0: Alors mon frère, je l'ai rencontré très tôt à sa naissance. Et après, dans le groupe Polémiqué, Damien, c'était le guitariste, c'était un copain de maternelle. Dans le groupe Polaire, il n'y a que mon frère et moi. Et dans le groupe Alchemia, le rappeur, je le connais, on était assez jeunes aussi. Et en fait, il est de ma famille, c'est un cousin. Et du coup, on s'est connus jeunes, je devais avoir peut-être 8 ans. Voilà. C'est souvent des gens que je connais depuis longtemps.
3: Où vous produisez-vous en général ?
0: Alors, ça dépend des groupes. Le groupe Alchemia, le groupe de rap, on joue plutôt dans le secteur de Montélimar. Je sais pas si vous voyez où c'est dans la Drôme. On joue plutôt dans ce coin. Le groupe Polaire, on a plutôt joué dans la région lyonnaise et un petit peu en Ardèche aussi. Et le groupe Polémiqué, surtout dans la région lyonnaise, les derniers temps, sur le dernier album. Surtout dans Lyon et autour de Lyon. Voilà, et en Ardèche aussi. Alors, la deuxième chanson, elle s'appelle Shinju. C'est une chanson du groupe Polaire. C'est un style un peu différent du premier groupe de la première chanson. Voilà. Et du coup, c'est mon frère qui a fait toute la musique, qu'il a enregistrée, et je vais la lancer sur l'ordi et chanter par-dessus. Ça s'appelle Shinju, et c'est un mot japonais. Et ça veut dire qu'on se sent un peu... C'est difficile, on se sent coupé en deux entre ce qu'on aimerait être et ce qu'on a l'impression que les autres, ils voudraient qu'on soit. Et voilà, et c'est un concept du Japon. Allez, c'est parti pour Shinju.

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0: Merci beaucoup. Et merci beaucoup.
1: Quand les groupes se sont-ils créés ?
0: Alors, un des groupes polémiqués s'est créé en 2009. Le groupe Polaire, pendant le confinement en fait. Et ouais, c'est au confinement qu'on a créé Polaire. Et Alchemia, c'est plus récent encore, c'est 2023. Voilà.
1: Quel est votre rôle dans le groupe ?
0: Alors, dans Polémiqué, mon rôle, c'était principalement de chanter et d'écrire les paroles. Et des fois, j'ai composé un peu de musique, mais je l'ai plus bricolé un peu à l'instinct et donné à d'autres, soit mon frère, soit mes amis, pour qu'ils retravaillent ça plus proprement ou qu'ils aient des idées qui sont encore meilleures. Et dans Polaire, là, je fais la musique, parfois, pas toutes les chansons, mais certaines. Je chante, j'écris les paroles. Et le groupe de hip-hop, je fais pas de musique, je fais que chanter et écrire les paroles. Voilà.
1: Que faites-vous en dehors du groupe ?
0: J'ai souvent un travail en même temps que tout ça, un autre travail. Et ce que je fais souvent, c'est un travail d'éducateur spécialisé. Et éducateur spécialisé, qu'est-ce que c'est ? Pour dire vite et simplement du mieux que je peux, je dirais que c'est être auprès de personnes qui ont des situations de fragilité, de détresse, qui ont différents genres de problèmes et qui ont besoin qu'on les accompagne, on appelle ça comme ça, qu'on soit près d'eux et qu'on essaie de comprendre leurs problèmes et de les aider. Voilà.
1: De quel instrument jouez-vous ?
0: Alors, je joue un petit peu de guitare, mais je ne suis pas encore très fort, mais je m'entraîne, donc ça va venir. Et en fait, c'est souvent pareil avec d'autres instruments. Je fais un peu de batterie, un peu de piano, un peu de basse, un peu de balalaïka même. C'est une petite guitare russe. Mais je ne suis jamais très très fort. Donc, je m'entraîne pour le devenir parce que ça me serait bien pratique quand même.
2: Eh bien, on passe à une autre chanson.
0: Allez. Ah, alors l'autre chanson, j'avais pensé à, pour vous montrer un peu différents genres de choses, à vous proposer une chanson du groupe Alchemia, où il y a un autre rappeur et un producteur de musique qui crée la musique. Et j'ai pensé que c'était bien de vous proposer ce qu'on appelle un medley. Ça veut dire que j'ai pris deux chansons, je les ai mélangées, et j'ai changé la musique pour mettre les paroles des deux chansons mélangées un petit peu. Ça fait une petite démonstration. Voilà. Alors je vous propose ce medley et j'espère que le son sera pas trop fort. 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Merci beaucoup. Vous voyez, c'est un style différent et du coup, même l'écriture, je trouve qu'elle se fait différemment et on n'y raconte pas le même genre de choses.
1: Quelle étude avez-vous suivie ?
0: Alors, c'est elle qui me suit hein, parce que je cours loin devant. Non, c'est pas vrai. Les études que j'ai suivies. J'ai fait un baccalauréat littéraire dans la classe de David. Et après le bac, je suis parti faire une année d'études d'histoire à l'université. J'ai changé, j'aimais pas trop l'université. J'ai réessayé quand même, j'ai fait une année d'études de lettres, les lettres modernes, c'est donc beaucoup du français, trucs comme ça. Et j'ai découvert le métier d'éducateur spécialisé et j'ai dit c'est ça que je veux faire. Et j'ai fait la formation d'éducateur spécialisé en même temps que j'ai été un peu au conservatoire. À l'ENM, c'est une école de musique en gros à Villeurbanne, musique, art dramatique, danse. Voilà les études que j'ai faites.
1: Quel est le plus grand concert auquel vous ayez participé ?
0: Alors, je pense que le plus gros concert que j'ai fait, c'était un concert dans un festival, qui est le Festival Aluna, un festival en Ardèche. Et j'ai joué une fois sur la petite scène et une fois sur la grande scène au Festival Aluna. Et je crois que c'est le plus gros concert que j'ai fait. Ouais, je dirais ça. Même si c'est pas mon préféré.
1: Avez-vous sorti vos albums et quel est le titre de votre dernier album ?
0: Oui, on a sorti, entre guillemets, des albums, mais sans producteur. Alors ça veut dire qu'on s'est débrouillé nous-mêmes comme on pouvait. On en a sorti deux en physique, c'est-à-dire il y a une boîte, il y a un CD dedans. Il y en a un qu'on trouve à la FNAC. Mais le plus de chansons que ce qu'on a fait, c'est... Ils sont sortis sur Internet, en fait. On les sort sur YouTube. C'est gratuit. On met ça sur notre chaîne YouTube. Et on les met dans des playlists qui portent le nom des albums. Et le dernier que j'ai sorti, du coup, il s'appelle Bermude, comme le triangle des Bermudes.
3: Ça veut dire que vous êtes perdu ou...
0: Ça veut dire qu'on passe sous les radars. Mais c'est vrai qu'on pourrait dire on se perd, on aime bien se perdre.
1: Qui écrit et compose les textes et les mélodies de vos albums ?
0: Alors, le plus souvent, c'est mon frère, Bamsa Douta, pour Polaire. C'était aussi lui dans Polémiqué, et parfois un peu moi aussi, un peu sur Polaire, un peu sur Polémiqué. Et là, Alchemia, le groupe de hip-hop, c'est un beatmaker, du coup, qui est à l'extérieur. Il s'appelle Illicit Beats. Voilà. Et lui, il compose la musique, voilà. Ok, qu'est-ce qu'on fait ? Est-ce que vous préférez une chanson un peu avec une instru un peu de rap comme ça, sauf que je chante dessus, ou un truc avec la guitare et je chante dans un style un peu perché ? Ouais, moi j'irais ça comme ça. Guitare ou ? Bon, bah là on dirait que c'est la guitare qui l'emporte. Ouais, je sais pas comment dire. Non ? Ouais, c'est un style bizarre, moi je pense, mais bon. Ok. Ok. 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Merci beaucoup. Je crois que j'aurais préféré vous faire l'autre, moi, quand même. Mais c'est vous qui avez choisi. Merci, David, hein, c'était super.
4: Quel est votre style de musique préféré ?
0: J'ai du mal à répondre. En fait, je crois que j'aime bien les styles hybrides. C'est des styles qui mélangent les styles. Dernièrement, j'ai adoré l'album de Linkin Park. Il mélange du rock, du métal, du rap, de l'électronique, de la pop. J'adore ça. Mais peut-être que, malgré moi... J'ai quand même une petite préférence pour ce qu'on appelle la pop ou la pop alternative. Voilà, je dirais peut-être ça. Mais j'aime bien le rock, j'aime bien le rap, c'est compliqué de choisir.
4: Qui s'occupe de la création du visuel de vos prochains albums ?
0: Des fois on demande à nos compagnes de faire des photos et on essaie de traficoter les photos avec des logiciels, soit ça. Des fois on a travaillé, alors il y a un album, c'est un peintre. Il m'a fait visiter, je connaissais sa fille, elle me dit viens voir mon père, il est peintre, il me fait visiter son grenier, il y avait des tableaux de fous, il y en a un, j'ai dit est-ce qu'on peut prendre ça, ça fait une pochette géniale. Et une autre fois, c'est une fille à Lyon, une illustratrice, elle fait des pochettes pour plein d'artistes, dont des artistes que j'aime bien. Et du coup, je lui ai dit, est-ce que tu veux pas, je te fais écouter un album, tu nous fais une pochette, ah, on aimerait que ça parle de ça, on en a discuté... Et voilà, donc ça dépend. Des fois, on travaille avec des artistes et des fois, on essaie de... Eh ben, nos femmes se changent en artistes. Enfin, voilà, je crois qu'on peut dire ça comme ça.
4: Quel thème abordez-vous dans vos différents morceaux ?
0: Je dirais que nos différents morceaux, ils abordent des thèmes des fois un peu tristes. Je dirais qu'il y a un peu comme thème la séparation, l'amour. Du coup aussi l'inverse quoi, se séparer, s'aimer, des fois c'est des trucs vraiment sombres quoi, genre la mort, l'angoisse, être seul ou être pas seul, être en groupe, je pense que ça parle un peu de ça et du coup des fois aussi de trucs qu'on trouve pas juste, genre on dit dans la société il y a ça, c'est pas juste, on va faire une chanson, on va le dire dedans, voilà je dirais ça. Alors la dernière, c'est la dernière chanson qui est sorti de tous les projets sur lesquels je navigue. C'est une chanson qui vient du groupe de rap Alchemia. Et sauf que j'ai essayé de moins rapper, plus chanter, mélanger un peu les styles encore dessus. Et c'est la plus récente qui est sortie, voilà. Allez, c'est parti. 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

0: 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Voilà.
1: Merci beaucoup, merci. Merci.
2: Alors du coup, moi j'ai une dernière question. C'est qu'est-ce que tu penses d'avoir participé à une interview concert dans une radio en milieu scolaire?
1: Mais je trouve ça génial. Moi je me suis régalé. Et ouais, ben ça me fait plaisir que ça existe, en fait, l'idée que vous fassiez ça. Et je ne le savais même pas. Mais du coup, je serais curieux de pouvoir écouter après ce que vous faites, suivre un petit peu. Et je trouve ça génial. Et, ouais, et j'espère que ça va continuer, que ça va se développer et que vous allez pouvoir faire un peu ce que vous avez envie d'y faire, quoi. Vous exprimer, inviter qui vous voulez, poser des questions. C'est génial. Moi, j'ai passé un très bon moment, en tout cas. Merci beaucoup.
2: David.
1: Ah oui, David. Bravo. Merci beaucoup.
3: C'est très très chouette. C'est la première fois que j'entends ça, donc c'est cool. J'espère que ça va continuer aussi et qu'on aura peut-être l'occasion de revenir, on verra. T'sais.
1: Ouais, super. Avec plaisir en tout cas. Ouais, merci beaucoup.
2: Merci.
1: Merci à vous. Merci, bravo à vous. C'était super.
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3: Au printemps 2025, l'association Le Ressort investissait l'espace public avec ce vaste et délicat sujet qu'est la mort. En parler, écouter, accueillir, se mettre dans les pompes des autres, ouvrir des portes. Parler de la mort, c'est toucher au sensible, à l'intime, à notre humanité. Une aventure confrontante, riche, intense, dont l'association a tiré 77 témoignages susurrés dans le combiné d'une armoire, 66 objets et leur histoire déposés dans une caravane, 437 cartes glissées dans une boîte aux lettres de salle d'attente postale, et encore 6 voix et récits de personnes côtoyant la mort au quotidien, 25 heures d'enregistrement audio. Alors au printemps 2026, l'association Le Ressort revient avec les traces de cette aventure, un livre, un podcast et un spectacle intimiste, le tout rehaussé de conférences, de cafés mortels, de projections, de lectures et écoutes collectives ou encore de concerts. Tout ça, c'est Des vivants et des morts, saison 2. Et ce week-end, il y a un temps fort à la Blachère, l'occasion de découvrir la richesse de cette aventure. Ça commence avec samedi, un concert, un spectacle et un café mortel, et ça continue dimanche avec des lectures et écoutes collectives et une conférence discussion. Je vous parle d'abord des trois propositions construite à partir des témoignages récoltés l'an dernier. Samedi de 15h à 17h30, il y aura le spectacle intimiste des vivantes et des mortes sur l'esplanade de l'église de la Blachère. La gardienne et son complice vous invitent à boire le thé. Elle vit en caravane et vous invite à plonger dans son univers singulier, empli des mots, des voix et des objets des personnes qu'elle a croisées en chemin. Ça c'est donc de 15h à 17h30 sur l'esplanade de l'église de la Blachère. Côté lecture et écoute, ça se passera dimanche entre la Maison Bleue et la Passerelle. À 11h, lecture collective, donc d'extraits du livre, tiré des témoignages recueillis l'an dernier. Nous avons mis en regard, nous dit l'association, dans un livre, les réponses aux 10 cartes postales, 10 cartes qui interrogeaient notre rapport à la mort, à notre mort, à nos morts, au deuil, aux funérailles. Des voix vont leur donner vie. Laissez-vous surprendre par ces lectures collectives. C'est dimanche 24 mai de 11h à midi à la Maison Bleue, à la Blachère. Et puis, de 14h à 15h30, il y aura des écoutes collectives de 2 épisodes du podcast, l'épisode 3, Appréhender la mort, et l'épisode 4, Se donner la mort, extrait d'un podcast en 6 épisodes où dialoguent les fragments de vie qui ont été confiés au ressort. Voilà pour les éléments de ce temps fort qui sont donc tirés du travail de l'an dernier. On va écouter le teaser du podcast.
4: C'est le grand titre de cette histoire, c'est le jour où je suis mort.
5: La mort pour quelqu'un, c'est pas toujours réussi, mais c'est une délivrance.
6: Je me souviens du moment où j'ai posé du sens en fait dessus.
7: J'avais plus de sens effectivement, j'avais pas envie de mourir. J'ai jamais eu envie de foutre le camp, je crois que j'ai toujours su que la vie valait la peine d'être vécue, mais je savais pas comment faire là.
8: C'est retombé, ça a fait super mal, du coup elle a décidé de se donner la mort. Parce qu'elle avait l'impression de devenir folle.
9: Donc ouais, c'est pas trop facile aussi la mort. Voilà.
10: Et je crois que ça nous rend plus forts. Nos morts nous rendent plus forts.
4: Perdre la notion de temps, d'être pris dans une machine infernale, une machine à laver, ça va dans tous les sens et d'un coup, ça s'arrête et c'est bon, c'est ok, on se laisse partir. Et ça va.
11: Chaque corps confié devient un mystère. Un fragment d'éternité déposé entre mes mains. Et lorsque je quitte le laboratoire, je sais que j'ai simplement accompli un geste d'amour aussi discret que la respiration du monde.
12: Printemps 2025, nous investissons l'espace public avec ce vaste et délicat sujet qu'est la mort. Aller à la rencontre, écouter, accueillir, se mettre dans les pompes des autres, ouvrir des portes. Une aventure confrontante, riche, intense. Des vivants et des morts, c'est 77 témoignages susurrés dans le combiné de la confidente. 66 objets et leur histoire déposés dans la gardienne. 437 cartes glissées dans la boîte aux lettres de la salle d'attente postale. 6 voix et récits de personnes côtoyant la mort au quotidien. 25 heures et 37 minutes d'enregistrement audio. Printemps 2026, nous revenons avec les traces de cette aventure. Un livre, un spectacle intimiste, 6 podcasts.

0: Et ça passe à la radio ce week-end à la Blachère, donc 2 jours, un temps fort, proposé par Le Ressort dans le cadre de sa programmation des vivants et des morts. En plus du spectacle intimiste et des lectures et écoutes collectives, samedi, il y aura un concert de Babaou, chant polyphonique mortel, polyphonie à 5 voix. Janice, Jeanne, Juliette, Mélène et Mathilde vous invitent au travers de leurs chants traditionnels à explorer, selon les cultures, différentes manières d'appréhender, de célébrer ou de vivre la mort. Ça sera de 14h à 14h30 samedi devant l'église de la Blachère. Et puis dimanche, il y aura aussi une conférence discussion à la passerelle autour des directives anticipées et dernière volonté. Ça sera apporté par Thanatosphère, partenaire fidèle de la programmation des vivants et des morts. Je vous fais un bref résumé des propositions de ce week-end. Samedi à la Blachère, concert de chant mortel avec Babaou de 14h à 14h30, spectacle intimiste de 15h à 17h30 et Café Mortel de 18h à 20h au Café du Siècle. Et dimanche, lecture collective de 11h à midi à la Maison Bleue, écoute collective du podcast de 14h à 15h30 à la Passerelle et conférence discussion de 16h à 18h autour des directives anticipées et dernières volontés également à la Passerelle. Rendez-vous ce samedi et ce dimanche à la Blachère.
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0: Ce soir, la Maison de l'Image vous invite à Lussas pour une projection du film La danse des renards de Valérie Carnoy, un premier long métrage pour ce réalisateur.
2: Arrête de faire le clown là, tu vas énerver les juges, putain!
3: Ton entraîneur de l'équipe de France qui a dit que tu voulais pas faire la prépa avec eux.
4: Ouais. T'es sûr?
5: Alors, ce qu'il faut, c'est juste que Mathéo il puisse rester, comme ça je m'entraîne avec lui.
6: Mate-moi ça. 40 mètres carrés à Paname.
7: Moi là, je peux avoir ça là.
6: Bien sûr, tu peux avoir ça. Mais faut que tu gagnes aussi.
8: Je te le dis, moi, ta réussite, c'est ma réussite, gros. C'est nous deux, frère.
9: Mathéo!
5: Tu vas porter longtemps?
6: Sur 1 km.
10: Ah, tu reprends quand l'entraînement?
5: Bah, je reprends demain déjà.
6: Oh, t'as mal là?
11: Je vois aucune lésion qui puisse expliquer tes douleurs. Médicalement, c'est pas possible ce que tu ressens.
6: J'ai l'impression que depuis que t'as repris, t'es pas motivé, y a rien là.
10: C'est mon bras, c'est toujours mon bras.
0: Dans un internat sportif, Camille, un jeune boxeur virtuose, est sauvé in extremis d'un accident mortel par son meilleur ami Mathéo. Alors que les médecins le pensent guéri, une douleur inexpliquée l'envahit peu à peu jusqu'à remettre en question ses rêves de grandeur.
12: T'es vraiment différent des autres. Tu pourras aller loin si tu voulais.
5: Mais les gens, ils m'aiment que pour ça.
13: Ils disent quoi, le PF et Nasser, sur toi? Que depuis ton accident, t'as peur. Et que tu simules.
14: Ça fait 5 ans qu'on s'entraîne d'arrache-pied. Les championnats, ils sont dans 6 semaines.
15: Hé, hey, t'as tout, toi! Joue la merde!
14: Mais qu'est-ce qui se passe dans ton crâne?
15: J'ai la blessure!
13: T'as tâté tout ça.
0: On peut lire à propos de ce film dans les cahiers du cinéma. La simplicité du geste sur lequel il se conclut et l'émotion qui saisit alors convainquent, si l'on ne s'en est pas rendu compte entre-temps, que ce premier long métrage est parvenu à se décramponner des recettes prévisibles, qu'il s'en est amusé peut-être, mais qu'il a surtout trouvé là une manière singulière. La danse des renards aura su, au bout du compte, rester à cet endroit de rare modestie qu'il s'est habilement aménagé. La danse des renards, c'est à voir ce soir à Lussas à 20h30, c'est proposé par la Maison de l'Image. Autre proposition de la Maison de l'Image ce soir, à Tueil, la guerre des prix d'Anthony Dechaux avec Anna Girardot, Olivier Gourmet et Julien Frison. Et puis du côté du navire, au programme ce soir, la Vénus électrique à 18h et 20h45, Le Diable s'habille en Prada 2 à 20h45, Mortal Kombat 2 à 20h45, Pour le plaisir à 18h, C'est quoi l'amour à 18h, Juste une illusion à 20h45, c'est la dernière séance, Histoire parallèle c'est à 20h45 et enfin L'être aimé, 20h45.

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1: L'album de la semaine, c'est celui de Cocagnard, un duo toulousain composé de Lila Fraisse et Caroline Dufaux. Un duo qui se réapproprie le folklore occitan comme un espace politique et incarné. Leur nouvel album s'appelle assez logiquement Flammé Folkloré. Les raisons de leur colère créative sont nombreuses et dans le titre du jour, Dioré Samsir, elles chantent la révolte contre les paysages saccagés, les récits imposés et l'érosion des biens communs.

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2: Bonjour à toutes et à tous, soyez les bienvenus à l'écoute d'RFI, Radio France Internationale. En direct de Paris, il est 18h.
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2: 16h, temps universel, nous sommes le 19 mai. Ebola est au sommaire de cette édition. Au moins 131 morts. L'OMS, l'Organisation Mondiale de la Santé, est très inquiète. Dans ce journal, Denis Mukwege, le médecin et aussi prix Nobel de la paix congolais, appelle à rouvrir l'aéroport international de Goma pour aider à lutter contre Ebola. Vladimir Poutine est lui arrivé à Pékin pour rencontrer le président chinois. Une visite seulement quelques jours après le passage de Donald Trump en Chine. Analyse à suivre. Et puis enfin, reportage à Londres. Manifestation aujourd'hui devant le siège de Shell, le géant pétrolier britannique qui fait des profits, profits records pendant la guerre au Moyen-Orient. L'OMS sur le pied de guerre face à Ebola. L'Organisation mondiale de la santé a décidé de réunir en urgence son comité aujourd'hui après avoir déclaré l'urgence sanitaire mondiale le week-end dernier. Son chef, le docteur Tedros Ghebreyesus, se dit profondément préoccupé par l'ampleur et la rapidité de l'épidémie qui frappe en ce moment la République démocratique du Congo.
5: This epidemic is caused by Bundibugyo virus.
6: Cette épidémie est causée par le virus Bundibugyo, une souche du virus Ebola pour laquelle il n'existe ni vaccin ni traitement. En l'absence de vaccin, les pays peuvent bien sûr prendre de nombreuses autres mesures pour enrayer la propagation de ce virus et sauver des vies, même sans recourir à des contre-mesures médicales, notamment par la communication sur les risques et la mobilisation des communautés. L'OMS dispose d'une équipe sur le terrain qui aide les autorités nationales à faire face à la situation. Nous avons déployé du personnel, des fournitures, du matériel et des fonds.
5: We have deployed people, supplies, equipment and funds.
2: Le directeur de l'Organisation mondiale de la santé, l'Union africaine, de son côté, déclare officiellement l'urgence de santé publique pour le continent. Quant à Denis Mukwege, le médecin congolais et prix Nobel de la paix en 2019, il s'est exprimé aussi aujourd'hui concernant cette épidémie qui sévit, qui fait des ravages actuellement en République démocratique du Congo. Sofiane Amazian, bonjour.
7: Bonjour Adrien, bonjour à tous.
2: Au vu de la situation préoccupante, inquiétante en RDC, Denis Mukwege appelle notamment à la réouverture de l'aéroport de Goma, aéroport aux mains du groupe rebelle, l'AFC-M23.
7: Nous exhortons toutes les parties impliquées, y compris les forces d'occupation, à rouvrir l'aéroport de Goma sans plus attendre, afin de faciliter la réponse humanitaire et l'acheminement de l'aide, demande le docteur Denis Mukwege dans un communiqué. L'épicentre de l'épidémie se situant en Ituri, dans l'est du pays, le docteur, prix Nobel de la paix en 2019, souligne l'urgence de la situation en évoquant une province, je cite, « déjà dévastée par des groupes armés, avec d'importants mouvements de population et une saturation des services de santé, y compris dans les régions voisines ». Denis Mukwege appelle donc au soutien des populations à l'est de la RDC et en Ouganda, car je cite, le monde ne peut détourner le regard sous prétexte qu'une crise se déroule dans une zone de conflit, des régions où des systèmes de santé sont détruits, privés de financement et où la propagation, la circulation des virus devient inévitable, selon les mots du docteur congolais. Enfin, Adrien, dans la nuit, le ministère de la Santé a annoncé que l'épidémie d'Ebola en RDC est vraisemblablement à l'origine de 131 décès probables et de 513 cas suspects.
2: À noter que le gouvernement français, par la voix de son Premier ministre, se dit cet après-midi très attentif à cette épidémie d'Ebola, annonce avoir pris les premières mesures de précaution, notamment à Mayotte, même si le risque d'importation en France dite hexagonale est pour l'heure très faible. C'était Sofiane Amazian.
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2: 18h05 à Paris. Décidément, la Chine est très courtisée. Après la visite la semaine dernière de Donald Trump à Pékin, c'est au tour du président russe de faire les yeux doux à Xi Jinping. Vladimir Poutine vient d'arriver en Chine. 2 jours de visite officielle pour, nous dit-on, renforcer les partenariats entre les deux pays. Visite qui intervient, je vous le disais, quelques jours seulement après le passage de Donald Trump en Chine, analyse Alexei Maslov, il est professeur à l'Université d'État de Moscou.
8: Je pense que la succession de ces deux visites est une coïncidence, mais une coïncidence très heureuse, car cela permet à la Russie de consulter la Chine au sujet des négociations qu'elle a menées avec les États-Unis. La délégation américaine est arrivée en Chine avec de nombreuses propositions, mais c'était pour l'image, car sur le papier, aucune n'était vraiment aboutie. Elles n'ont pas été approfondies. C'est pourquoi il y a eu de nombreuses négociations, mais le résultat n'a pas été très concluant. La Russie, elle, a une autre manière de faire. Il est important pour nous de développer un langage commun avec la Chine.
2: Propos recueillis par Anissa El Jabri. Premier déplacement officiel à l'étranger pour le nouveau Premier ministre hongrois. Peter Madiar est arrivé aujourd'hui en Pologne. Manière de renouer de bonnes relations avec le gouvernement polonais emmené par Donald Tusk. Manière aussi pour la Hongrie d'envoyer un signal fort, celui de se tourner vers l'Union européenne, prenant ainsi le contre-pied de la politique de Viktor Orban, l'ancien leader hongrois. Shell, en Assemblée Générale, le géant pétrolier britannique a décidé aujourd'hui de rassembler ses actionnaires à Londres. Comme d'autres acteurs du secteur de l'énergie, Shell a enregistré une hausse de ses profits depuis le début de la guerre au Moyen-Orient, près de 7 milliards de dollars en plus, en partie en raison de la hausse du prix du baril. Alors pour protester contre cet argent gagné grâce à la guerre et puis aussi noter le dérèglement climatique, eh bien un rassemblement était organisé devant les bâtiments de Shell à Londres. Reportage RFI, Emeline Vin.
9: Shell, pollueur, scande la cinquantaine d'activistes qui ont bravé la pluie. Affublé d'un costume, Nigel boit du faux pétrole dans une coupe de champagne.
10: Je suis déguisé en actionnaire de Shell. Leur assemblée générale se tient aujourd'hui. Ils ont fait des milliards de dollars de profits avec la crise en Iran pendant que d'autres se font tuer.
9: Parmi les manifestants, des représentants de la communauté philippine qui poursuit Shell en justice. Cheryl dénonce l'impact de la présence de l'entreprise dans son pays.
11: Les Philippines sont l'un des pays les plus dangereux pour les défenseurs de l'environnement. Avec ces corporations, des militaires sont déployés pour protéger les intérêts de Shell face aux peuples indigènes, aux agriculteurs.
9: Elle réclame aussi le paiement de dommages et intérêts pour compenser la pollution causée par Shell. Caroline Dennett a quitté l'entreprise il y a 4 ans.
11: Shell et consorts comme BP ont largement renoncé à leurs engagements de réduction des émissions. Ils ont les compétences techniques, les moyens financiers, mais ils s'entêtent à forer. C'est toujours drill, baby, drill.
9: Le géant pétrolier investit environ 10% de ses profits seulement dans l'énergie renouvelable. Emeline Vallandre, RFI.
2: Et à la page sport, avant de refermer ce journal, un mot de tennis tout d'abord. Déjà forfait, déjà absent du tournoi de Roland-Garros. Carlos Alcaraz sera aussi absent à Wimbledon. Le joueur espagnol de 23 ans, numéro 2 mondial, a des douleurs au poignet, ce qui l'empêche pour le moment de jouer au tennis. Roland Garros, tournoi du Grand Chelem, sur terre battue, débute dimanche prochain à Paris. Et puis du football, Cristiano Ronaldo, convoqué par le Portugal pour la 6e fois. Cette dernière information concerne donc ce joueur portugais âgé de 41 ans. Il a été appelé aujourd'hui pour défendre l'équipe nationale. Il participe ainsi à sa 6e Coupe du Monde de football. Début du mondial le 11 juin prochain. Toutes ces informations sont à retrouver quand vous le souhaitez sur notre site internet rfi.fr. Ainsi se referme ce journal en français facile. Radio Foot International est à suivre sur la radio mondiale.
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1: C'est l'heure de votre agenda du mardi 19 mai et on commence par une première proposition pour ce soir. Le 19 mai, aujourd'hui, à 19h30, au 79 Route Nationale à Joyeuse, l'équipe du Qui Café Ça projettera l'épisode 1 de la critique de la démocratie de la Gannerie, une émission de Blast Média d'une durée de 30 minutes. Suivra un apéro discussion pour entamer ou continuer nos réflexions. Les esprits critiques sont les bienvenus dans la convivialité et le respect de nos différences, nous dit l'équipe du Qui Café Ça. Rendez-vous à 19h30 ce soir à Joyeuse. Jeudi 21 mai, vous pouvez donner votre sang entre 8h et 12h30. Ça se passe à l'espace Lienhardt à Aubenas et il faut venir muni d'une pièce d'identité. Les Chicos Mambo reviennent sur les planches des Quinconces à Vals-les-Bains ce jeudi 21 mai, c'est à 20h30. Ils viendront interpréter une Carmen dans tous ses états. Ils vous avaient enthousiasmé la saison dernière avec leur spectacle Tutu. Les Chicos Mambo reviennent aux Quinconces avec une version 2.0 du célèbre opéra de Georges Bizet, Carmen. Le chorégraphe Philippe Lafeuille revisite avec fantaisie, tendresse et dérision cette œuvre flamboyante. Les 8 danseurs, accompagnés par un chanteur, se jouent du masculin et du féminin. Une Carmen moderne, sublimée par la fluidité des corps, ainsi que la voix lyrique de haute volée du chanteur, évoluant dans un tourbillon de couleurs. Carmen par les Chicos Mambo, c'est jeudi 21 mai à 20h30 au théâtre de Vals-les-Bains. Les places vont de 27 à 33 euros. Suite de la saison culturelle à Chirol cette semaine avec la chorale Pop-Pop-Pop qui se produira au Fournil à 20h30, vendredi 22 mai. Préparez-vous à lâcher vos cabas, la chorale Pop-Pop-Pop va vous faire vibrer avec des tubes qu'on aime et sans retenue. C'est en participation libre au Fournil de Chirol et c'est vendredi 22 mai à 20h30.

samedi et dimanche, on se retrouve à la Blachère pour le temps fort des vivants et des morts. La programmation proposée par l'association Le Ressort. Concerts, spectacles intimistes, cafés mortels ou encore conférences, discussions au programme. Rendez-vous à la Blachère à partir de samedi. Celles et ceux que nous sommes, c'est le thème qui guide les propositions de la médiathèque Jean Ferrat à Aubenas pour ces mois de mai et juin. 2 mois pour explorer les questions d'égalité et de diversité avec des expositions, des films documentaires, des spectacles et une bibliothèque féministe invitée dans les murs de la médiathèque. Il s'agit bien sûr de la bibliothèque itinérante. Les Lynx, une programmation ouverte à toutes et tous, portée avec les partenaires culturels du territoire. Et on commence à en parler avec les expositions visibles jusqu'au 20 juin dans les murs de la médiathèque. La première s'appelle Place aux femmes, les espaces ruraux publics ont-ils un sexe ? Une proposition du CAUE de l'Ardèche qui questionne la place des femmes dans nos espaces publics ruraux. Une exposition qui est le fruit d'une réflexion collective entre chercheuses, artistes, habitantes et élus. Une expo qui invite à repenser l'aménagement de notre territoire. La deuxième exposition s'appelle Genre. Elle a été créée par la Légothèque de l'Association des bibliothécaires de France. Pour en savoir plus sur le genre et plus largement sur l'égalité entre toutes et tous. Des panneaux colorés accessibles pour en comprendre les enjeux et construire son propre regard. Et puis chaque vendredi, donc à partir de ce vendredi et jusqu'au 12 juin, Genre et Société, regard documentaire. La médiathèque vous invite à explorer les enjeux de genre à travers la projection de films ou courts-métrages documentaires. Au programme, des films de mémoire ou d'actualité qui interrogent et nous interrogent sur les inégalités hommes-femmes, les stéréotypes et les réalités LGBTQIA+. Le cinéma comme miroir et levier de changement. Les projections ont lieu tous les vendredis jusqu'au 12 juin et c'est à 15h. Les séances sont en accès libre. Rendez-vous donc ce vendredi 22 mai à 15h à la médiathèque. Et puis ce week-end, c'est aussi Trad'Ardèche, festival de musique et de danse folk. C'est à Privas, l'espace Ouvèze, du 22 au 25 mai. Au programme des bals, des concerts et des ateliers, un programme riche que je vous invite à découvrir sur le Hello Asso du festival de musique et de danse folk Trad'Ardèche. Et vous pouvez aussi retrouver l'émission La Vagabonde que Colline a consacrée à ce festival. L'émission est à retrouver en ligne sur la page d'accueil de notre site inforc.fr. Et on termine ainsi notre agenda culturel. On écoute Poutz-Marie.

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2: On parle de Sentiers Sonores dans les échos d'Info RC. Sentiers Sonores, c'est une émission hebdomadaire à retrouver le jeudi à 20h et le dimanche à 11h sur les ondes de votre radio locale et qui vous fait découvrir la diversité et la richesse de la création sonore contemporaine. Cette semaine, Lille et ses enfants volcans, c'est une pièce de Claire VC réalisée en 2022 qui nous emmène à Mayotte. Enfant, nous dit-elle, j'ai vécu quelques années sur une île lointaine et tropicale. 20 ans plus tard, j'y suis de passage et je retrouve l'essentiel de ce qu'un lieu de l'enfance laisse comme empreinte. La lumière, les odeurs, l'humidité dans l'air. Avec mes yeux d'adulte et guidée par les personnes que je rencontre, j'observe des choses qui disparaissent et de nouvelles qui surviennent. Ce documentaire est la tentative d'un portrait de ce lieu, forcément spécifique par son histoire et sa géographie, mais aussi universel par les fantasmes et l'attachement qu'il suscite. Un documentaire réalisé en 2022, la réalisatrice dit qu'aujourd'hui elle ferait probablement les choses différemment, mais que l'émotion reste.
3: Grandir à Mayotte, c'est aujourd'hui, quand j'en parle, c'est les années 80. C'est vraiment vous introduire dans un autre monde, hein, un monde qui a presque disparu. Donc c'est une société très rurale. Les villages ne connaissaient pas l'électricité. Il n'y avait pas le confort matériel d'aujourd'hui. Et c'était une autre organisation où les enfants avaient une autre place, un autre rôle. Ils évoluaient dans un autre univers, hein, avec ses récits, avec ses valeurs. Pour les enfants, il y avait une espèce d'insouciance. On avait le sentiment d'être partout en sécurité, en présence des adultes. Et en tant que garçon, j'avais aussi la possibilité de sillonner d'autres espaces et découvrir la nature, la campagne, les champs et la mangrove. En fait, c'était ce monde-là. Et voilà. C'était ça, mon enfance.
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1: Bonjour à toutes et à tous, bienvenue à vous qui nous rejoignez sur InfoRC, c'est l'heure de notre rendez-vous numérique du jour, les extensions VPN dans les navigateurs, ça vaut quoi? Aujourd'hui on va expliquer quelque chose qu'on voit de plus en plus sur nos navigateurs, les fameuses extensions VPN. Alors sont-elles vraiment fiables? Pour en parler, j'accueille notre chroniqueur maison, bonjour Gilles.
2: Salut Christelle. Alors bonjour à tous, oui. Les VPN, on en entend parler partout en ce moment, et les versions extensions dans les navigateurs intriguent beaucoup.
1: Alors c'est clair, j'en vois plein dans le magasin d'extensions pour mon navigateur, mais j'avoue que je ne sais pas trop ce que ça change par rapport aux applications VPN classiques qu'on installe sur l'ordinateur.
2: Excellente remarque, et en fait la différence principale c'est la portée. Une extension VPN ne protège que ce que tu fais dans ton navigateur, c'est-à-dire ta navigation web, tes recherches, tes connexions à des sites. Le reste de ton trafic, ben, par exemple les logiciels et les applis en dehors du navigateur, ben, ce n'est pas protégé.
1: Autrement dit, si je télécharge un fichier via un logiciel ou que j'envoie un mail depuis une application, là, je suis exposé.
2: Exactement. Le VPN complet, lui, chiffre tout le trafic de ton appareil, que ce soit un PC, un smartphone ou une tablette.
1: Donc l'extension, c'est un peu la version light.
2: Oui, une version légère, plus pratique aussi. Elle s'active en un clic, souvent sans avoir besoin d'un gros logiciel. C'est idéal pour une utilisation rapide, contourner un blocage géographique, protéger aussi sa navigation sur un Wi-Fi public ou juste rester un peu plus anonyme en ligne.
1: Alors pour que je comprenne mieux niveau sécurité, est-ce que ça chiffre vraiment mes données ou est-ce que finalement c'est plus gadget qu'autre chose?
2: Alors une réponse de Normand, ça dépend. Les vraies extensions VPN sérieuses comme celle de Norton VPN ou de Proton VPN chiffrent bien ton trafic à travers le protocole TLS, le même que celui des extensions HTTP avec le S à la fin, donc c'est sécurisé. Mais attention, certaines extensions gratuites ne sont que de simples proxys, et avant que tu me demandes, dans ce cas, elles changent quoi ton adresse IP?
1: Oui, qu'est-ce qu'elles changent ton adresse IP?
2: En fait, ça se fait sans chiffrer le trafic. Et pire, certaines revendent des données de navigation à des tiers.
1: Donc, il faut faire attention, on pourrait croire qu'on est protégé, alors qu'en fait, pas du tout, c'est un peu une arnaque ton truc.
2: C'est ça, on peut dire ça, d'où l'importance de choisir, alors toutes les extensions ne sont pas des arnaques encore une fois, d'où l'importance de choisir une extension VPN fiable. Et si elle vient d'un vrai fournisseur, elle utilise un protocole solide, comme encore une fois le TLS 1.2 pour ne pas le citer, ou même un protocole propriétaire mieux conçu.
1: D'accord, si je comprends bien les applis VPN, elles utilisent d'autres protocoles comme tu dis.
2: Tout à fait, les applis complètes utilisent ce qu'on appelle des protocoles de tunneling comme OpenVPN, WideGuard ou HikeV2. Ces protocoles ne se limitent pas au navigateur, ils protègent vraiment tout le flux des données de ton appareil.
1: Allez, petite récap pour voir si j'ai bien compris. Si je veux juste consulter mes mails ou faire des recherches sur un Wi-Fi d'hôtel, une extension VPN peut suffire. Mais si je veux tout sécuriser, il vaut mieux l'application complète.
2: Très bon résumé. L'extension, c'est rapide, pratique et fluide. Elle ne ralentit pas tes autres programmes, contrairement à certaines applis VPN qui peuvent impacter les performances. Et puis, tu gardes ta vitesse de connexion normale pour les autres usages.
1: Tu recommandes donc d'utiliser une extension VPN?
2: Oui, mais seulement si on sait ce qu'on fait, comme d'habitude. C'est un bon compromis pour protéger ta navigation sans te compliquer la vie, mais toujours avec une solution reconnue, pas la première extension gratuite venue, sinon mieux vaut ne rien faire du tout.
1: Ben merci pour ces conseils et pour ces explications. Vous l'aurez compris, les extensions VPN peuvent être utiles, mais pas magiques.
2: Ben non, la magie elle n'opère pas dans ce cas. Du coup, vérifiez bien leur fiabilité avant de les installer.
1: Alors pour finir, est-ce que tu aurais quelques suggestions pour nos auditrices et auditeurs?
2: Et bien sûr, on est là pour ça. Alors je vais vous faire un petit résumé assez court. Et je vous mettrai les détails sur le site www.inforc.fr. Alors, les extensions VPN, vous avez, je vous l'ai cité tout à l'heure, Proton VPN. Il est 100% gratuit, pas de limite de données. très bonne sécurité. Après, il y a les versions payantes, mais vous verrez ça sur le site. WinScribe, qui est gratuit jusqu'à 10 gigas par mois, inscription requise, là. Hotspot Shield, là, c'est la moitié, donc c'est 500 mégas par jour gratuit, inscription optionnelle. Tunnel Beer, version gratuite avec limite mensuelle de 500 mégas. Et puis, vous avez HideMe, cache-moi, 10 gigas de données offertes par mois. Voilà, merci d'avoir été avec nous pour ce Micronet sur les extensions VPN pour les navigateurs. À très vite pour une nouvelle chronique numérique sur InfoRC.
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2: Jeudi 21 mai, rendez-vous à 20h30. Au Quinconce, au théâtre de Vals-les-Bains. Ils nous ont enthousiasmés la saison dernière avec leur spectacle Tutu. Les Chicos Mambo reviennent au Quinconce avec leur version 2.0 de Carmen, le célèbre opéra de Georges Bizet. Le chorégraphe Philippe Lafeuille revisite avec fantaisie, tendresse et dérision cette œuvre flamboyante. Les 8 danseurs, accompagnés par un chanteur, se jouent du masculin et du féminin. Cette Carmen moderne est sublimée par la fluidité des corps ainsi que la voix lyrique de haute volée du chanteur évoluant dans un tourbillon de couleurs. Dans ce show chorégraphique, humour, chant, clown, théâtre d'objets et vidéos se mélangent. Carmen, c'est bien plus qu'un simple spectacle, c'est une explosion artistique où la danse rencontre l'humour, le théâtre flirte avec le clown et la vidéo danse avec la réalité. Un vrai faux Bizet, terriblement drôle et génial, nous dit encore l'équipe du Quinconce. Préparez-vous à être ébloui par ce spectacle extravagant et totalement inédit. Il devait se jouer à l'automne dernier et il se joue finalement ce jeudi 21 mai à 20h30. C'est au théâtre de Vals-les-Bains, les Quinconces, et les tarifs vont de 27 à 33 euros. Rendez-vous jeudi.

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0: Cette année, l'album en musique fête ses 30 ans. Et pour célébrer ces 3 décennies de rencontres musicales, nous sommes avec Sophie Cellier, directrice de l'album en musique, et très bientôt Muriel Burneau qui va nous rejoindre en studio d'ici quelques minutes. Bonjour.
1: Bonjour, merci de l'invitation.
0: Le Festival de l'album en musique pour cette édition 2026 nous invite du 28 mai au 7 juin pour 15 jours de découvertes et de rencontres artistiques uniques au cœur de l'Ardèche méridionale. Des concerts orchestraux anniversaires, des projections originales sur falaise, ça c'est une grande première cette année, et des créations in situ, comme chaque année, et encore beaucoup d'autres propositions inédites. Ça va être le sujet de cette édition de La Vagabonde, votre émission qui couvre l'actualité culturelle en Sud-Ardèche sur le 88.6 et le 97.2. Alors merci beaucoup Sophie, et merci à Muriel qui va nous rejoindre, de venir dans les studios de la radio Info RC pour nous parler de ce programme. Comment tu te sens à 15 jours du lancement du festival, à 15 jours de ce 30e anniversaire ?
1: Waouh, enthousiaste toujours, et bien sûr avec une petite dose de piment, d'adrénaline, parce que il y a encore beaucoup de choses à régler. Et d'ailleurs, un grand merci à toute l'équipe, tous ceux qui sont derrière tout ça. Un grand merci bien sûr à Philippe Forget, qui est le directeur artistique, qui nous concocte cette programmation. Voilà, tous les bénévoles, tous les salariés, et donc on est un peu au taquet, hein, voilà. Ça va aller.
0: Oui. Pour cette émission, puisqu'on va passer ensemble une trentaine de minutes, peut-être un peu plus, vu à quel point la programmation est foisonnante, on va parler de chaque rendez-vous en écoutant aussi ensemble quelques extraits, quelques pépites musicales. On le fera dans l'ordre des jours qui passent, en commençant par les premiers rendez-vous la semaine du 26 mai et en terminant par la clôture du Festival de l'album en musique le dimanche 7 juin avec l'orchestre du festival qui interprétera Le chant de la terre de Gustave Mahler sur la plage de l'album. Est-ce que ça te va comme programme qu'on le fasse dans l'ordre chronologique ?
1: C'est parfait.
0: Alors, avant même le lancement du festival, vous proposez un premier prélude, Les Trois Mousquetaires en musique. Qu'est-ce que c'est ?
1: Effectivement, on ne s'arrête jamais. On commence avant le festival. Les Trois Mousquetaires, on a créé cet objet musical et de lecture au mois de février, suite 2026, suite à des discussions avec la médiathèque intercommunale d'Aubenas, qui est en réseau avec les bibliothèques du bassin d'Aubenas. Et l'idée, c'est d'avoir une forme dynamique, très très adaptable à des lieux qui ne sont pas forcément prévus pour le spectacle vivant, et puis qui traite d'un ouvrage, on va dire, universel. Ici, Les Trois Mousquetaires de Dumas. Et Philippe Forget est un grand fan. Donc, il a sélectionné des extraits. Et Estelle Arbulot a écrit des musiques et qu'elle interprète au violon. C'est donc une forme très légère et intergénérationnelle. On a, là, à chaque fois, on était complet en février. Et voilà, donc on redonne le spectacle et en itinérance à la Ville-Dieu tout d'abord, le mardi 26 mai. À 18h, dans le cloître. Donc en plus, Trois Mousquetaires, cloître, on aime toujours mettre en valeur le patrimoine local. Et puis le lendemain, le 27 mai, à Genestel, à Bise, dans le hameau de Bise. C'est gratuit, en entrée libre, grâce à la médiathèque intercommunale et à la communauté de communes du bassin d'Aubenas. Et l'idée de se retrouver à tous âges, de se faire plaisir avec l'œuvre de Dumas, et puis une musique moderne.
0: Donc pour découvrir cette lecture musicale de l'œuvre d'Alexandre Dumas, c'est le mardi 26 mai à la Ville-Dieu, ou encore le mercredi 27 mai à Genestel. Comme tu le disais, c'est gratuit. Et l'édition 2026 du Festival de l'album en musique sera officiellement lancée le jeudi 28 mai avec une création in situ, une rencontre entre la danse contemporaine et les sonorités turques, une rencontre entre Thierry Tieu-Niang et Ahmet Ali Arslan. Alors, qui sont ces deux artistes et comment s'est passée cette rencontre ?
1: Thierry Tieu-Niang est un artiste associé à la Baume en musique depuis 10 ans. Philippe Forget le connaît bien, c'est un artiste international et qui est aussi très proche des spectateurs. Il mène beaucoup d'actions culturelles dans son travail de chorégraphe. Là, il nous a contactés puisque c'est sa dernière chorégraphie dans laquelle il est interprète. C'est une création, ça s'appelle « Seul » au pluriel. Et l'idée est qu'il puisse danser dans l'espace public. Et lui connaît l'artiste Ahmet Ali Arslan. Nous, on va le découvrir avec vous. Et cette proposition à la Roseraie de Bertie, ça fait longtemps qu'on a envie de proposer un objet artistique dans cet écrin. Donc là, ça y est, c'est l'ouverture pour les 30 ans au milieu des roses, avec un artiste qui vient directement d'Istanbul et puis Thierry qui est international. Ça va être un moment suspendu très poétique, en entrée libre aussi. Ça dure une vingtaine de minutes. Un feu d'artifice, une pépite du festival que je vous engage à venir découvrir. On va le retrouver à plusieurs endroits en itinérance. Là, donc, on sera à Thorié à la Roseraie de Bertie, mais on sera aussi à La Baume et à Saint-Mélanie dans le cadre d'un partenariat avec le Sentier des Lozes.

0: C'était Ogyun, un morceau du musicien Ahmet Ali Arslan, qui sera retrouvé en concert dans un spectacle à la rencontre de la danse contemporaine le jeudi 28 mai à Taurié, à la Roseraie de Berty, le vendredi 29 mai à La Baume, sur la plage du Petit Moulin, le samedi 30 mai sur la place du Sablas à La Baume, et enfin le dimanche 31 mai à 15h à Saint-Mélanie, au Théâtre des Lozes. C'est gratuit, c'est dans le cadre du festival de La Baume en musique. Nous, on est de retour dans les studios de la Radio Info RC avec Sophie Cellier, directrice de La Baume en musique, et Muriel Burnot qui vient de nous rejoindre. Bonjour Muriel.
1: Bonjour.
0: Donc Muriel, tu es responsable de communication et tu vas partager avec nous tes impressions sur les propositions musicales de cette 30e édition du festival de La Baume en musique. Alors, comme je le disais, cette rencontre entre les sonorités turques et la danse contemporaine, c'est une proposition qui est gratuite. Pourquoi c'est important pour La Baume en musique d'avoir des propositions gratuites ?
1: C'est important pour... déjà, on vit une époque où économiquement, c'est pas simple. C'est simple pour personne. Et la culture est tellement précieuse qu'il faut essayer de lever tous les freins qui pourraient nous empêcher d'aller vers elle, de découvrir. Et on peut être pas mal enfermé aussi dans les maisons avec la télévision. J'ai rien contre, hein, mais voilà. Donc nous, on doit trouver les leviers. Et l'entrée libre en est quand même un, bien sûr. On est une association aussi subventionnée, donc c'est normal qu'il y ait des moments ouverts à tous en entrée libre et des tarifs bien pensés, adaptés à chacun. C'est aussi là une forme qui dure une vingtaine de minutes, donc elle est plus adaptée à une entrée libre et à faire découvrir des écritures contemporaines avec toujours un lien avec la tradition. Là, l'artiste Ahmet Ali Arslan, il travaille sur les traditions des sonorités turques et en même temps qu'il a modernisé. Donc ça nous semble important qu'il n'y ait pas le frein monétaire pour aller au spectacle.
0: Et ce sera aussi l'ouverture des deux soirées du vendredi 29 mai et du samedi 30 mai qui se dérouleront à La Baume, puisque cette proposition est à 18h et à 20h, on retrouvera une autre proposition inédite avec le groupe Akutuk. Comment vous décrirez leur travail ?
1: J'ai hâte de le découvrir en direct. Akutuk, c'est un matrimoine, l'Akutuk. Dans une rivière, la tradition, c'est des femmes dans les rivières au moment de laver le linge. Elles se retrouvaient et elles battaient le rythme avec leurs mains. Et ça donne des sonorités, des sons percussifs et associés aussi à leur voix et au chant. Donc ça va être un voyage, bien sûr, une découverte d'une tradition ancestrale qui pourrait être patrimoine UNESCO. Voilà, et je pense qu'on va prendre un peu une claque aussi et en même temps... se laisser aller à la magie de la plage de La Baume. Ça va être la première fois que les artistes sont dans la rivière. Donc il va y avoir des contraintes techniques, bien sûr. On espère que tout sera réuni pour permettre l'accueil d'Akutuk.
0: L'immersion se prolonge. L'année dernière, on avait Lei qui était sur la barque et là, c'est une plongée.
1: C'est vrai.
0: Et vous proposez même au public de plonger puisque le samedi 30 mai, il y a un atelier percussion aquatique à main nue qui sera proposé par le groupe camerounais Akutuk. Comment ça va se passer, cet atelier ?
2: C'est un atelier qui va durer une petite heure et qui est ouvert aux enfants de 6 à 12 ans et aux femmes adultes. C'est-à-dire que c'est un matrimoine. Il n'est pas ouvert aux hommes, voilà, faut le savoir. Et en fait, il y a trois artistes dans Akutuk Origins, c'est le nom du groupe, et chacune prendra un groupe de 10 personnes. On demande de venir en maillot de bain. Il y aura une partie dans l'eau, si c'est possible, si l'eau n'est pas trop froide, et puis aussi des parties hors de l'eau. Voilà, ça va être un super moment qui est offert par La Baume en musique aussi aux spectateurs. Il reste quelques places, mais il ne faut pas trop, trop triner.
0: On peut écouter un extrait pour se mettre un peu dans l'ambiance.

0: Akoutouk, des percussions aquatiques à main nue, c'est à retrouver dans le cadre du festival de l'album en musique le vendredi 29 mai et le samedi 30 mai à 20h sur la plage de la Turlure à l'album. Et la soirée se poursuivra avec une autre création in situ, un duo poétique de cirque et violoncelle. Et ça, c'est à 21h30, les deux soirs du vendredi 29 et du samedi 30 mai. Qu'est-ce qui nous attend ce soir-là?
1: Vous pouvez entendre que ce week-end-là, ce premier week-end des 30 ans, il est très axé sur la création et la découverte. Encore plus, ce duo poétique, c'est l'artiste Lise Pechnard et violoncelliste ardéchoise et l'artiste Galade Sanson acrobate qui était déjà venu dans la saison, dans le festival il y a 2 ans. Qui ont vécu une belle rencontre et qui ont concocté un programme avec des créations des premières mondiales, même de Mathieu Lemenissier, compositeur ardéchois, et Jérôme Bertholon. Et il y aura aussi des œuvres contemporaines de Philippe Forget, de Kaya Sarayao. Et notre acrobate, Galade, il a une structure métallique, comme un cube vide, qui va aller au bord, un petit peu dans la rivière. Donc c'est aussi un week-end en hommage à la rivière de la Baume, qui a vu naître le festival. Et donc ça va être, ça va être une surprise, puisque c'est la première mondiale dans la rivière de la Baume, le 29 mai. Et moi je vous encourage à faire toute la soirée, hein, à découvrir le spectacle seul de Thierry Tionyang et Ahmed, Arli Arslan, Akoutouk, de se restaurer un peu au village du festival. Il y a des food trucks, il y a la buvette. Et après, de se laisser emporter par le duo cirque et acrobate et violoncelle. Ça sera la tombée de la nuit. Il va y avoir une belle lumière aussi réalisée par Bruno, les techniciens de la Baume en musique. Donc, assister aux 3 spectacles, je pense que c'est la promesse d'une soirée inoubliable et magique.
2: Oui, et les deux spectacles, duo cirque et puis Akoutouk, c'est chacun dure 50 minutes. Mm. Donc c'est pas, ça vous permet de rentrer pas trop tard non plus.
0: 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Merci beaucoup d'ailleurs pour ce partenariat. Et le dimanche 31 mai, on quitte l'album. On retourne à Aubenas, ou on va à Aubenas, sur la place Palamos, dans le quartier des Oliviers, pour un orchestre autour de l'œuvre de Berlioz. Qu'est-ce que vous pourriez nous en dire ?
1: Déjà, c'est, je pense, peut-être la première fois, la deuxième fois, qu'on va pendant le festival à Aubenas. L'an dernier, on a fait la création de l'opéra de chambre Hibiscus et Palissandre, c'était pour les familles, dans la cour du château d'Aubenas. Et là, cette année, c'est dans le cadre de clapots locaux. Et par contre, ce qui est sûr, c'est que la Baume en musique n'est jamais allée dans le quartier des Oliviers. Et là, Berlioz, musique symphonique, orchestrale, grâce à l'harmonie, l'orchestre harmonie Aubenas Vals, avec qui c'est la première collaboration. Donc là, on va avoir toute la densité de la musique orchestrale qui est importante pour la Baume en musique. C'est un de nos marqueurs. Il y a la voix, bien sûr. Et là, d'ailleurs, on retrouve à la fin de cette symphonie funèbre et triomphale de Berlioz, une courte partie chœur, où on va retrouver des chorales avec qui on travaille depuis 10 ans. Il va y avoir aussi, on les connaît pas encore, la chorale du collège de Vals-les-Bains, donc aussi intergénérationnelle. Et c'est une œuvre feu d'artifice aussi, très très très dynamique, avec des mouvements en apothéose, c'est comme on dit du romantisme exacerbé, et qui soit en entrée libre dans le cadre de clapots locaux. On espère qu'il va y avoir beaucoup de monde et ça permet, on en parlait tout à l'heure, la gratuité de venir. Qu'est-ce que c'est Berlioz? Qu'est-ce que c'est une musique orchestrale? Et qu'est-ce que c'est aussi d'être un artiste amateur et de pouvoir jouer sur son territoire pour un public très large? Je pense que c'est très enthousiasmant.
0: Ce sera donc 80 musiciens amateurs qui viendront Place Palamos le dimanche 31 mai à 18h. Et pour donner une idée de ce que ça peut donner, on écoute une interprétation de la Grande Symphonie Funèbre et Triomphale de Berlioz par l'Orchestre Philharmonique de Berlin.

0: C'était un extrait de la grande symphonie funèbre et triomphale de Berlioz, interprétée par l'Orchestre Philharmonique de Berlin. Cette œuvre sera retrouvée place Palamos le dimanche 31 mai à 18h à Aubenas. C'est une œuvre qui a été composée en 1840. Quelles sont les conditions de création de cette œuvre ?
1: Berlioz a créé cette œuvre, qu'il a dirigée d'ailleurs pour la création, à Paris, pour rendre hommage aux héros de la Révolution des Trois Glorieuses. Donc c'est une musique très romantique et poignante, en hommage aux victimes aussi. Donc faut une musique comme celle-là aussi pour jouer en extérieur, sur une place aussi grande que la place Palamos. Et puis, c'est une œuvre qui a marqué la musique française. Donc c'est important pour nous, et l'harmonie au Benaval était heureuse de l'avoir au répertoire maintenant. Ils vont pouvoir la redonner aussi, et ils ont invité l'ensemble de clarinettes de Nîmes, Poco Assai, donc qui va compléter les sonorités de l'harmonie dans cette grande œuvre.
0: Et la Baume en musique, c'est un festival avec beaucoup de partenariats, puisque vous avez un partenariat aussi avec la Maison de l'Image, et le mercredi 3 juin, ce sera du cinéma documentaire qui sera proposé à la Baume. Alors qu'est-ce que c'est que ce film, Nous l'Orchestre, qui sera projeté le mercredi 3 juin ?
1: Alors c'est une proposition de la Maison de l'Image, on les remercie. Ils ont vu ce documentaire et ils ont dit mais c'est... Faut qu'on le fasse ensemble, qu'on le propose au public, aux habitants. C'est presque une première, hein. Il est sorti dans les festivals de documentaires au printemps. Donc on n'a pas encore eu l'occasion de le voir trop sur nos écrans. Il y a une très très belle critique. Moi je l'ai pas encore vu, mais le film nous place au cœur de l'orchestre et des musiciens. Souvent, on est à la place du chef, hein. On a déjà vu des films comme ça, mais là, on est dans l'orchestre avec les musiciens. Et apparemment, c'est très, très, très, très fort, très émouvant, c'est très immersif. C'est le même réalisateur qui avait aussi parlé de Rameau avec le Quercq. Je ne sais pas s'il y en a qui ont vu ce documentaire avec l'Opéra Bastille. Il est très, très fort. Hein. Je pense que ça va être un très beau film. Donc, ça sera au Récatadou à la Baume le 3 juin à 20h. Il y aura aussi un food truck de pizza. On peut se faire une belle soirée.
2: Oui, et puis la projection sera suivie d'un échange avec trois artistes de l'orchestre du festival. C'est un orchestre créé par la Baume en musique et Philippe Forget. Et là, on va avoir la chance de les avoir. Ils auront répété l'après-midi même dans le même lieu. Et nous partagerons leurs expériences eux au sein d'orchestre, voilà, donc ça permettra un moment un peu plus de discussion à l'issue de la projection.
0: Et le lendemain, le jeudi 4 juin, une soirée à la Baume qui commencera à la plage de la Turlure et qui se terminera place du Sablas, avec pour commencer la restitution des ateliers chorales qui ont été réalisés par les deux artistes en résidence du groupe Lay. C'est un projet qui s'appelle Devenir Oiseau. Qu'est-ce qui se cache derrière ce joli nom ?
1: Alors, comme beaucoup le savent, la Baume en musique, c'est aussi tout au long de l'année des actions culturelles avec différents publics et des résidences d'artistes. Donc là, maintenant, ça va faire la troisième saison qu'elles sont en résidence. Et elles ont mené des ateliers avec la chorale de l'école de musique de Vallon-Pont d'Arc et la chorale du collège de Vallon-Pont d'Arc. C'est grâce à la communauté de communes des Gorges de l'Ardèche qui finance ce projet de CTEAC, d'éducation, d'action culturelle. Eh bien, ils vont tous chanter le nouveau répertoire de Lay, qui a pour thématique les oiseaux. Et c'est dans beaucoup de langues, en arabe, en français, en italien, en occitan, en corse. Donc on a toujours ce fil rouge de la Méditerranée à la Baume en musique et bien sûr dans le projet de Lay. Donc là, sur la grande scène de la plage de la Turlure, on est ravis de ça. Ça va être une soixantaine de participants, intergénérationnels encore, puisque on a les collégiens et puis les membres de la chorale qui sont un peu plus âgés. Des voix différentes aussi, donc ça va être passionnant. C'est en entrée libre sur la plage, donc venez, ça entame la soirée qui se poursuit, comme tu l'as dit, à la place du Sablas. C'est le... le rendez-vous maintenant mythique en partenariat avec la commune de la Baume du concert festif.
0: Et cette année, ça sera Pulcinella, un groupe de fusion afro-latino-balkanique. Voilà ce que ça donne en musique.

0: Pulcinella, ils sont à retrouver en concert le jeudi 4 juin à l'occasion du festival de l'Album en musique pour une soirée dansante, place du Sablas à l'Album à 21h. Est-ce que vous avez quelque chose à rajouter sur cette soirée-là?
1: Oui, à 20h, c'est la deuxième année cette année qu'on accueille Florent qui nous fait un quiz musical blind test sur vinyle, théâtralisé, qui est très drôle. L'objectif, c'est de passer un bon moment, mais c'est aussi que les gens se rencontrent et jouent ensemble. C'est une chose qui est forte, c'est une valeur qui est forte pour nous à la Baume en musique. On a vraiment envie que les gens passent des moments à se croiser, à échanger, et pas seulement à être public des concerts et des événements. Donc il le fait très bien, Florent, on est ravis de l'accueillir. Là, pour jouer, faudrait arriver à 20h. Et puis, ben, Pulcinella, c'est, je pense que eux, ils vont plaire à tout type de public. C'est à la fois festif, mais ça va chercher dans les musiques traditionnelles. Voilà. Et donc, je pense que tout notre public dansera sur la place. Comme chaque année, c'est quand même un moment qu'on aime beaucoup.
0: C'est une soirée complètement gratuite. Et sur place, il y a aussi possibilité de boire un coup, de se restaurer. C'est pas gratuit hein, de boire un coup. C'est des concerts qui sont gratuits. Et puis le lendemain, le week-end du 5 au 7 juin, c'est le duo Lay qu'on retrouvera, dont on parlait tout à l'heure, qui ont accompagné donc les chanteurs et chanteuses amateurs autour de ce répertoire autour des oiseaux. Elles vont venir interpréter une création jeune public le vendredi 5 juin à Beaumont à 18h30, le samedi 7 juin à La Baume et le dimanche 7 juin à Gravière. Est-ce que vous pourriez nous en dire plus sur ce moment-là?
1: Oui, alors Bulbul, leur spectacle qui donc est autour des chants des oiseaux, c'est-à-dire des chants de toutes les langues de la Méditerranée, mais qui ont pour thématique les oiseaux. On ne va pas les entendre faire cuicui dans les arbres, si j'étais pour préciser. Et donc Bulbul, donc leur nouveau spectacle, a été monté par notre collègue aux actions culturelles Elodie Bay. Et chaque spectacle est assorti d'une balade sensible en forêt. Donc elle a fait des partenariats avec des gens de la LPO, du parc...
2: Oui, du PNR.
1: Du PNR.
2: Et de la communauté de communes Baume d'Aubie.
1: Voilà. Donc c'est vraiment... ça a été travaillé par cette personne-là en amont pour que les enfants et les adultes, parce que Bulbul, c'est un spectacle jeune et tout public, puissent donc faire ces balades de trois quarts d'heure avec des gens donc dont c'est le métier, qui sont passionnés, qui leur expliqueront la vie de la forêt, écouter le vivant. Ça durera 45 minutes, c'est gratuit. Et ensuite, ils pourront assister au spectacle dans des lieux en pleine nature qui ont été sélectionnés avec les artistes et les partenaires de chaque commune.
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0: C'était un extrait de Bulbul interprété par le duo Lay, une création à retrouver le 5 juin à 18h30 à Beaumont, à la Plaine de la Roche, le 6 juin, le samedi à 17h au Rocher des Curés à la Baume et le 7 juin à Gravière à Sainte-Nove à 17h. Alors, c'est à prix libre. Est-ce que tu peux nous en dire plus sur le prix libre?
1: Oui, alors voilà, le prix libre pour ce spectacle-là, c'est que chacun met ce qu'il veut. On conseille trois types de tarifs, 5, 10 ou 15, mais on peut aussi mettre 1 euro, voilà, ou 30 euros, c'est possible aussi. On est très content de proposer ce spectacle pour la première fois à prix libre parce qu'on essaye vraiment que l'argent ne soit pas un frein pour venir à ces événements.
0: Et c'est précédé, comme tu le disais tout à l'heure, d'une balade sensible en forêt pour laquelle il est conseillé de réserver. Pour la réservation, ça se passe aussi sur le site de la Baume en musique.
1: Voilà, tout à fait. En fait, pour assister à la balade, il faut obligatoirement, par contre, prendre son billet pour le spectacle. On ne peut pas faire la balade seule. Et nous, on a besoin surtout de savoir combien vous êtes. Il y a 30 personnes qui peuvent être accueillies par balade. Donc, il faut s'inscrire. Il faut absolument réserver sur le site internet.
0: Et le vendredi 5 juin, donc le rendez-vous est à Beaumont avec Bulbul à 17h30 et se poursuivra à la Baume sur la plage de la Turlure avec les 4 saisons de Vivaldi, un concert spécial 30 ans. Alors qu'est-ce qui fait la spécificité de ce moment-là?
2: Eh bien, les 4 saisons de Vivaldi, interprétées par le concert de l'Hôtel Dieu, qui a été un habitué du festival ces 20 dernières années. Donc déjà, on est heureux de les retrouver pour notre fête d'anniversaire. Et puis là, on s'est dit, qu'est-ce qu'on pourrait faire comme cadeau aux spectateurs, aux artistes, à nous, aux bénévoles, à toute l'équipe? Eh bien, le cadeau, ça va être une falaise qui va s'animer tout au long du concert avec l'artiste Lisa Haberer, Lisa Hab, qui est aussi notre illustratrice, on l'embrasse, et qui va dessiner en direct au fur et à mesure que les 4 saisons se développent. Et c'est l'association Résonance qui va, en partenariat avec la Maison de l'Image, qui va projeter ces illustrations en direct sur notre belle falaise de la Baume. Donc c'est une première et

0: C'était un extrait des 4 saisons de Vivaldi interprété par le concert de l'Hôtel Dieu. Une œuvre à retrouver le vendredi 5 juin à 21h30 sur la plage de la Turlure à Labeaume dans le cadre du festival de Labeaume en musique. Les prix sont entre 12 et 28 euros. C'est gratuit pour les moins de 12 ans. C'est une date à ne pas manquer puisqu'on va voir également, comme tu disais tout à l'heure Sophie, la falaise s'illuminer sous la performance dessinée de Lisa Abb. Et puis, le festival de Labeaume en musique se prolonge le samedi 6 juin avec plusieurs propositions, notamment un concert rencontre avec Maya Barou qui sera à Saint-Étienne-de-Fontbellon à 15h à l'espace Leclerc et puis à Labeaume, à la plage de la Turlure, à 21h pour un concert qui promet d'être dansant également. Qu'est-ce que vous pourriez nous dire de cette artiste, Maya Barou?
1: C'est une artiste très surprenante et complète au niveau de ses esthétiques, ou diverses, c'est selon. Elle est franco-japonaise, donc elle a choisi de chanter parfois en français, parfois en japonais, parfois en anglais. C'est très moderne, bien sûr, sa proposition. Et elle a des sonorités pop, des sonorités électro. Mais après, quand elle prend sa flûte traversière et qu'elle nous fait un solo, elle nous emmène dans les musiques traditionnelles japonaises ou la musique contemporaine. Et elle donne une pulsation aussi. Elle raconte des histoires. Son spectacle, c'est une histoire. Elle va nous raconter la vie d'un pêcheur sur l'île d'Hokkaido. Et donc, on s'embarque avec elle. C'est un show. Elle a aussi un univers visuel, un univers avec beaucoup de lumière, de couleurs. Elle est accompagnée de deux musiciens. C'est très percussif aussi. Et on retrouve du rap également. Donc voilà, on fait un 360 et de la chanson française finalement aussi.
0: Maya Barou, c'est une artiste qu'on a beaucoup écoutée sur le 88.6 depuis qu'on l'avait découvert au Festival d'Alba. Alors je pense que ça va pas être étranger aux auditeurs et auditrices. On écoute Tokyo Hondo.

0: Tokyo Ando, un morceau de Maya Baru à retrouver en concert le samedi 6 juin à La Baume sur la plage de la Turlure dans le cadre du festival de La Baume en musique. On est de retour dans les studios de la radio Info RC avec Sophie Cellier et Muriel Burneau. Alors, est-ce que vous avez envie de réagir à ce morceau ?
1: Oui, j'ai envie de réagir parce que peut-être certains qui connaissent bien La Baume en musique, voilà, vont potentiellement être un peu étonnés de ces esthétiques que Maya Baru réunit sur scène. Et là, j'ai envie de remercier le département de l'Ardèche car ils nous ont fait rencontrer des élus du conseil départemental des jeunes, 8 jeunes. Donc pendant 2 saisons, on a travaillé ensemble, Muriel, Philippe Forget, moi et Simon aussi, pardon, notre service civique à l'époque, a concocté une programmation ensemble et à leur ouvrir la porte de notre univers, de notre métier, de nos métiers, et eux aussi à nous ouvrir les portes de leur jeunesse, de ce qu'ils écoutent, de ce qu'ils aimeraient découvrir. Voilà, c'était une aventure exaltante. On a choisi tous ensemble et ils ont choisi l'artiste Maya Baru pour les 30 ans de La Baume en musique. Donc c'est une soirée très spéciale pour nous, un cadeau qu'ils nous font à tous. Et revenir sur le concert rencontre à l'espace culturel du Leclerc, qui est notre mécène depuis un moment maintenant et qui offre cet événement aux habitants. Donc chaque année, on a deux concerts offerts comme ça et chaque année, il y a beaucoup de monde, beaucoup de jeunes, des enfants, des gens qu'on ne voit pas pendant le festival. Donc c'est un moment important, ce rendez-vous à l'espace culturel du Leclerc. Et Maya, elle sera en acoustique là. Ça permet aussi d'avoir un contact avec les artistes beaucoup plus direct que sur une scène. Et puis après le Leclerc à 15h, on peut se rendre à La Baume à 18h15. On a l'orchestre du festival qui nous fait le plaisir de nous proposer une déambulation musicale dans les ruelles magnifiques du village avec un répertoire plutôt classique. Et ça va être des surprises. Moi-même, je ne sais pas tout ce qu'ils vont faire. Il y aura des solos, des duos. Voilà, ça va être avec les artistes comme Estelle Herbiot, Géraldine Chemin. On retrouve Lise Pechnard peut-être. Enfin, voilà, ça va être... Ça va être un moment magique en entrée libre aussi, pour redécouvrir le village au son de la musique classique.
0: Et on arrive à la fin du temps dédié à cette émission qu'on a largement explosée, mais on ne peut pas finir sans parler du concert de clôture autour de l'œuvre de Mahler qui sera interprétée par l'orchestre du festival. C'est le Chant de la Terre qui sera interprété le dimanche 7 juin sur la plage de la Turlure à La Baume. Qu'est-ce que vous pourriez nous dire de ce concert ?
1: C'est une musique très, très émouvante, hein, selon moi. Je l'ai beaucoup écoutée cette année en travaillant. Donc je vais avoir un plaisir particulier à l'entendre sur la scène de la plage de la Turlure. L'orchestre du festival, ça va faire 3 ans qu'on le monte, qu'on produit des œuvres. Philippe Forget tient vraiment à ce qu'on les entende. Il y a le Carnaval des animaux de Saint-Saëns, le Petit Tailleur de Asrani. Et là, le Chant de la Terre. 17 musiciens, musiciennes sur scène, c'est beaucoup. Hein. Voilà, on commence vraiment à avoir la musique, à entendre la musique orchestrale dans toute sa splendeur. Et il y a 2 chanteurs, un soprano, un ténor. Ce sont des poèmes du chinois Li Bai, qui sont traduits en allemand, qui sont dédiés à la nature. Donc on retrouve aussi notre thématique de la terre, du vivant, dans cette grande œuvre. C'est une soirée spéciale 30 ans aussi, parce que là, on va avoir encore la falaise qui va s'animer. C'est aussi pour ça que les concerts du vendredi et du dimanche sont à 21h30, afin que la nuit s'installe et qu'on puisse admirer. Là, cette fois, ça sera une création de Jérôme Biarra, Magali Couroy, qui sont dans l'association Résonance, en partenariat aussi encore avec la Maison de l'Image. Et cette création, elle va être complètement dédiée au Chant de la Terre. Et donc conçue comme ça, et elle va être très poétique, sublime, très, très sensible.
0: On va écouter un extrait du Chant de la Terre de Mahler.

0: C'était un extrait du Chant de la Terre de Mahler, qui sera à retrouver interprété par l'orchestre du Festival de l'Album en Musique le dimanche 7 juin sur la plage de la Turlure à 21h30. Et d'ailleurs, on pourra les retrouver également le 4 juin, quelques jours avant, au Théâtre de Privas pour un concert rencontre. Alors là, on pourra du coup rencontrer les 70 musiciens. Oui. Comment ça va se passer ?
1: Alors, 70 tout d'un coup, hein, on va se dire, mais ils n'étaient pas 17.
0: Ah oui.
1: Donc, non, mais je vais expliquer. À Privas, il y a une classe orchestre à l'école Roger Planchon. Et donc, c'est les 17 musiciens professionnels vont rencontrer la cinquantaine d'écoliers. Donc, ils sont en CE2, CM1, qui ont travaillé toute l'année avec l'artiste... Lise Pechnard, encore, violoncelliste, sur des œuvres de Mahler, d'autres œuvres. Et donc, ils vont échanger avec ces musiciens de l'orchestre du festival leurs œuvres. Ils vont jouer ensemble, répéter, etc. L'orchestre va jouer du Chant de la Terre. Et à 18h, sera ouvert à tous, en effet, au Théâtre de Privas. Eux, ils seront sur la scène du Grand Théâtre de Privas. Et tout le monde peut venir les écouter à 18h. Ça donne aussi des clés d'écoute sur le Chant de la Terre. Et ça permet de voir des enfants, des petits des choix qui vont jouer avec nos musiciens de l'orchestre du festival. On est très contents. C'est la première fois qu'on va travailler sur une action culturelle avec le théâtre de Privas. Et ça devrait se renouveler, on l'espère. Et là, vraiment, le Chant de la Terre, c'est pas une œuvre qu'on peut commander sur un catalogue de tel ou tel ensemble. Là, vraiment, on propose du sur-mesure pour le public qui veut venir à la Baume, le public ardéchois majoritairement. Et il n'y aura pas forcément plein d'occasions d'entendre, de vivre cette grande œuvre. Donc venez nous retrouver, c'est la clôture des 30 ans en plus. Ça va être exaltant et extraordinaire, je pense.
0: Et j'entendais tout à l'heure en off que la Baume en musique était en train de monter un orchestre professionnel. Qu'est-ce que ça veut dire ?
1: Oui, c'est vrai. C'est l'orchestre du festival qui va sortir finalement du cadre stricto sensu du festival, qui va devenir ce qu'on appelle l'orchestre d'Ardèche et composé majoritairement de musiciens, musiciennes vivant en Ardèche, mais aussi des orchestres de Nîmes et d'Alès. Et chaque année, Philippe Forget et puis toute l'équipe, on va proposer une œuvre qui va pouvoir être donné l'année prochaine, ça sera en avril en l'occurrence, et ça sera le bicentenaire Beethoven. Donc on réunit 35 musiciens et musiciennes sur scène pour la symphonie héroïque de Beethoven. Donc on va pouvoir entendre en direct, il y aura un projet d'action culturelle à Vallon-Pont-d'Arc, et le concert sera donné à l'église d'Aubenas probablement le 3 avril. Ça va être grandiose, et chaque année, l'orchestre d'Ardèche proposera une œuvre. Ça sera aussi en coopération avec le théâtre de Privas, le théâtre des Quinconces, probablement la maison de l'image. On va doter l'Ardèche d'un outil orchestral. On en est très fiers et on vous donne rendez-vous.
0: Et en attendant, on se donne surtout rendez-vous pour le festival des 30 ans de la Baume en musique du 28 mai au 7 juin. Un rendez-vous au cœur de l'Ardèche méridionale pour toutes ces rencontres et découvertes musicales dont on a parlé. Vous pouvez retrouver cette émission sur notre site internet inforc.fr. Est-ce que vous voulez rajouter quelque chose, quelques mots très rapidement avant qu'on se quitte ?
2: Oui, dire cette année, il y aura une scénographie du festival. On a un groupe de bénévoles qui s'occupe de la décoration. C'est une grande première. On est hyper contents de cette nouveauté.
0: Et puis toutes les infos, on les retrouve sur le site aussi internet de la Baume en musique, labaume-musique.fr.
1: Un grand merci, InfoRC.
0: Eh bien, merci beaucoup. Merci à vous d'être venus dans nos studios pour parler du festival.
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Salut à tous, salut à toutes et bienvenue dans To Beatles or Not To Be. Aujourd'hui, un numéro spécial consacré à George Martin, producteur des Beatles.

0: C'est l'histoire d'un petit directeur de label confidentiel qui devient l'un des producteurs les plus influents de l'histoire de la musique moderne. George Martin, décédé le 8 mars 2016, a accompagné les Beatles durant la quasi-totalité de leur carrière et a tout simplement redéfini les contours du métier de producteur tel qu'il est toujours pratiqué aujourd'hui. George naît en 1926 à Londres et la passion de la musique se déclare très tôt. Enfant, il est captivé par Rachmaninoff et apprend le piano en autodidacte. Après avoir obtenu un diplôme en conservatoire, il devient musicien professionnel, puis se dirige finalement vers l'industrie du disque. Tout commence bien puisque George Martin travaille d'abord au département musique classique de la prestigieuse BBC. Puis on ne sait pas très bien ce qui lui passe par la tête, il rejoint ensuite un label un peu miteux, Parlophone, la toute petite branche dénigrée et fourre-tout de la grande major du disque EMI. Mais bon, il faut croire que son poste d'assistant auprès du patron lui plaît puisqu'il y reste et devient même ensuite lui-même directeur de Parlophone en 1955 à moins de 30 ans. C'est peut-être la liberté de faire plein de choses bizarres et variées qui lui plaît. En tout cas, George touche à tout, de la musique baroque à l'enregistrement de spectacles en passant par les musiques traditionnelles britanniques. Mais surtout, celui qui deviendra plus tard le très renommé producteur des Beatles se spécialise d'abord dans l'enregistrement de sketchs comiques. Et oui, il faut se représenter George Martin, gentleman par excellence, toujours en costard-cravate impeccable, produire par exemple des disques avec les Goons, un groupe de comiques dont fait partie le comédien Peter Sellers, comme notamment une parodie absurde du film multi-oscarisé The Bridge on the River Kwai, transformé pour l'occasion en Bridge on the River Wai.
1: We present The Bridge over the River Kwai, subsequently The Lawsuit over the River Kwai, and finally Ministry of Hygiene Annual Report on the River Kwai.
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2: Ces disques de comédie rencontrent l'air de rien un certain succès auprès du public. À cela, George Martin ajoute d'autres cordes toujours aussi variées à son arc, des enregistrements de comédies musicales, de programmes satiriques et de skiffle, un mélange de jazz, country, blues à la mode. Tant et si bien que de petites compagnies un peu misérables au sein de EMI, Parlophone se transforme au fil des ans en une entreprise tout à fait rentable. Ne manque plus qu'une chose à son répertoire, le rock. George reste donc à l'affût et espère dégoter un artiste ou un groupe pop-rock un minimum solide, ce qui, vous l'avez deviné, ne va pas tarder à se produire. Et ce, grâce à une rencontre en février 1962 avec un certain Brian Epstein qui désespère de réussir à faire signer dans une maison de disques un petit groupe underground dont il est le manager, un petit groupe nommé The Beatles. On écoute George Martin raconter lui-même cette histoire 30 ans plus tard sur la télévision française au micro de Thierry Ardisson.
3: Brian had been to every record company in the country, and I didn't know this.
4: Brian est allé démarcher toutes les compagnies de disques du pays et je ne le savais pas. Ils avaient été refusés par tout le monde. Si je l'avais su, pas sûr que je lui aurais répondu. Apparemment, il était allé dans une boutique sur Oxford Street pour se faire faire des disques à partir d'une bande afin de continuer à les proposer. Le mec qui a entendu le disque lui a dit « Pourquoi est-ce que tu l'amènes pas chez Sid Coleman, qui est un éditeur de musique chez EMI ?» Donc il est allé voir Sid Coleman, qui lui a demandé à qui il avait montré ses morceaux. Brian lui a récité toute sa liste, et Sid lui a dit « Tu les as presque tous faits, mais as-tu essayé George Martin ?»« Non, c'est qui ?»« Bah, c'est un type qui a la réputation de faire des trucs inhabituels pour Parlophone. » J'étais en quelque sorte le joker du paquet de cartes, j'étais tout en dessous de la pile. Il est venu me voir et j'ai écouté ce qu'il avait. C'était de très mauvais enregistrements et j'ai eu de la peine plus tard pour ceux qui les avaient refusés. Mais j'y ai trouvé quelque chose qui m'a semblé intéressant et de toute façon, je cherchais quelque chose. Donc je lui ai dit que je ne pouvais pas juger à partir de ces sons, qu'il fallait que je voie ces types, que je travaille un minimum avec eux avant de me décider.
2: Quelques mois plus tard, une session d'enregistrement test est donc organisée.
4: On est allé à Abbey Road et on a passé une soirée ensemble. Et je suis tombé amoureux d'eux, le coup de foudre. Même si, à vrai dire, la première fois que je les ai vus, ils m'ont joué des chansons très ennuyeuses. Ils m'ont joué Love Me Do, ils ont aussi joué des trucs du genre Over the Rainbow et Besame Mucho aussi.

0: Après cette toute première prestation des Beatles à Abbey Road, George Martin n'est pas vraiment emballé. En particulier, les chansons originales du groupe, Love Me Do et Please Please Me, lui semblent très faibles.
1: Après le premier enregistrement, je me suis dit « bon, c'est quand même pas génial ». Peut-être que je ne leur donne pas le son qu'ils attendent. Donc je les ai fait venir dans la salle de contrôle et je leur ai dit « Écoutez ça, et s'il y a quoi que ce soit qui ne vous plaît pas, dites-le-moi. » Et George Harrison m'a répondu « Tout d'abord, j'aime pas ta cravate. »
0: John et Paul enchaînent avec des blagues et des jeux de mots et c'est le déclic. Dans le studio, George Martin, 36 ans, habillé aussi classe qu'un banquier, assis face aux quatre jeunes rockers qui ont presque l'âge d'être ses fils, retrouve chez eux son sens de l'humour et décide finalement de les signer plus sur leur charisme et leur personnalité que sur leur musique. Pour leur premier single, les Beatles supplient littéralement leur producteur de pouvoir tout de même sortir leurs propres chansons et pas des reprises. George, qui reste dubitatif quant aux qualités de compositeur de ses petits nouveaux, hésite jusqu'au dernier moment, puis décide de leur laisser leur chance. Résultat, performance commerciale plutôt mitigée pour le premier disque, Love Me Do. Puis vient la mise en boîte de Please Please Me, lors de laquelle George Martin suggère aux Beatles des aménagements, comme un arrangement plus simple et surtout un tempo plus élevé. « Un quoi ?» demandent les Beatles. « Jouez plus vite !» répond George. « Ah, d'accord !» Tout le monde convient que le résultat est bien meilleur. Et à l'issue de l'enregistrement, le producteur déclare aux quatre musiciens « Messieurs, vous venez d'enregistrer votre premier numéro 1. » Tout juste puisque la chanson atteint les premières places des charts et lance la carrière du groupe.
1: Le succès les a aidés. Ça leur a fait réaliser qu'ils devaient travailler dur. C'était comme mettre une plante dans une serre et la tourner vers le soleil. Ils se sont soudainement épanouis.

On voit dès ce premier tube le talent de producteur de George Martin, une ouverture d'esprit suffisante pour aider les musiciens à mettre en forme leur propre vision. Ce qui n'empêche pas de savoir intervenir quand il le faut pour fortement suggérer de très bonnes idées. Exemple en juin 1965 avec l'incontournable Yesterday. George propose à un Paul McCartney très sceptique d'ajouter, par-dessus sa voix et sa guitare, un quatuor à cordes, une première pour les Beatles. Paul finit par accepter, à condition que les musiciens jouent sans vibrato. Le producteur, qui maîtrise la théorie musicale, et le Beatle, complet autodidacte, s'assoit devant un piano et le dialogue ressemble à ça. Alors Paul, voilà, techniquement, à quoi doit ressembler l'arrangement des cordes. D'accord, mais moi, là, je voudrais que, ici, le violoncelle joue plutôt ça. Alors oui, je vois, mais ça, théoriquement, dans un quatuor à cordes, ça ne se fait pas vraiment. Ah bon, eh ben, je veux cette note quand même, donc débrouille-toi et fais la rentrée. D'accord. Bon, alors dans ce cas, on va plutôt mettre ça ici et ça ici comme ça, etc., etc., etc. Et finalement... Yesterday, love was such an easy game to play. Yesterday a le destin qu'on lui connaît, à savoir une des chansons les plus connues sur la planète. Et isolé des autres pistes, son magnifique arrangement de cordes ressemble à ça, en voici une reconstitution.

0: George Martin a l'énorme avantage d'être avant tout un musicien, formé au conservatoire. Les harmonies, les partitions, les orchestres n'ont pas de secret pour lui, ce qui lui permet de traduire techniquement tout ce que les Beatles expriment instinctivement. En clair, un producteur qui sait ce qu'il fait, qui met les mains dans le cambouis et qui est capable de mettre en œuvre lui-même ses propres suggestions. Et c'est non seulement un technicien, mais un technicien créatif qui donne à ses compositions un rôle à part entière dans les chansons. Ainsi, quand Paul McCartney, encore lui, lui demande au printemps 1966 un nouvel accompagnement de cordes pour sa chanson Eleanor Rigby,
1: Eleanor Rigby picks up the rice in the church where a wedding has been.
0: George lui pond un arrangement qui ne ressemble à rien de ce qui se fait dans la pop de l'époque. Les consignes du Beatles sont de ne surtout pas reproduire Yesterday et d'éviter à tout prix la mièvrerie. Message reçu. Là où les cordes de Yesterday sont jouées legato, très liées, celles d'Eleanor Rigby sont staccato, détachées et même attaquées. Pour en augmenter l'impact, la partition est jouée par un octuor, c'est-à-dire en fait un quatuor doublé. Et pour en augmenter encore plus l'impact, sacrilège suprême à une époque où les ingénieurs du son sont encore en blouse blanche et doivent respecter un protocole très strict, le producteur donne la consigne de placer les micros très près des instruments. Ce qui donne lieu à une scène assez comique. Les violonistes, altistes et violoncellistes n'arrêtent pas de reculer leurs chaises à mesure que les techniciens approchent les micros, jusqu'à ce que George Martin houspille depuis le micro de la cabine de contrôle « Arrêtez de bouger les chaises !» Pour la composition, le producteur s'inspire de la bande originale de Psychose de Hitchcock, composée par Bernard Herrmann.

0: Ils avaient une curiosité insatiable. Ils voulaient toujours en apprendre davantage. Ils me disaient sans cesse, « Donne-nous des sons nouveaux. Qu'est-ce que tu as en magasin? Qu'est-ce qu'un orchestre classique peut t'offrir ?» Et je leur donnais ce que je savais.
1: Au fil des albums, les enregistrements s'éloignent de plus en plus de la captation de musique brute pour se diriger vers des créations réfléchies et élaborées. La production n'est plus une photo, mais une peinture. Et le studio devient alors un instrument à part entière et pas seulement un intermédiaire technique. Un bon exemple de l'amorce de cette évolution est la chanson « In My Life ». À l'automne 1965, John Lennon bloque sur le pont de la chanson. Il essaye différentes choses comme un solo de guitare ou un solo d'orgue, mais ça ne colle pas. George Martin a alors l'idée d'un solo de clavecin baroque. Évidemment, il n'y a aucun clavecin dans le studio. Mais bon, un solo de clavecin sans clavecin, il en faut plus pour freiner George. Celui-ci s'installe donc devant le piano, joue le solo qu'il a composé, mais à une vitesse deux fois plus faible et à l'octave inférieure.

0: J'expérimentais sans cesse à cette époque, parce qu'en fait, nous n'avions pas de synthétiseur. Si nous voulions des sons bizarres, il fallait les produire nous-mêmes. Et la seule manière de le faire était de faire des expériences.
1: Accélérer ou ralentir les bandes, les découper, les passer à l'envers, placer des micros à des endroits inhabituels ou tout simplement inclure des instruments saugrenus, George Martin est un bidouilleur en chef et apporte nombre de trouvailles pour satisfaire et parfois devancer les attentes des Beatles. Du point de vue de la production, de la mise en forme sonore, chaque album successif est ainsi à l'avant-garde de ce qui se fait à l'époque. De toute sa carrière, le coup de maître de George Martin reste probablement la chanson Strawberry Fields Forever, œuvre majeure des Beatles. À elle seule, elle requiert 45 heures d'enregistrement. Par comparaison, le tout premier album des Beatles, Please Please Me, avait été mis en boîte en moins de 10 heures dans les conditions du direct, avec un micro devant chaque ampli de guitare, deux micros au-dessus de la batterie et deux micros pour les chanteurs. Mais 4 ans plus tard, le groupe, son producteur et son équipe technique maîtrisent presque complètement toutes les possibilités qu'offre le studio. Sur Strawberry Fields Forever, pour répondre aux demandes de John Lennon, George Martin mélange des sons, on passe à l'envers, en boucle, les compresse, les égalise, fait jouer piano, mélotron, trompette, violoncelle et même swarmandal, une sorte de sitar indienne. Et surtout, il procède à un collage parfaitement invisible. Et oui, Strawberry Fields, c'est en fait 2 versions assemblées l'une à la suite de l'autre, et je parie que vous ne l'aviez jamais remarqué. À la fin des interminables enregistrements, John Lennon décrète en effet qu'il aime le début de la prise numéro 7, à l'arrangement assez simple, et la fin de la prise numéro 26, plus orchestrale. « George, il faut que tu m'assembles ça !» Mais John, là c'est juste pas possible, les 2 versions sont dans des tonalités, des tempos complètement différents. Eh bah débrouille-toi, tu peux arranger ça !» Le producteur s'enferme dans le studio avec son technicien. La prise numéro 7.

et la prise numéro 26. Let me take you down, 'cause I'm going to Strawberry Fields. Et il veut que je bascule au milieu de la phrase. Si je les enchaîne, forcément ça ressemble à rien. Let me take you down, 'cause I'm going to Strawberry Fields. Ok, donc des tonalités et des tempos différents, mais j'ai de la chance, la numéro 26 est à la fois la plus rapide et la plus aiguë. Donc si je la ralentis, et si j'ai vraiment beaucoup de chance, son tempo et sa tonalité vont peut-être coïncider tous les deux avec ceux de la numéro 7. Bingo. Let me take you down, 'cause I'm going to Strawberry Fields. Et voilà, ni vu ni connu, le monument Strawberry Fields Forever est prêt à être publié. Nous sommes en février 1967. Tendez l'oreille, le collage intervient au début du deuxième refrain à une minute de chanson sur le mot going et coïncide donc avec l'arrivée des violoncelles.

George Martin a produit tous les albums des Beatles, à l'exception de Let It Be. Il a su canaliser l'énergie brute des quatre jeunes musiciens, guider leur créativité, encourager leur recherche constante de nouveautés. Avec lui, le métier de producteur musical n'est plus simplement financier ou administratif, mais il s'agit aussi de prendre part au processus créatif des musiciens. Aujourd'hui, d'innombrables producteurs se réclament de son héritage. Après la séparation des Beatles, George Martin a continué à travailler avec de nombreux autres artistes et a accumulé les succès critiques et publics avec notamment Elton John, Stevie Wonder, Céline Dion, Dire Straits, Michael Jackson, Kate Bush. George a également contribué à la saga James Bond au cinéma en produisant la chanson-titre Goldfinger par Shirley Bassey en 1964 et en composant également la bande originale de Vivre et laisser mourir en 1973. Il produit aussi le thème principal de ce dernier, Live and Let Die en anglais, joué par un certain Paul McCartney et son nouveau groupe Les Wings.

C'est le 8 mars 2016 que George Martin décède dans son sommeil à l'âge de 90 ans, après avoir accumulé d'innombrables distinctions et récompenses pour son travail et sa contribution à la musique. On a parlé de Strawberry Fields Forever tout à l'heure, et à la même époque, un autre de ses tours de force fut de réussir à produire pour les Beatles l'album Sgt. Pepper's, sommet de l'expérimentation et du psychédélisme, avec des équipements de seulement 4 pistes, ce qui paraît inconcevable aujourd'hui, à l'heure où le numérique en autorise une infinité. La chanson qui conclut le disque s'appelle A Day in the Life et elle comporte ce passage surréaliste où George Martin dirige un orchestre symphonique complètement déstabilisé puisqu'il est demandé à chaque instrument de jouer pendant 24 mesures de sa note la plus basse à sa note la plus haute à la vitesse qu'il veut, de plus en plus fort. Les musiciens, pas du tout habitués à improviser, se retrouvent donc avec, pour toute partition, un long trait en diagonale qui part d'en bas à gauche de la portée et qui arrive en haut à droite. Pour décontracter l'ambiance et les mettre à l'aise, ils sont invités à se déguiser avec des perruques, des faux nez, des grandes oreilles, etc. Et ça marche.

On se quitte donc avec A Day in the Life, non pas la version des Beatles, mais une splendide reprise enregistrée en 2016, l'année du décès de George Martin, par un orchestre néerlandais arrangé par un musicien nommé Sam Hogue, qui a eu l'excellente idée d'y ajouter un chœur.

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0: Et qu'est-ce que c'est ça? C'est ça? Mais c'est ça, c'est ça? Oui, c'est ça.
1: C'est sable même.
2: Dieu, mon Dieu, mon Dieu, mon Dieu!
1: Voilà, regarde. Voilà. 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
1: Mais tu fais ce que tu veux.
2: Mais c'est qu'on fait rien avec
1: c'est
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3: Do, ré, mi, fa, sol, la, si, do tient lieu de bé à ba de la musique. Comme on apprend les 26 lettres de l'alphabet pour apprendre à lire, on parcourt les 7 notes de la gamme do, ré, mi, fa, sol, la, si, comme la base du langage musical, au risque de croire que cette série de 7 syllabes serait la base de toute musique. Or, il existe bien des musiques dans le monde qui fonctionnent sur des modes de 5, 6, 8 ou 9 degrés. La gamme à 7 tons pourrait d'ailleurs passer pour un marqueur de la musique occidentale, encore qu'en Occident, la gamme n'a pas toujours eu 7 ton. Il y a eu toute une période où on n'avait que Do, Ré, Mi, Fa, Sol, La. Ce numéro solsifié de métaclassique se propose de retracer l'histoire de l'apparition de la septième note qui, avant d'être réellement une note, a d'abord été une septième syllabe dont on a longtemps dit qu'elle avait été inventée en 1666, justement l'année du millénaire qui avait le plus de fois le son si. Pour comprendre pourquoi et comment la transition a opéré, nous allons passer une heure avec le musicologue Grégory Rauber, qui est l'auteur aux éditions Brepols du livre Chanté par le si en France au XVIIe siècle.

0: Terence Charleston au clavecin dans la Fantasia Sopra Outre Mi Fa Sol La de Johann Jakob Froberger. Bonjour Grégory Rauber.
1: Bonjour David Christoffel.
0: Alors on va commencer par corriger une sorte d'erreur, enfin non, une erreur. Je disais, bah voilà, quand on n'avait que six syllabes de Ré Mi Fa Sol La, alors on n'avait que des gammes à six tons où je laissais entendre ça, mais en fait non, on chantait déjà avec sept hauteurs alors qu'on n'avait que six syllabes.
1: Exactement, c'est toute la question finalement d'une musique où les octaves sont composées de sept notes diatonique, mais pendant très longtemps, du XIe siècle jusqu'à l'époque baroque, environ le XVIIe siècle, on avait majoritairement en Occident que six syllabes pour chanter ces sept notes.
0: Mais comment on faisait pour chanter sept notes avec six syllabes alors ?
1: Alors on transposait ces six syllabes ut, ré, mi, fa, sol, la, oui, qui sont articulées autour du demi-ton mi, fa, qui est la principale difficulté quand on apprend à chanter la musique, c'est de bien entonner ce demi-ton mi, fa. Eh bien, on fait correspondre ce demi-ton à toutes les situations dans lesquelles il se présente.
0: Donc c'est en fait un jeu de transposition emboîté.
1: Exactement.
0: Qui fait qu'on multiplie le nombre de hauteurs, même au-delà de 7.
1: Oui, tout à fait. Par exemple, si on veut juste rester dans le cadre d'une gamme, au lieu de chanter Do, Ré, Mi, Fa, Sol, La, Si, Do, comme on fait aujourd'hui, on emboîtait différents hexacordes et on chantait Ut, Ré, Mi, Fa, Sol, Ré, Mi, Fa. On passait d'un hexacorde à l'autre pour aller plus ou moins haut que ces six syllabes en faisant toujours correspondre le demi-ton mi-fa partout où il se rencontre dans les tons.
0: Ça veut dire que ce do, ré, mi, fa, sol là n'était pas tant une gamme que justement un hexacorde. Mais c'est quoi un hexacorde ?
1: Eh bien, c'est tout simplement une série de six syllabes et c'est un dispositif pédagogique qui fonctionne très très bien à l'époque médiévale et jusqu'à la Renaissance pour chanter du chant grégorien, pour chanter des mélodies qui sont diatoniques, qui n'ont tout au plus qu'un seul bémol. Et il n'y a pas de problème par rapport à ça. C'est un dispositif pédagogique qui fonctionne bien, mais qui devient moins approprié dès que la musique devient plus complexe, c'est-à-dire qu'on arrive à une époque où la polyphonie se fait de plus en plus croissante, où les altérations qu'on appelle ficta, c'est-à-dire nos dièses et nos bémols, commencent à consteller le discours musical, et ben, il se trouve qu'on doit toujours transposer notre hexacorde pour faire correspondre le demi-ton mi-fa, chanter mi-fa, partout où des demi-tons se rencontrent dans la musique, et ça devient un peu, c'est moi l'expression, mais un peu prise de tête. Ouais. Et donc, des solutions sont proposées de ci, de là, au XVIe siècle.
0: Sauf que nous, au XXIe siècle, on a tellement pris l'habitude d'associer ces syllabes-là à des hauteurs, ce qu'on ne faisait pas, ça rend complètement contre-intuitif d'avoir le ré que vous venez de chanter sur une hauteur qui coïncide au si que l'on connaît.
1: Absolument. On a pris l'habitude de concevoir la musique de manière totalement absolue, oui, mondialisée si on veut. Or, à l'époque, avant le XVIIe et le XVIIIe siècle, la musique, son écriture et sa compréhension étaient hautement relatives. On pouvait chanter plusieurs syllabes sur un même son et le même son recevoir plusieurs syllabes également, ce qui amène des commentateurs au XVIIe siècle à dire « mais en fait, on marche un peu sur la tête ». Pareil pour la question du rythme. Un symbole musical peut prendre plusieurs valeurs en fonction du contexte dans lequel on se trouve. Donc tout est relatif et c'est vrai que de réapprendre à penser la musique de cette manière, c'est quelque chose de tout à fait contre-intuitif pour nous autres qui sommes habitués à une conception absolue des choses.
0: Alors l'autre chose qu'il va falloir réajuster par rapport à ce que j'ai pu dire pour inaugurer l'émission, c'est l'histoire de la date. Parce que je disais 1666, ça a l'avantage d'être effectivement un peu mnémotechnique puisque c'est une date bourrée du son si. C'est Sébastien de Brossard et Fétis qui vont dire qu'en effet c'est le moment où apparaît ce qu'on dirait cette note, mais ce qu'on disait à l'époque être cette syllabe. Et en fait, c'est plus compliqué que ça. Il faut se méfier du piège de l'inventeur unique. Et c'est surtout que le débat avait démarré dès la fin du XVIe siècle.
1: Exactement. Il se trouve qu'en France, en 1666, paraît une méthode qui consacre le si, la méthode facile pour apprendre à chanter la musique par un maître célèbre de Paris. On ne sait toujours pas
0: lequel,
1: qui est ce maître célèbre. Mais c'est la première méthode imprimée, et j'insiste, c'est important, qui recommande et qui argumente en faveur de l'utilisation de la septième syllabe si, c'est-à-dire faire correspondre sept syllabes aux sept degrés diatoniques de la gamme pour mettre de côté ces hexacordes anciens qui compliquaient l'apprentissage de la musique, qui compliquaient l'accès au chant pour les enfants qui apprenaient la musique. Et depuis la fin du XVIIe siècle et durant tout le XIXe, beaucoup ont écrit en se demandant mais qui est ce maître célèbre de Paris? Quelle est son identité? Et on a fait de cette date 1666 le point de départ de l'utilisation du si en France. Et dans mon livre, j'essaie de montrer que les choses sont en effet plus compliquées que ça.
0: Que c'était plutôt le point de départ de sa démocratisation.
1: De sa démocratisation, mais plutôt en fait la validation dans un recueil imprimé en France d'une pratique qui avait déjà cours dans le royaume et à plus forte raison encore dans l'Europe à la fin du XVIe siècle déjà. Mais il se trouve que c'est uniquement en France que la pratique du si s'est maintenu de manière pérenne. Il faut attendre beaucoup plus tard, jusqu'au XIXe siècle, pour que l'Italie se départisse de ses hexacordes au profit de la gamme française, ce qu'on appelle la méthode de chant à la française à l'époque.
0: Alors, on va refaire pour voir que comment est-ce que le si a pu advenir. L'histoire d'abord du do ré mi fa sol la, qui est d'abord un ut ré mi fa sol la. Ça vient d'un texte d'un poète qui s'appelle Paul Diacre du 8e siècle. Mais le fait d'associer ces syllabes à des notes, ça vient de Guido d'Arezzo.
1: Exactement. Le texte de Paul Diacre est consacré à Saint Jean, « Utque ant laxis resonare fibris mira gestorum », qui traduit en français pourrait être « Pour qu'ils puissent chanter d'une voix libérée, considère les actes de tes serviteurs et absous leurs lèvres polluées du péché, Saint Jean. » La thématique labiale, la thématique du chant est importante et effectivement, Guido d'Arezzo, au XIe siècle, un moine italien, reprend ce texte et lui attribue, lui crée une mélodie dans laquelle chaque vers commence un degré plus haut que le précédent, sauf pour le milieu où là on est à un demi-ton plus haut, et puis les vers commencent chacun par une des syllabes qui sera isolée ensuite, ut, ré, mi, fa, sol, la. Donc en connaissant bien cette mélodie, on pouvait l'appliquer à une musique notée qu'on ne connaissait pas et en déduire le contour.
0: Alors ce que vous avez fait, Grégory Raubert, c'est de regarder comment le passage de l'hexacorde à l'heptacorde, donc un système à 7 degrés plutôt que 6, est apparu de façon diverse selon les endroits européens. Dans le dictionnaire de musique au XVIIIe siècle, Jean-Jacques Rousseau dit que dans le siècle dernier, donc le XVIIe, pour lui, on ajouta en France la syllabe si, mais chez toutes les autres nations, où selon l'esprit du métier, les musiciens prennent toujours leur vieille routine pour la perfection de l'art, on n'a point adopté le si. Sauf qu'il nous dit aussi que en Italie, en Espagne, en Allemagne, en Angleterre, et c'est pas une géographie hasardeuse hein, de sa part, c'est bien là qu'étaient les foyers de modification de ces questions, et bien les muants, c'est-à-dire les passages d'un hexacorde à l'autre avec les mêmes six syllabes, serviront longtemps à la désolation des commençants. Donc en fait, il disait que ces muances avaient quelque chose de compliqué, et que le si avait la vertu de simplifier l'apprentissage de la musique.
1: Exactement. Et on est avec ce dictionnaire en 1768. On est relativement tard par rapport
0: on a digéré la question,
1: au sujet. Ouais. En France, ça fait longtemps, ça fait presque un siècle, en fait, que le si s'est intégré dans la pédagogie, dans le vocabulaire de la musique. Et comme nous le dit Rousseau, ce n'est pas le cas ailleurs. Et en effet, quand il s'agit, pour chanter de la musique, de transposer cet hexacorde, de passer d'un hexacorde à l'autre continuellement.
0: Ce qu'on appelle la muance. Donc,
1: la muance, exactement, faire des muances d'hexacordes aux autres. C'est extrêmement compliqué pour des étudiants, pour des jeunes qui apprennent à chanter, bien plus en tout cas, selon Rousseau, que le système français qui lui a intégré ce si, cette septième syllabe, qui peut être soit bémol, soit bécard, et qui correspond aux 7 degrés de la gamme diatonique.
0: Alors le passage de 6 à 7 degrés, on l'a dit, c'est pas fait du jour au lendemain et pas que en 1666. Vous, ce que vous faites, c'est de regarder dans le dernier quart du 16e siècle et de voir qu'entre 1570 et 1599, on a deux systèmes qui cohabitent. On a l'impression que la réforme luthérienne y est pour quelque chose. Et peut-être est-ce que le fait que les notes de musique viennent de l'hymne Saint-Jean a comme préacheminé que le 6 serait quasiment une invention protestante ?
1: Alors, c'est une hypothèse qui existe, qui me séduit, je dois bien l'avouer. Et en effet, donc là, on parlait de Rousseau tout à l'heure, en 1768, l'affaire commence pratiquement deux siècles avant, c'est-à-dire dans le dernier tiers, dernier quart du XVIe siècle, où on voit apparaître des propositions pour réformer cette pédagogie de la musique, se défaire des hexacordes au profit de séries de sept syllabes qui correspondent aux sept notes diatoniques de la gamme. Et les premiers exemples viennent des Flandres et des territoires germaniques, en fait, qui sont pour la plupart réformés, calvinistes, luthériens. Et en effet, l'hypothèse que tout l'ancrage de la tradition du solfège guidonien, donc qui remonte à Guido d'Arezzo, à cet hymne à Saint Jean, est profondément ancré dans la tradition grégorienne de la musique liturgique catholique, et le fait que des protestants proposent, pour les premiers en tout cas, des alternatives, en coupant un peu le cordon, si on veut, avec cette tradition catholique, ne pouvait être que plus facile en fait pour eux. Mais c'est évidemment trop facile de dire ça comme ça.
0: Oui, parce qu'il y a forcément des exceptions. C'est-à-dire il y a certains catholiques, hein, vous les citez, Ricius Puteanus, Adriano Manchiri, qui sont catholiques, donc qui adoptent la gamme à cette note, et puis des protestants qui en restent au système hexacordal.
1: Oui, absolument. Et Manchiri, par exemple, en Italie, propose lui de chanter bi pour notre si bécard moderne et ba pour le si bémol. Il crée tout un narratif qui raccroche cette idée-là aux traditions guidoniennes, à l'hymne à Saint-Jean, Ut quaerunt laxis, pour montrer que c'est dans une suite logique finalement. Mais par contre, cette idée de Banchieri ne sera suivie par personne en Italie, et les musiciens italiens resteront encore fermement attachés à l'hexacorde jusqu'à la fin du XVIIIe siècle. Et pareil, à Anvers, on a une communauté protestante dont émanent certaines idées pour réformer la solmisation. Et parmi eux, on a ce Ericius Puteanus qui propose de lui chanter bi également pour le si bécard. Il ne propose pas d'alternative pour le bémol. Lui est un humaniste catholique, fermement catholique. Donc voilà, on a évidemment plusieurs choses comme ça.
0: Mais alors lui, il a un traité de 1599 où il ne dit pas do ré mi fa sol la si. Lui, il dit bossedi gallo mano.
1: Bossedi gallo mani.
0: Ah, gallo mani.
1: Exactement.
0: Et en fait, ça lui vient d'un certain Hubert Wallrandt.
1: Exactement, Hubert Wallrandt, qui est le premier nom en fait qui se dégage quand on se penche sur la question, identifié de personne qui a enseigné autre chose que ce système des hexacordes et des muances. Lui, il a eu deux solutions. Soit c'était d'ajouter le si à l'hexacorde, ud ré mi fa sol la si, voire même le o pour distinguer les deux bornes de l'octave, le ut en bas et le o en haut, pour ne pas qu'il y ait de confusion entre ces deux notes, et le si évidemment pour éviter les muances. Et en parallèle, selon les témoignages, il a également ajouté ce qu'on appelle la bossédisation, cette syllabe nouvellement forgée à Anvers vers 1574-74,
0: je le fais dans le polyglottisme. Vous traduisez en Suisse, oui.
1: Exactement. et donc des nouvelles syllabes, bossédigallomanie, tout à fait nouvelle, et pourquoi pas finalement, puisque les arguments qui sont avancés, c'est puisqu'on propose quelque chose de nouveau, autant que ce soit totalement nouveau et pas construit sur de l'acquis, mais l'histoire montrera bien que c'est ce qui a jeté de profondes racines qui finalement s'imposera, c'est-à-dire l'hexacorde guidonien auquel on ajoute une syllabe et non pas une révision totale du système.
0: Voici Musicien qui chantait à plaisir de ce Hubert Wallrandt, une composition de 1589.

0: Musicien qui chantait à plaisir de Hubert Wallrand, celui-là même qui invente donc la bossédisation, qui est une solmisation alternative. On disait ça dans le fait qu'elle a été mise en avant par Eristius Pouteanus, qu'on prenait en exemple de catholique qui défend le système à 7 notes plutôt que 6, alors qu'on était sur le point de dire que c'était quand même une invention protestante. À ceci près que la dite bossédisation, elle est justement promue par un cantor de Leipzig, donc un représentant de la réforme, qui est Cees Calvisius, qui est le sixième cantor avant Bach.
1: Exactement, tout à fait. Cette bossédisation donc née à Anvers, inventée vraisemblablement par Hubert Wallrand, qui était un pédagogue, un chanteur, compositeur et imprimeur de musique. Et on a choisi cet exemple, musicien qui chantait à plaisir, qui grignotait, refringotait la note pour cette thématique du chant, bien entendu. Mais il n'a pas directement laissé de traces de son activité de pédagogue. Ce sont d'anciens élèves qui ensuite, bien plus tard, nous donneront un témoignage de cela. Et cette bossédisation, en plus du si, il y avait ces deux systèmes alternatifs qui coexistaient, se transfert, si on veut, vers les territoires germaniques, en effet, luthériens, où là on a de très nombreux théoriciens et pédagogues, dont Cees Calvisius, cantor de Saint Thomas à Leipzig, qui promeut hardiment la bossédisation. Pareil pour ses descendants, et on a en fait affaire à des foyers comme ça, que ce soit Anvers, que ce soit Leipzig, Munich un peu plus tard aussi, où se développent en fait des traditions d'enseignement liées à un maître, à ses choix et ensuite à ses élèves. Mais on n'a absolument rien de généralisé, et le cas de ce que j'appelle la sphère germanique, l'Allemagne telle qu'on la connaît n'existe pas encore, où on a peut-être une dizaine d'écrits au début du XVIIe siècle qui promeuvent différentes possibilités pour chanter les sept tons de la gamme avec sept syllabes différentes. Certains vont jusqu'à des gammes chromatiques avec 12 syllabes différentes. Certains même poussent jusqu'à faire des gammes énharmoniques avec des dièses énharmoniques, avec des syllabes différentes pour avoir un système complet qu'on puisse chanter. Mais là, on tombe dans un extrême inverse finalement parce qu'on essaie d'éviter les muances entre les différents hexacordes et on se retrouve avec des dizaines et des dizaines de syllabes différentes à apprendre. Et c'est un peu pour ça peut-être qu'il n'y a pas une solution unique qui s'est maintenue en Allemagne et que finalement, c'est le chant par les lettres de l'alphabet qui va être préféré, de même qu'en Angleterre. Les lettres de l'alphabet, qui à l'origine coexistaient dans le grand système du gamut avec les syllabes, mais les pays latins ont préféré garder les syllabes, les Français ont ajouté le si, et les pays du nord de l'Europe ont majoritairement privilégié le chant à l'aide des lettres de l'alphabet.
0: Sachant qu'il y a une autre modification importante qu'apporte Hubert Wallrand, c'est que le ut n'est plus mobile mais commence à devenir fixe. Donc là, on s'émancipe tellement du système de l'hexacorde qu'on n'est plus en association relative entre le nom de la note et sa hauteur.
1: Oui, absolument, c'est ce qu'on disait au début de l'émission. Qu'à l'époque de la Renaissance et au Moyen Âge, mais surtout à la Renaissance, la musique est extrêmement relative. Une valeur peut prendre différentes, une, pardon,
0: une hauteur peut prendre différents noms, en fait, c'est
1: une
0: ça.
1: Hauteur peut prendre différents noms. Un signe rythmique peut prendre différentes valeurs en fonction du contexte. Et effectivement, ces
0: Il y a une
1: hexacordes,
0: solmisation rythmique aussi.
1: Exactement. Ces hexacordes, on peut les transposer sur différentes hauteurs, alors que effectivement, ce que propose Valran, c'est pour le même degré, on a toujours le même nom. Point final. On
0: Ouais.
1: ne va pas chercher au-delà.
0: Alors, quand on passe à cette note, il y a forcément des gens qui vont dire, et pourquoi pas 8?
1: Mais oui, absolument. Et d'ailleurs, l'idée de chanter ud, ré, mi, fa, sol, la, si, o pour distinguer les bandes de l'octave, c'est
0: Ah
1: déjà une solmisation octacordale.
0: oui.
1: De même que Banchieri, qui utilise le ba et le bi pour
0: Oui.
1: les deux formes du si, bécard ou bémol, c'est aussi une solmisation octacordale.
0: Oui.
1: Et plus encore, comme j'évoquais tout à l'heure, c'est une solmisation chromatique, voire énharmonique, où là, on fait exploser les compteurs du nombre de syllabes possibles pour chanter bah, finalement tout ce qu'on a. L'idée, c'est quand même de rester dans quelque chose de diatonique, de simple et d'accessible dans le cadre de l'enseignement du chant aux enfants, avant d'aller voir plus loin quand ils apprendront la musique sur les instruments, quelles sont les possibilités pour chanter et jouer des choses plus
0: Parce
1: complexes.
0: que l'argument de pourquoi pas 8, il apparaît dans les écrits du premier Français qui apparemment s'est intéressé à la question, Pierre Maillard, dans un livre qui s'appelle Les Tons de 1610. Mais lui, il a plutôt un argument rétrograde. C'est-à-dire quand il dit pourquoi pas 8, c'est une façon de dire bah restons à 6.
1: Oui, absolument. Il écrit en français en 1610, il est brabançon, sauf erreur,
0: Ah oui.
1: et en fait, lui, il s'intéresse à la modalité. Il fonde la modalité, les 12 modes qui sont utilisés à l'époque, qui correspondent, si on veut, à notre tonalité
0: Oui.
1: moderne, mais là, voilà, il y a une ambiguïté sur.
0: Oui, parce que la transcription n'est pas parfaite.
1: Exactement, mais puis les termes ont évolué, ont acquis une autre signification à travers le temps. Bref, il fonde sa modalité sur les 6 syllabes de solmisation. Et puis, il dit, mais en fait, si on en rajoutait, ben, on ferait des redondances et on ne pourrait pas fonder tout cela au regard de la tradition, non seulement de l'Église catholique, des modes de l'Église, mais également de la tradition grecque et des modes grecs, qui sont le fondement, si on veut, de notre culture musicale théorique, si ce n'est pratique, en Occident. Et donc, il rejette tout simplement le fait qu'il puisse y avoir plus que 6 syllabes, parce qu'on ne peut pas produire plus de modes et que les modes qui émaneraient des syllabes additionnelles seraient redondants. Et c'est aussi un argument qu'on retrouve plus tard chez Descartes, par exemple, ou chez des puristes, si on veut. Même au cœur du XVIIe siècle, vers les années 1660, un bénédictin, Jacques Leclerc, qui lui aussi est réfractaire à toute nouveauté, parce que ça pervertit tout simplement la tradition, les fondements de la théorie musicale, la modalité et tout ce qui s'ensuit.
0: Pouteanous, Maillard, ce sont les références de départ de quelqu'un qui s'est beaucoup investi dans ces questions-là et dans toutes les questions harmoniques de manière générale. C'est Marin Mersenne qui résonne en peut-être plus en savant qu'en pédagogue ou en praticien de la musique, si bien que il va porter un intérêt à toutes les spéculations qu'il peut y avoir, même les plus délirantes.
1: Alors complètement, Mersenne est incroyable pour ça et c'est une difficulté quand on lit finalement, on ne sait pas exactement si ce qu'il nous propose a véritablement existé ou bien si c'est des spéculations qu'il a eues dans sa cellule de la Place Royale chez les Minimes.
0: Et on dirait qu'il a un plaisir tel de la typologie qu'il veut surtout pas trancher les questions, ce qui est assez beau d'ailleurs, d'un
1: En
0: côté.
1: effet, des fois il prend la parole pour se mettre du côté des praticiens, puis il dit mais c'est formidable, toutes ces nouvelles syllabes, ça nous permet d'apprendre la musique plus rapidement, ça avance la connaissance. Puis dès qu'il revient sur sa posture de mathématicien, de musicien spéculatif, si on veut, il nous dit, bon, en fait, parlons de théorie, c'est la seule chose que j'estime digne de l'homme, dit-il. Le reste, ce n'est que de la pratique, et ces syllabes, finalement, elles n'apportent rien d'autre qu'un avancement dans la pratique. Pourquoi pas? Mais bon.
0: Alors, Marin Mersenne fait référence à un certain Jean Lemaire qu'il qualifie de très érudit, mais qu'il n'a pas l'air de tant que ça prendre au sérieux. Vous le prenez pas mal au sérieux, hein, vous en parlez beaucoup dans votre livre Chanté par le Cire en France au XVIIe siècle, parce que en fait, il est à un endroit où il invente des instruments, il débat de ces questions très théoriques de façon quand même assez pratique.
1: Complètement, et je fais un tout petit retour en arrière pour dire que, effectivement, quand j'ai voulu montrer que le si s'était imposé en France avant cette fameuse méthode de 1666, il a fallu chercher dans tout ce qui a été publié à l'époque. Or, ça n'apporte pas de résultats vraiment convaincants. Et j'ai dû aller chercher dans des sources manuscrites pour montrer que oui, en fait, en France, il y a aussi un débat sur ces nouvelles syllabes, au même titre que ça peut se voir dans les territoires germaniques et dans les Flandres dès la fin du XVIe siècle. Mais il a fallu passer par des sources manuscrites, essentiellement de la correspondance et essentiellement issues des sphères scientifiques. Et Marin Mersenne est pour ça un peu le cœur de l'Europe en termes de diffusion des idées, des nouvelles idées dans l'Europe scientifique d'alors. Et il s'intéresse beaucoup, en effet, à ce savant fou, Jean Lemaire, qui est né dans les années 1580 et qui a grandi à Toulouse et qui arrive en 1635 à Paris, qui frappe à la porte de Mersenne avec une liste incroyable de nouvelles inventions pour toutes les sciences possibles et imaginables, y compris pour la musique. Il a par exemple inventé un hydromère, une machine pour élever les eaux. Le mécomère, un instrument servant à dresser des cartes géographiques, le brachymère qui permet de soulever de pesants fardeaux, ou bien encore l'œil-o-mère, un instrument qui montre et qui explique les mouvements des cieux pour tirer des latitudes et des longitudes. Toutes
0: Et c'est
1: ces
0: pas que de la spéculation de savant fou, c'est aussi grâce à lui qu'on a le canal du Midi?
1: Alors, entre autres, il y a beaucoup de personnes qui ont proposé des plans pour un canal du Midi. Lui-même l'a fait. Il a reçu un privilège pour ça de Louis XIII, mais il n'a jamais amené son projet à bien. Ce sera fait quelques décennies plus tard par Pierre-Paul Riquet, sauf erreur, pour relier donc l'Atlantique à la Méditerranée. Et c'est l'actuel canal du Midi qui résulte de ces projets.
0: Alors vers 1640, il fait une méthode pour la musique almérique. Alors le mot almérique est formé sur un anagramme de son nom, Lemaire. Et là, on trouve une solmisation encore différente. Ça n'est plus Utre mi fa sol la si, c'est Taramo fa sa la za.
1: Oui, tout à fait. Alors, dans le domaine de la musique, il crée un nouvel instrument qui est un luth qu'il appelle l'almérie, oui. Anagramme de son nom, sur lequel on peut jouer dans les trois genres, diatonique, chromatique, enharmonique, avec un nombre de touches absolument extraordinaire. Il y a des ressorts pour pouvoir toucher sur ce man gigantesque. Enfin, c'est tout à fait intéressant. Et des instruments ont été construit. Il y a plusieurs témoignages de personnes qui l'ont entendu et qui disent mais c'est un ravissement extrême, c'est magnifique, c'est magnifique. Mmh. Et pourtant, on n'entend plus parler aujourd'hui, ça fait un flop si on veut bien. Mais en effet, il crée aussi toute une méthode de notation musicale avec des nouveaux symboles qui permettent d'écrire la musique non plus sur des portées mais sur une seule ligne pour chacune des voix. Et puis, à chacun des symboles, il attribue, comme vous venez de le dire, une nouvelle syllabe, Tarama Fasalaza, ce que Mersenne appelle la taraderie de Lemaire, et qui permet donc de noter la musique de manière nouvelle. Et ça intéresse beaucoup Marin Mersenne, parce que pour lui, tout ce qui peut accélérer la connaissance, accélérer la production de savoir, est bon à prendre. Or, en France, à l'époque, il y a un monopole de l'édition musicale par la famille Ballard, les seuls imprimeurs du roi pour la musique, et ça embête beaucoup Marin Mersenne parce que ces traités, il y a des exemples musicaux qu'il doit faire graver et qu'il doit faire imprimer par Ballard, et ça prend beaucoup de temps, Ballard est surchargé, donc ça repousse les impressions de Mersenne. Et lui, chaque fois qu'il peut trouver une autre manière d'écrire la musique. Par exemple, avec des nombres, par exemple, avec les nouveaux caractères de Jean Lemaire, eh ben, il saute dessus parce que ça permet de contourner ce monopole des Ballard et de faire à peu près ce qu'on veut.
0: Votre livre, Grégory Graubert, s'appelle « Chanter par le si en France ». Pourquoi est-ce que vous avez titré comme ça ? C'est une manière précisément d'orienter le débat vers la pratique et de comment est-ce qu'on enseignait le chant par le si devenant une espèce de clé de l'enseignement ?
1: Oui, alors dans ce cas-là, le si est un peu générique et comme c'est la solution qui s'est imposée finalement, c'est la syllabe que j'ai retenue, mais on a déjà pu l'évoquer. Il y a de nombreuses syllabes qui ont
0: ça aurait pu être chanté par le za ou chanté par
1: exactement.
0: Le ta.
1: Exactement, et d'ailleurs, pendant un certain temps, le za a été utilisé pour chanter le si bémol. Ah et oui. C'est d'ailleurs assez rigolo parce que ce Jean Lemaire qui arrive à Paris en 1635 avec ses valises remplies d'inventions nouvelles, eh bien, ce pauvre Jean Lemaire, personne ne s'en souvient à la fin du siècle. Et la seule chose qui lui survit, c'est la syllabe za, qui est utilisée en complément du si par certains pour distinguer le si bémol du si bécard. Mais on a dit que Banchieri utilisait le bi, le ba, le mer c'est le za, certains chantent les mi bémol ma.
0: Ah, vous écoutez, en fait, c'est chacun sa syllabe.
1: Exactement, ouais. Exactement. Il y a des solutions qui semblent être équivalentes, mais qui, dans l'idée des personnes à l'époque qui les énoncent, ne sont pas équivalentes. Elles corrigent une imperfection précédente. Et je n'ai pas fait de liste exhaustive du nombre de syllabes nouvelles qui ont été proposées, mais elles seraient évidemment très longue avant que le si ne se dessine comme la solution finalement retenue.
0: Ce travail est au départ un travail de thèse qui est né à Genève, où il y avait au XVIIe siècle les psautiers qui ont pris une importance particulière dans votre travail, mais surtout dans ce débat-là.
1: Oui, tout à fait. On a évoqué le fait que les réformes de la solmisation, le fait de quitter cette théorie des hexacordes, n'étaient pas totalement étrangères à la réforme protestante, qui coupe les cordons, si on veut, avec toute la tradition guidonienne et catholique. Et il se trouve qu'au milieu du XVIIe siècle, on trouve dans les psautiers huguenots, ce répertoire des 150 psaumes avec les mélodies attribuées au XVIe siècle par les chantres du grand temple de Saint-Pierre de Genève, ces chants qui sont chantés de la même manière de Nîmes à Amsterdam, de Montpellier à Genève, tous les calvinistes partagent ce même répertoire. Et bien les psautiers qui sont imprimés au milieu du XVIIe siècle, à Amsterdam, mais également à Genève, à Montpellier et à Paris, comportent un petit préambule, des principes de musique dans lesquels la syllabe si est utilisée. Et elle n'est pas expliquée d'autre manière, ce qui pourrait faire penser effectivement que dans ces communautés, c'était une pratique admise depuis longtemps déjà.

0: C'était la maîtrise de Nîmes dans le psaume 42 des psaumes de Genève. C'est quelque chose qu'on pouvait donc chanter à Genève dans la deuxième moitié du XVIe siècle. Mais avec quel genre de partition sous les yeux alors?
1: Eh bien, on avait des petits psautiers avec le texte, et au début, ça dépend de la mise en page, la musique, tout simplement une portée avec les notes. Peu importe qu'on soive la musique à travers les hexacordes, à travers tarama fa sa la za, à travers ud ré mi fa sol la si, ce qu'on entend ne nous permet pas d'identifier la manière dont les gens pensent la musique, la conçoivent, quelles lunettes ils mettent sur les yeux pour la lire. En revanche, dans ces petits principes qui précèdent les psaumes en introduction, eh bien, la personne qui les a rédigés propose d'utiliser le si aux étudiants. C'est de la musique monodique, c'est de la musique qui n'est pas compliquée, qui n'est pas chromatique, il n'y a pas de dièse ou de bémol à tous les tournants de page. Et c'est un terrain tout à fait propice à l'apprentissage simple, d'une solmisation simple sur ce répertoire qui était le seul admis en fait chez les calvinistes.
0: Mais pourquoi c'est propice? Parce que c'est-à-dire que quand ils voient une note sur une portée, ils en savent définitivement le nom parce qu'il n'y a plus la référence à la main guidonienne qui faisait que ça pouvait flotter.
1: Exactement, et surtout qu'ils vont encore un peu plus loin, ces éditeurs de psaumes, c'est qu'ils utilisent toujours la même clé, en l'occurrence la clé d'ut troisième ligne, alors qu'avant on utilisait de nombreuses clés en fonction de la tessiture, de la voix qu'on chante, une clé de fa, une clé d'ut première ligne, deuxième ligne, troisième ligne.
0: Donc ça va aider à la
1: donc
0: fixation.
1: Donc là, ça aide à
0: ton.
1: Fixer les choses exactement. On a toujours visuellement le même repère et donc on peut lui attribuer le même nom avec certitude sans avoir à manipuler des hexacordes.
0: Et les psautiers catholiques, eux, vont intégrer le si bien plus tard.
1: Voire même
0: presque
1: pas du tout, en
0: un
1: fait.
0: Siècle. Ah oui.
1: Voire même pas du tout.
0: Ils vont rester dans le système guidonien.
1: Oui, mais en fait, ça, ils ne le disent pas. En fait, les psaumes calvinistes, c'est le répertoire par excellence qui sert à l'édification des fidèles et à la formation des jeunes fidèles, donc des enfants, au même titre que le chant grégorien pour les catholiques permet de faire ses armes sur du répertoire. Et effectivement, la contre-réforme catholique va aussi utiliser cette arme que sont les psaumes pour une édification domestique, si on veut, des fidèles. Mais en revanche, ils s'adressent à des adultes qui lisent la musique déjà et ils ne font pas précéder leur psautier de prolégomène musico-pédagogique. Donc, il n'y a pas de recommandation pour ou contre le si, pour ou contre l'hexacorde. Donc, on ne sait pas comment les gens lisaient cette musique. On ne sait que comment ils pouvaient la chanter en termes de résultats, mais pas de manière de cadre conceptuel dans lequel ils inscrivaient cette musique.
0: Oui, enfin, vous citiez tout à l'heure un certain Jacques Leclerc qui, pour le coup, lui était actif au sein de la congrégation de Saint-Maur et qui avait publié en 1556 une méthode facile et accomplie pour apprendre le chant de l'Église sans l'aide d'aucune gamme. Mais vous rappelez que c'était quand même un guidonien.
1: Alors complètement, complètement. Et c'est un personnage assez intéressant parce qu'il est à la fois aux prises avec des considérations pédagogiques, avec des jeunes qu'il doit former, et en même temps avec une somme de connaissances. C'est un bénédictin, c'est une des plus grandes autorités sur le chant grégorien au milieu du XVIIe siècle. Et il rédige un nombre considérable d'écrits sur le grégorien, des écrits qui sont tous restés manuscrits parce que c'est un fervent guidonien, c'est un fervent conservateur qui ne veut pas entendre parler de nouvelles gammes, de nouvelles syllabes, de progrès dans l'enseignement pour les enfants, parce que tout simplement ça pervertit la connaissance, ça pervertit le système, et du coup accepter une nouvelle gamme, c'est se rendre coupable de l'ignorance de l'ancienne et donc de toute la tradition, et ça il ne peut pas le concevoir, ce qui fait que tous ces écrits, des centaines et des centaines de folios manuscrits vont rester manuscrits, bien qu'il ait eu envie de les éditer, il les a fait valider par différentes personnes, mais il est tellement vindicatif dans ses prises de parole que ça ne pouvait pas passer auprès d'un lectorat qui se veut neutre, en fait. Ses collègues qui lui disent « Et Coco, redescends un petit peu, adopte un ton un peu plus neutre, ça passera beaucoup mieux. »
0: Oui, parce qu'en gros, Hexacorde, pour lui, c'est le paradis perdu, quoi. C'est un fou qui risque d'être perdu et qu'il faut sauver.
1: Oui, complètement. Complètement. Il va jusqu'à traiter les gens qui utilisent les nouvelles gammes de musiciens de la lie de la musique.
0: Ah ouais,
1: vraiment, on est au niveau zéro, voire même en dessous. Et en même temps, il fait valider cette phrase par certains des plus grands maîtres de chapelle de son temps, qu'il se trouve

0: méthode de François Berthaud qui, tout en étant catholique, pour le coup, amène le si pour de vrai.
1: Oui, absolument. Et Leclerc, qui écrivait peu avant cette fameuse méthode de 1666, en réfutant toutes ces gammes nouvelles, nous prouve bien qu'elles existent. Et puis ça se matérialise dans les éditions, justement, en 66 avec la méthode facile pour apprendre à chanter la musique, en 67 sous la plume de François Berthaud, donc qui est destiné pour le coup à un lectorat religieux, à l'éducation de jeunes novices. Et puis aussi Pierre-Benoît de Jumillac, qui est un collègue de Jacques Leclerc, qui publie en 1673-73 La science et la pratique du plein chant, qui est une immense somme voulue par les bénédictins depuis plusieurs décennies, confiée peut-être à Jacques Leclerc d'abord, puis confiée à Jumillac parce qu'il était beaucoup plus neutre que son collègue, qui fait un état des lieux des connaissances sur le plein chant, qui est encore aujourd'hui une des références incontournables, et dans lequel il utilise aussi bien l'hexacorde que le si pour contenter tout le monde, et qui nous prouve bien également qu'on est dans une période de transition où il est nécessaire de s'adresser au lectorat, dans les deux vocabulaires, si on veut, pour que tout le monde s'y retrouve.
0: Et que là-dedans, il y a des plus ou moins progressistes, sachant que finalement, le débat est en gros pour ou contre la muance.
1: Exactement, pour ou contre la nouveauté, tout simplement, au risque de perdre de vue les fondements du système musical et de sa théorie. Mais finalement, ce qui ressort des discours, c'est que quand on veut apprendre la musique pour son divertissement ou bien pour accompagner la messe, on n'a pas besoin de connaître toute la théorie, il suffit de savoir lire. Et de savoir lire avec une seule série de syllabes, c'est beaucoup plus facile que de devoir en superposer plusieurs de 6 syllabes pour chanter cette note.
0: Qui est Henri Dumont?
1: Henri Dumont, c'est un organiste et maître de chapelle belge qui fait sa carrière à Paris, dans les plus hautes sphères de la musique, auprès de la reine, auprès du roi Louis XIV.
0: Qui est maître de chapelle royale, donc.
1: Absolument. Sous-maître, le véritable terme, c'est sous-maître. Le maître, c'est un titre honorifique, en fait, d'une personne qui n'est pas musicienne, mais les sous-maîtres de la chapelle royale, ils sont plusieurs à se partager cette charge, éduquent les jeunes enfants de la maîtrise, composent de la musique pour les services religieux royaux, et Henri Dumont en fait partie.

0: et la maîtrise du Centre de musique baroque de Versailles sous la direction d'Olivier Schneboli. Là, c'est une partition de 1652, donc de Henri Dumont. On est en plein milieu du XVIIe siècle. Il y a quelque chose que je m'explique plus ou moins, c'est donc ça change la façon d'enseigner le chant choral, mais ça change pas tant que ça la façon de la composer.
1: Non, je ne crois pas. Comme on le disait avant, la manière dont on conçoit la musique dans sa tête, les cadres conceptuels, les formamentis qu'on a pu intégrer.
0: C'est pas la même chose de réfléchir avec 7 tons qu'avec 6.
1: Alors, de nouveau, il ne s'agit pas de tons
0: oui.
1: au sens de notes, mais,
0: toujours
1: de
0: pas,
1: nom,
0: je dire.
1: Mais au nom, au nom de ces tons. On peut les appeler Pierre, Paul, Jacques, finalement, ce sera le même ton.
0: Oui.
1: L'objet lui-même ne change pas. C'est la manière de l'appeler ou de le concevoir, de l'organiser éventuellement. Mais en fait, on a des gammes diatoniques,
0: Parce
1: chromatiques.
0: Parce qu'il y a des heptacordes au sens où on fait des instruments à 7 cordes au lieu de 6 quand même à certains moments. Donc ça aussi, ça va changer les pratiques. Et donc les cadres de représentation, et donc aussi les formes.
1: Absolument. Alors, je ne sais pas si le nombre de cordes de tel ou tel instrument va influencer sur la manière dont on chante la musique et dont on l'apprend quand on est enfant. En revanche, ce qui est sûr, c'est que le modèle instrumental est essentiellement le clavier.
0: Ouais.
1: Depuis déjà la fin du 15e, mais à plus forte raison encore avec la basse continue, les techniques d'accompagnement très verticales qui se développent au XVIIe siècle. Et justement, à travers ce type de publication, comme les Cantica Sacra de Dumont, qui est un des premiers exemples où des basses continues sont utilisées en France, le modèle instrumental très clairement va influencer ces formamentis et ces idées d'hexacordes qui se superposaient. On était dans une dimension relative et vocale, finalement, on peut chanter, à moins qu'on ait l'oreille absolue, les mêmes syllabes, différentes syllabes sur un même son, une même hauteur, une hauteur différente, peu importe. En revanche, quand on a sous les yeux un clavier avec un certain nombre de touches blanches, de touches noires, les choses se fixent et il devient beaucoup plus simple d'avoir une référence commune, c'est-à-dire un son égale un nom, et on s'arrête là, et ce pour toujours, comme disent certaines méthodes de l'époque.
0: Par contre, on va avoir parfois quelques partitions de compositeurs, par exemple un certain Sébastien de Brossard en 1689, qui va se mettre à avoir des annotations sur ses partitions, où il doit mettre Ré à côté de ce qui est en mi bémol, ou des réglages comme ça.
1: Oui, tout à fait, c'est-à-dire que l'adjonction du si, qui est plus ou moins concomitante avec l'établissement de la tonalité, en fait, va permettre de renouveler non pas uniquement l'apprentissage du solfège par les étudiants et les étudiantes, mais aussi des nouvelles techniques, en fait, pour lire la musique de manière plus efficace. Et ce qui se développe en France à la fin du XVIIe et pendant le XVIIIe, c'est ce qu'on appelle le solfège au naturel et par transposition. C'est-à-dire qu'on ne s'embête pas avec différentes gammes, mais on en choisit une, la gamme majeure, et la tonique sera toujours ut, et une, la gamme mineure, et la tonique sera toujours ré. Et par exemple, dans un grand motet, son Miserere, il y a un des mouvements, le Cognam, qui est, si on regarde la partition, en mi bémol mineur. Il y a si bémol à l'armure, c'est très compliqué. Et ce qu'on voit, c'est qu'il a ajouté à côté du mi bémol la syllabe ré, à côté du sol bémol la syllabe fa, à côté du si bémol la syllabe là. Et du coup, les musiciens, les chanteurs en l'occurrence, n'ont pas à s'embêter avec des bémols et la complexité de tout ça. Ils transposent juste en appelant la première note ré au lieu de mi bémol. Et le tour est joué. On a notre base de référence mineure, ré mineur si on veut en langage moderne, qui permet de chanter ça les doigts dans le nez, si je peux me permettre.
0: C'est bien pourquoi c'est une époque où il n'y avait pas d'oreille absolue.

0: extrait du Miserere de Sébastien de Brossard, celui-là même hein, qui est un historien du si, puisque c'est lui qui avait dit ça commence en 1866, qui est une façon d'instruire la question, qui est donc extrêmement débattue en France au XVIIe siècle, même si vous aviez démarré dans les Flandres.
1: Exactement, Brossard qui naît justement à cette période de transition au milieu du XVIIe siècle où la technique des muances perd du terrain au profit de la nouvelle manière d'apprendre la musique et de concevoir une partition à travers la gamme du si, c'est-à-dire sept noms pour sept notes diatoniques. Et c'est à cette époque-là, du coup, entre 1660 et 1700 à peu près, qu'on trouve les deux méthodes qui coexistent dans les écrits, parce qu'il faut contenter tout le monde, il faut que les personnes qui ont appris avec l'ancienne méthode ne soient pas totalement dépassées par la nouvelle, et que les nouveaux apprenants puissent choisir aussi la manière dont ils veulent apprendre la musique, soit par la méthode des docteurs, comme ils disent à l'époque, c'est-à-dire celle ceux des hexacordes, ou la méthode des amateurs du si, qui permet de chanter beaucoup plus facilement. Et Sébastien de Brossard, véritablement, est un des premiers à se questionner sur l'identité, l'origine de cette nouvelle syllabe de solmisation, de cette septième syllabe de solmisation, en faisant tout un travail de recherche sur lequel les générations suivantes vont continuer à élaborer des recherches.
0: Mais on peut se demander si c'est pas si la tension est pas rétrospective, c'est-à-dire si on se dit bah voilà, il y en a qui allaient plus vers le nouveau système, d'autres qui restaient attachés à l'ancien, ou est-ce que véritablement ils se disputaient en direct? Est-ce que Jacques Leclerc, Henri Dumont ont pu dialoguer ensemble et effectivement expliciter leur désaccord?
1: Alors, l'histoire ne le dit pas si ces deux-là en particulier ont discuté. En revanche, très clairement, il y a eu des tensions comme on l'évoquait avant. Pour certains, c'est vraiment on met à mal toute une tradition qui remonte à Guido d'Arezzo, de la tradition du grégorien, de son cadre conceptuel.
0: Et pour Jacques Leclerc, c'était vraiment mal. Quoi. Ouais.
1: Et pour Jacques Leclerc, au milieu du XVIIe siècle, c'est vraiment très très mal de faire ça. Pour d'autres plus tard aussi, il y a un véritable enjeu en fait de la perte et de la corruption d'une tradition séculaire qui est essentielle, notamment dans le domaine religieux. Et pourtant, Jacques Leclerc est une voix assez isolée dans sa congrégation de Saint-Maur, puisque plusieurs de ses collègues prennent la plume pour dire « Mais enfin, ce que tu dis, certes, c'est très bien pour les érudits, mais dans la pratique, il se trouve que Anselme Thévard, son collègue, a mené son enquête de son côté auprès justement de Henri Dumont à la Chapelle Royale, de son collègue Thomas Gobert également à la Chapelle Royale, de Valentin de Bournonville qui lui est maître des enfants de Notre-Dame de Paris, et que ces trois grands musiciens de Louis XIV enseignent la musique aux pages et aux enfants de chœur, avec le si, avec les nouvelles méthodes, et qu'ils sont tout à fait enclins à voir ces traditions changer, puisqu'il ne s'agit en l'occurrence que de pratiques musicales, que d'apprentissage de la musique, et non pas d'une tradition théorique. Et c'est assez intéressant aussi de voir ça qu'au XVIIe, on glisse d'une théorie musicale spéculative liée au nombre hérité de l'humanisme à une théorie de la pratique beaucoup plus terre à terre, si on veut, et liée à des considérations tout simplement pratiques.
0: Pour terminer, ces questions-là peuvent aussi devenir quasiment des jeux, parce que à force de se prendre la tête les uns les autres sur de ré mi fa sol la ou de ré mi fa sol la si, on a en bouche des syllabes qui deviennent des matériaux musicaux pour les compositeurs.
1: Absolument, et ce depuis assez longtemps en fait. Oui. On se souvient déjà à la Renaissance des jeux que Josquin des Prés a pu faire, dégager des contours mélodiques en associant un texte avec son équivalent, avec les syllabes de la solmisation.
0: Je renvoie à l'épisode de Rebuffet avec Guillaume Bunel.
1: Exactement, et on a commencé cet épisode avec une fantaisie sur Ut re mi fa sol la de Froberger. Le thème Ut re mi fa sol la est extrêmement employé, surtout à partir de la fin du XVe siècle et durant tout le XVIe ainsi qu'au XVIIe siècle, pour mettre la musique en fait en abîme au sein même de la musique. C'est une espèce d'identification de la musique, de l'hexacorde de Guidonien, de ce béaba, si on veut bien, de l'apprentissage de la musique. Nombreuses sont les messes sopra ut re mi fa sol la, sopra ut queant laxis. Nombreuses sont les composition instrumentale qui utilise ce thème, qui en soi n'est pas extrêmement sexy, on ne peut pas faire grand-chose avec Ut re mi fa sol la, mais justement, ça permet aux compositeurs de montrer toute l'étendue de leur génie et comment ils peuvent sublimer ce thème. On a des centaines de ces compositions. En revanche, des compositions sur Ut re mi fa sol la si ut, personne n'utilise une simple gamme pour elle-même, finalement. Oui, on a des gammes partout, mais c'est des mouvements, c'est des tirades. Et il y a quand même Marin Marais en France qui nous propose un jeu qui s'appelle La Gamme, en forme de petit opéra, qui date de 1723. Donc, quelques décennies après l'adoption généralisée du si en France, et qui utilise chacun des tons diatoniques pour créer une œuvre d'une quarantaine de minutes, une sonate, une espèce de grande sonate, dont le premier motif est une gamme ascendante, puis descendante, telle que l'hexacorde avait pu être utilisé au préalable pour lui-même.
0: Et on va se quitter avec un extrait de cette gamme de Marin Marais. Merci beaucoup Grégory Rauber. Je rappelle qu'on peut lire « Chanté par le si en France » au XVIIe siècle aux éditions Répol.

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1: Bonjour à tous, on interrompt les programmes pour vous informer et vous montrer les premières images du terrible tremblement de terre qui a frappé le Japon ce matin. Un tremblement de terre qui a frappé pendant près de 2 minutes le pays, selon les témoins. Il était 14h46 là-bas, 6h46 chez nous.
2: Pour ce qui est de nos implantations nucléaires, certaines de nos centrales se sont arrêtées au